Eh bien, nous allons partir en promenade. Je vous invite à visiter, en ma compagnie, un grand orchestre. N'ayez pas peur, nous ne dérangerons personne. Le chef d'orchestre adore les enfants. Un orchestre, c'est une centaine de musiciens, quelquefois un peu plus, quelquefois un peu moins, mais qui sont divisés en quatre grandes familles. Tout d'abord, les plus près, autour du chef d'orchestre, la famille des cordes. Les cordes, il y a bien entendu les violons, qui jouent généralement la mélodie. À côté des violons, vous avez un violon un peu plus gros, que l'on tient encore sous le menton, et qui s'appelle un alto. Encore un peu plus gros que l'alto, et là, on ne peut plus le tenir sous le menton, on le fait donc reposer par terre, il y a les violoncelles. Et derrière les violoncelles, encore plus gros, les plus gros violons, il y a les contrebasses. Ça, c'est la première famille. La deuxième famille est celle des bois. Dans la famille des bois, il y a la flûte, le hautbois, la clarinette et le basson. Je vous reparlerai tout à l'heure du hautbois, car il a un rôle très important dans l'orchestre. Voilà pour la deuxième famille. La troisième famille est la famille des cuivres. Il y a la trompette, il y a le cor, il y a le trombone et, beaucoup plus grave, le tuba. Et enfin, la quatrième et dernière famille, c'est la famille des percussions. Le tambour, la grosse caisse, les cymbales, les castagnettes, tout ce que l'on frappe. Voilà, en gros, vous avez devant vous, avec ces quatre familles, un orchestre. Alors, comment allons-nous le visiter? Eh bien, nous allons le visiter grâce à la musique d'un musicien anglais qui s'appelait Benjamin Britten et qui a écrit spécialement ce morceau pour permettre aux jeunes de découvrir un orchestre. La musique de Benjamin Britten est directement inspirée d'un compositeur beaucoup plus ancien, Henry Purcell. Êtes-vous prêt pour la promenade? Parfait! Ouvrez grand vos oreilles et suivez-moi. Et regardez bien ce qui va se passer. Avant de jouer, il faut que l'orchestre s'accorde. C'est-à-dire qu'il faut que tout le monde ait exactement le même ton. Qui donne le ton dans un orchestre? C'est le hautbois qui donne la note là sur lequel tout l'orchestre s'accorde. Écoutez.

Maintenant, l'orchestre est accordé et tous ensemble, ils vont nous jouer le thème du grand compositeur anglais Henry Purcell. Tout l'orchestre participe. Écoutez, c'est très beau.

Voici tout d'abord les bois. Les bois ressemblent beaucoup aux pipeaux dont vous vous servez dans vos écoles. Mais les bois, comme leur nom l'indique, sont faits en bois.

Et voici l'ensemble des cordes, l'âme de l'orchestre, qui joue, qui vibre, qui chante, soit au contact de l'archet, soit lorsqu'on les pince ou qu'on les gratte.

Et enfin, la batterie, avec ses tambours, ses gongs, ses tambourins. Lorsque vous les aurez entendus, l'orchestre tout entier jouera à nouveau la mélodie.

Écoutons maintenant séparément chaque instrument qui va jouer pour nous sa propre variation. Prenons la famille des bois, au sommet de laquelle se place la voix claire et douce de la flûte, immédiatement suivie de sa petite sœur à la voix perçante, la petite flûte, qui porte un drôle de nom, Piccolo.

Permettez-moi de vous présenter maintenant messieurs les hautbois. Oh, messieurs les hautbois sont de grands séducteurs. Ils possèdent un timbre doux, plaintif, propre à faire rêver les amoureux ou à évoquer des pastorales.

Et voici les plus espiègles de la famille des bois. Mesdemoiselles, les clarinettes, elles sont agiles. Elles peuvent monter tout là-haut jusqu'à imiter le cri des oiseaux et descendre tout là-bas, très près de messieurs les bassons.

monsieur. Voici la grande famille des violons. Ce sont eux qui jouent généralement la mélodie du morceau qu'interprète l'orchestre. On peut les diviser déjà en deux groupes, les premiers violons et les seconds. Vous voyez, c'est comme à l'école.

Pour évoquer la mer ou la musique des anges, il y a peut-être le plus vieil instrument de l'orchestre, la harpe. 47 cordes et 7 pédales pour changer d'accord.

Vous voyez là-bas ces instruments extensibles ou rétractables à volonté ? Ce sont les trombones. Et juste à côté, là, plus imposant, le tuba.

Quatrième famille, la batterie, qui se compose d'un très grand nombre d'instruments que nous ne pouvons hélas tous citer. Mais voici les plus connus. Tout d'abord, les timbales.

grosse caisse et les cymbales. Le tambourin et le triangle. Le tambour militaire et le bloc chinois. Le xylophone. Les castagnettes et le gong. Et avant qu'ils ne jouent tous ensemble, le fouet.

Voilà, nous avons mis l'orchestre en pièces détachées pour mieux vous permettre de le connaître et maintenant nous allons le rassembler. Et tous ensemble, ils vont interpréter une fugue. La fugue, c'est très simple. Les instruments font leur entrée les uns après les autres dans le même ordre qu'auparavant, en commençant donc par la petite flûte. À la fin, les cuivres joueront la belle mélodie d'Henri Purcell, tandis que les autres continueront de jouer la fugue de Benjamin Britten. Un mariage de deux grands musiciens.

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1: Écoutons à présent Arthur Rubinstein au piano dans le deuxième nocturne opus 27 en fa dièse majeure.

0: Vous venez d'écouter le deuxième nocturne opus 27 de Frédéric Chopin.
1: André Navarra interprète le concerto pour violoncelle et orchestre d'Édouard Lalo.

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1: 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Une série d'émissions réalisées avec le concours du docteur Patrick Guenin. Docteur, bonjour.
0: Bonjour.
1: Échapper aux maladies de civilisation, c'est séduisant. Destination santé, bien sûr, c'est aussi le but de chacun d'aller vers cette santé, parce que on le dit toujours, notamment aux vœux de bonne année, santé, prospérité, mais surtout la santé. C'est quand même quelque chose qui est souvent redit. Cette santé, au cours de ces émissions, donc vous nous aidez à trouver des atouts, des arguments pour cheminer vers cette santé.
0: Oui, et on a été peut-être, au goût de certains, un tout petit peu long sur l'alimentation, parce qu'il ne faudrait pas croire que c'est le seul élément, mais c'est quand même un élément extrêmement important.
1: Vous nous avez parlé de proportions tout au long de ces émissions entre les différents éléments, aussi du choix du contenu de ces éléments. Et maintenant, il s'agit de mettre en place un petit peu cette alimentation qui peut être nouvelle pour vous qui nous écoutez et qui pourtant vous séduit. Je vous l'avais dit lors de la dernière émission, docteur, ça me paraît un peu compliqué parfois. Alors, quels sont les grands principes de base?
0: Nous allons rappeler qu'il s'agit donc de l'alimentation végétarienne, à tendance végétarienne, je pense qu'il faut bien le dire, et bien faire comprendre qu'il ne s'agit pas d'une chapelle, de quelque chose de très rigide, mais de changer quand même notre optique de priorité.
1: De même que quand vous parliez des sucres, on dit qu'il faut consommer, enfin vous, les scientifiques, et vous, en avez été l'intermédiaire, un tiers de sucre rapide et deux tiers de sucre lent.
0: Oui.
1: Et vous nous dites qu'en principe, on fait l'inverse.
0: Oui.
1: Donc, cette tendance qu'on voit concrètement dans les sucres, essayer de l'exploiter dans le cadre de l'alimentation en général.
0: Oui, je crois que ça nous amène à rappeler qu'il faut, lorsqu'on veut changer son alimentation, il faut le faire très progressivement. Il ne faut pas le faire du jour au lendemain, parce que notre système digestif s'est habitué à notre façon de manger. C'est-à-dire que nous produisons des enzymes, notre façon de digérer est conditionné par ce que nous lui avons imposé. Et donc, il ne faudrait pas imposer des changements tout à fait radicaux, rapides. Il faut donc y aller très, très lentement. C'est plus une expérience à vivre qu'une conversion à subir tout d'un coup pour des raisons philosophiques ou que sais-je. Il faut donc être extrêmement prudent et demander aux gens d'être convaincus d'abord de ce qu'ils font, parce que s'il n'y a pas la conviction, si on le fait parce qu'on dit que c'est bien et qu'on dit oh, qu'est-ce que j'étais heureux quand je mangeais autrement, ça n'ira jamais bien. Donc il faut être convaincu, il faut bien étudier le problème, prendre des ouvrages, essayer de se convaincre, demander conseil aux uns aux autres, à des gens avertis de préférence plutôt qu'à des gens non avertis, et donc y aller très très très lentement.
1: Pourrait-on dire destination alimentation végétarienne?
0: Oui, tout à fait. Dans cette destination santé, le chapitre alimentation, c'est ça. Je crois que le premier conseil que je donnerais du point de vue pratique, parce que là je crois que maintenant nous devons aborder les aspects pratiques, c'est d'abord d'inverser ce que j'appelle inverser l'ordre des repas. Il faut qu'il y ait un repas du matin extrêmement riche, et c'est ce que nous ne faisons pas. Il faut qu'il y ait un repas de midi qui soit normal, on pourra en discuter éventuellement les détails, et puis un repas du soir relativement frugal.
1: N'y a-t-il pas un dicton à ce sujet?
0: Le petit déjeuner de roi, le déjeuner de prince et le souper de mendiant.
1: D'accord, donc on perçoit tout de suite de quoi il s'agit.
0: Voilà. Mais c'est extrêmement important, et tant qu'on n'a pas fait cette modification-là, eh bien, on risque de ne pas bien supporter cette nouvelle alimentation.
1: Donc, très important de revoir l'ordre des repas.
0: On a besoin de beaucoup d'énergie pour vivre dans une journée, et il faut donc le prendre le matin pour ne pas puiser sur ses réserves.
1: D'accord. Donc, un premier élément, revoir l'importance de vos repas dans l'ordre qui est donné.
0: Voilà. Deuxième élément que je voudrais donner comme conseil, c'est dans tous les repas, évidemment avec des proportions souvent différentes, donc très riches le matin, normales à midi, je dirais, et pauvres le soir, prendre des les aliments de chacun des groupes alimentaires. On avait défini des groupes alimentaires, si vous vous souvenez, légumes, fruits. Hein, légumes, fruits.
1: Ça fait un groupe.
0: Un groupe alimentaire. Les céréales, et avec eux les oléagineux et les légumineuses peut-être. Et puis le troisième groupe, donc les produits laitiers, la viande et le poisson. Et nous avons conseillé de diminuer ou d'éliminer éventuellement la viande et le poisson pour privilégier peut-être les produits laitiers. Voilà, il faut donc prendre un aliment de chaque élément.

0: Docteur, vous nous avez rappelé qu'il fallait absolument, dans chaque repas de notre journée, d'une part, inverser donc l'importance, que le petit déjeuner soit copieux, nourrissant, plein d'énergie pour nous faire avancer dans la journée, mais surtout qu'il fallait que dans chacun de ces repas, donc, qu'il y ait un aliment de ces trois éléments, trois groupes alimentaires que vous nous avez présentés, à savoir les légumes et les fruits. Par ailleurs, donc les céréales, les légumineuses qui sont genre lentilles, lentilles, haricots, et puis donc les oléagineux comme les noix, les amandes, ces choses-là. Et aussi les protéines qui peuvent être d'origine végétale, on l'a découvert avec vous. Ça, c'est au niveau qualitatif. J'imagine qu'il y a aussi des notions de quantité.
1: Oui, alors je voudrais pas paraître compliqué ni que les gens soient découragés, mais il faut également parler quantité. Et là, on a ce qu'on appelle une pyramide alimentaire, c'est-à-dire imaginez un triangle dans lequel en bas vous avez les aliments qu'il faut consommer abondamment. Dans le bas du triangle, donc c'est les fruits, les céréales et les légumes. Ça, c'est la base dans tous les repas. Il doit en avoir beaucoup. On va dire par rapport, on va dire 4 parts, et vous verrez qu'ensuite on va parler de 2 parts et d'une part, donc 4 parts. Et ensuite il y a le groupe numéro 2, alors là c'est à consommer avec modération, donc la moitié moins en quelque sorte, sont les légumes secs, les oléagineux, les œufs, les laits et les dérivés. D'accord ? Et puis le dernier groupe, qui n'est donc pas un groupe alimentaire, mais qui est un groupe d'aliments, ce sont les graisses.
0: Donc là si je comprends bien, c'est la pointe de la pyramide.
1: Voilà, exactement, et là c'est une part. Donc... là aussi, il faut respecter donc les quantités. Ça peut paraître un tout petit peu complexe, c'est pour ça que je crois qu'il faut avoir des repères, il faut avoir des livres, des ouvrages, l'étudier à loisir et ne pas se presser pour faire des changements trop radicaux.
0: Voilà, faire des changements en douceur. Je rappelle donc que ces éléments, notamment cette pyramide, elle est disponible. Je vous propose aujourd'hui à vos auditeurs de vous l'envoyer gratuitement si vous nous la demandez. Parce que on peut vous en faire une photocopie. Bien sûr, l'idéal est d'avoir le livre dans son entier, mais cette pyramide de l'alimentation équilibrée, vous pouvez la recevoir. Elle se trouve à la page
1: 137
0: de Croquer la vie, le livre du docteur Pamplona. J'imagine qu'il y a d'autres manières aussi de se renseigner, de s'instruire au niveau de cette alimentation végétarienne.
1: Oui, je crois qu'il serait bon, dans la mesure du possible, de pouvoir assister à des cours de cuisine végétarienne. Parce que peut-être un des écueils, c'est la préparation des aliments. Il faut que ce soit bon, il faut que ce soit agréable, il faut que ce soit appétissant. Et ça, on n'arrive pas toujours à le faire quand on n'a pas de connaissances. Il est plus facile de faire un repas carné, appétissant, les odeurs, etc. sont plus appétissants, il faut bien l'admettre. Pour faire une cuisine végétarienne, disons, qui puisse flatter l'appétit, il faut quand même avoir des connaissances. Et je crois que des cours de cuisine végétarienne seraient bien. Ou alors d'avoir un ouvrage de recettes végétariennes. J'en ai un ici à vous proposer, c'est « Les délices du potager », toujours aux éditions Vie et Santé, qui est un ouvrage monumental, mais qui est de très grande valeur sur la cuisine végétarienne.
0: Donc un livre de référence.
1: Oui, oui, c'est un gros ouvrage.
0: Et là aussi, donc, partir sur des recettes simples, sur des débuts, et petit à petit étayer un petit peu son panel de recettes.
1: Je voudrais bien rappeler qu'on peut avoir une conviction intellectuelle que c'est bien, et ensuite, à partir de cette conviction, il faut avoir une expérience. Et cette expérience doit être, encore une fois, très graduelle, petit à petit, ne pas vouloir tout transformer du jour au lendemain.
0: Mais donc, il paraît évident qu'au fur et à mesure de nos tentatives, on va découvrir les bienfaits de cette alimentation.
1: Bien entendu, sinon ce serait peine perdue.
0: C'est du concret, ce n'est pas seulement de la théorie.
1: Tout à fait. Et les gens, d'ailleurs, qui se mettent à ce type d'alimentation, le ressentent. Il y a un bien-être qui vient chez eux, ils le disent, ils se sentent plus légers, ils se sentent mieux, ils prennent moins de poids, leur tension artérielle s'améliore, il y a des améliorations parfois spectaculaires dans l'état de santé de quelqu'un.
0: Certaines personnes qui pratiquent l'alimentation végétarienne donnent l'impression de passer beaucoup de temps à cuisiner, de dépenser beaucoup d'argent. Qu'en pensez-vous ?
1: Alors là, c'est totalement faux. Des études ont été faites et il semblerait que si vous faites un régime végétarien, l'économie a été évaluée à peu près à 1200 francs par an.
0: Sur une famille.
1: Sur une famille. C'est donc pas tout à fait négligeable, c'est pas énorme, mais c'est moins coûteux qu'une alimentation carnée, ça c'est sûr. Mais bon, ça peut être considéré comme un peu difficile, mais on s'y fait assez rapidement.
0: Il me semble que la presse actuelle, dans nos civilisations occidentales, met bien en valeur ce type d'alimentation et en donne des exemples.
1: Ils ne vont pas parler d'alimentation végétarienne, ils vont parler d'alimentation de type méditerranéen. Et c'est donc la nomenclature qui a été un peu adoptée suite aux travaux du professeur Renaud notamment, qui a beaucoup parlé de ce régime végétarien, en donnant comme exemple, comme je l'ai déjà dit une fois, l'île de Malte, où l'état de santé de la population maltaise est tout à fait extraordinaire. Peu de cancers, peu de maladies cardiovasculaires, parce qu'ils ont une alimentation à base de fruits, de légumes et de céréales, auxquels ils rajoutent éventuellement des protéines d'origine animale ou végétale.
0: Alors voilà, à vos casseroles, mesdames ou messieurs, parce qu'on sait qu'il y a des hommes qui cuisinent parfaitement bien, pour essayer de temps en temps une nouvelle recette, l'introduire dans l'alimentation et puis découvrir petit à petit que c'est à la fois pratique, économique, savoureux et puis qu'on se sent bien.
1: Tout à fait.

C'était Destination Santé, une série d'émissions réalisée avec le concours du docteur Patrick Guenin. Je vous rappelle que pour toute information complémentaire, vous pouvez nous écrire, nous téléphoner. Ces deux livres notamment que nous vous avons présentés, Croquer la vie du docteur Pamplona ou bien Les délices du potager. Il y en a bien d'autres, il suffit que vous preniez contact. À très bientôt.

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1: Aventure ou adultère ? Dans Hébreux 13 au verset 4, nous lisons « Que le mariage soit honoré de tous et le lit conjugal exempt de souillure, car Dieu jugera les impudiques et les adultères. »
2: Dieu déclare, sans la moindre ambiguïté, tous doivent respecter le mariage. Mari et femme doivent rester fidèles l'un à l'autre. Dieu jugera ceux qui ont une vie immorale et ceux qui sont adultères. Voir Hébreux 13, 4. Toute excuse pour contourner ce verset n'est que mensonge et une insulte à Dieu. Si Dieu a établi une barrière autour du couple marié, c'est pour le bien de chacun. L'enfreindre a de lourdes conséquences. Pourquoi Dieu est-il aussi protecteur de cette institution qu'il a créée, le mariage ?
1: Parce qu'il sait, premièrement, que l'infidélité est une entorse de foi. Au mariage, le couple s'est promis fidélité. En brisant cette promesse, c'est un peu comme s'il revenait sur la foi qu'il est lié au départ. Or, sans la foi, personne ne peut plaire à Dieu. Foi et fidélité sont donc inséparables.
2: Deuxièmement, que beaucoup de douleur naîtra tôt ou tard dans le cœur de celui qui est trahi et dont la foi même risque de vaciller et que l'infidélité ne résout rien. Le vrai problème dans le mariage ne fera que s'envenimer. Si l'un ou l'autre dans le couple se sent peu ou mal compris par l'autre, la seule issue est la discussion franche et honnête entre eux. Poursuivre dans les bras d'une autre une réponse à ses propres problèmes ou tentations équivaut à prendre du poison pour échapper à ses maux d'estomac.
1: Troisièmement, que l'infidélité est autodestructrice. Celui ou celle qui est infidèle n'ose pas dire la vérité dans la plupart des cas et doit se résoudre à mentir pour maintenir le statu quo. Les psychologues appellent cela la double impasse. Où que vous vous tourniez, vous êtes perdant. La seule issue est généralement rejetée, celle qui consiste à tout avouer et demander le pardon à l'autre. Restaurer la confiance peut s'avérer très long et même parfois impossible. Mais le pardon est la seule vraie réponse biblique. La bonne nouvelle, c'est que Jésus est toujours prêt à pardonner. S'éloigner de lui pour cacher son infidélité, c'est accepter de se condamner au désert, à la solitude et aux remords.
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1: Fidèle, aimable auditeur, internaute de la radio La Sentinelle, vous qui nous écoutez à travers les www.radio-rls.fr ou sur le 97.9 FM, nous sommes très contents de rentrer chez vous pour votre émission tant attendue, tant aimée, 180 secondes de foi. Ne pas craindre. Tel est le titre. Ésaïe 41, verset 10, nous dit ce qui suit. Ne crains rien, car je suis avec toi. Ne promène pas des regards inquiets, car je suis ton Dieu. Je te fortifie, je viens à ton secours, je te soutiens de ma droite triomphante. Cette déclaration a été faite par le prophète Ésaïe, mais venant de Dieu, pour dire au peuple de ne pas craindre. Ne crains rien, car je suis avec toi. J'arrive à comprendre que la peur est une réalité humaine, mais elle ne doit pas gouverner la vie du croyant. Et la présence de Dieu est plus grande que toute inquiétude. Dans une perspective biblique, Dieu ne permet pas l'absence de difficultés, l'absence de maladie, l'absence du chômage, l'absence des problèmes au sein de la famille, mais sa présence constante au milieu de ces difficultés. Aujourd'hui, mon frère, ma sœur, confie à Dieu tes peurs, car là où Dieu est présent, la peur perd son pouvoir. Ne crains rien, car je suis avec toi, dit l'Éternel. Déjà, bonne et heureuse journée. Que le Seigneur vous bénisse abondamment.
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1: Christophe, bonjour.
2: Bonjour Denis, bonjour aussi à vous tous, amis auditeurs.
1: Je suis heureuse de vous retrouver à ce micro pour un sujet qui, on l'a dit souvent, touche chacun, soit personnellement, soit dans l'entourage, et un passage de la vie qui peut pourrir la vie, justement, si on ne sait pas trop comment aborder cette situation. Donc la dernière fois, vous nous avez parlé des facteurs extérieurs qui peuvent intervenir, et cette retentivité, il me semble que ce terme est important, parce que le même événement ne va pas retentir de la même manière chez les uns ou chez les autres.
2: Oui, nous avons une fragilité ou une force particulière en fonction de notre histoire, de notre tempérament, de notre milieu, de notre éducation, de nos valeurs de vie, de notre attachement ou pas à l'autre. Bref, la vie est très très complexe, parce qu'on n'est jamais seul. Il y a tout
1: un seul élément. Voilà.
2: Alors tout ce que l'on voit, tout ce que l'on entend, consciemment ou inconsciemment, influence notre psychisme. Par exemple, la musique. Alors parfois, dans des moments de joie, on se met à siffloter des airs en convenance avec notre état d'esprit, et c'est vrai qu'à certains moments, on a besoin d'un autre type de musique. Donc la musique influence beaucoup notre psychisme. Nous sommes, en tant qu'êtres humains, des êtres qui fonctionnent énormément au travers de notre système nerveux. C'est notre force, c'est notre faiblesse, et notre système nerveux, il est en prise directe parce qu'il voit, parce qu'il entend, parce qu'il ressent, parce qu'il goûte, par l'impact des paroles que l'on échange avec l'autre. Nous sommes des êtres de relation. Mm-hmm. Alors quand la relation à l'environnement, à nous-mêmes, est mauvaise, nous en subissons toujours le contre-coup, d'où l'importance à veiller, parce que un homme est tel que sans les pensées et les sensations de sa personne.
1: Et alors vous dites que donc, suivant nos états d'âme, on va être heureux de siffloter une chanson gay, qu'il y a d'autres fois on sera même incapable et qu'on sera sombre. Donc là, c'est un petit peu l'expression de ce que l'on ressent. Mais de quelle manière est-ce que ce que l'on entend peut nous influencer? Disons, qu'est-ce que par exemple une musique triste peut nous rendre triste, ou est-ce qu'il y a des musiques plus dépressives, ou au contraire plus thérapeutique que d'autres?
2: Oui, je ne suis pas un spécialiste de la musique, mais c'est vrai que vous employez un mot qui est à la mode aujourd'hui. Il y a une
1: musicothérapie.
2: Hein. C'est pour cela que les avenues de notre âme sont quand même nos sens. Hein. Mm-hmm. Donc il faut veiller à avoir cette hygiène de refuser d'entendre tel type de musique, tel type de paroles. C'est vrai que il y a certaines personnes, et je fais partie de celles-là, je supporte mal les critiques, les commérages, ce cannibalisme que l'on fait en discutant des défauts des autres. Je n'aime pas écouter tel type de musique, et je le fais volontairement pour préserver mon esprit, parce qu'après on se ferait prendre par nous-mêmes, et puis on s'étonne par la suite d'avoir des pensées négatives, de ne pas être aussi créatif. Je crois que de la même façon que nous devons avoir une hygiène physique, physiologique, se brosser les dents, se laver, prendre sa douche, etc., faire de l'exercice, on doit avoir une hygiène mentale, et bien sûr morale, pour finalement avoir ce qu'on appelle aujourd'hui des pensées positives. Alors il y a l'apôtre Paul qui dans un passage de son épître aux Philippiens va parler de cette hygiène mentale, en disant que tout ce qui est vrai, tout ce qui est juste, tout ce qui est beau, tout ce qui est digne de louange, soit l'objet de vos pensées, et il va dire ceci en commentant ce texte des Proverbes, à savoir qu'un homme est tel, un être humain est tel que sont les pensée de son âme. Alors bien sûr, dans son appartement, le choix des couleurs influence aussi notre état d'esprit. Et c'est vrai que parfois, on a besoin de changer aussi de couleurs, de musique, de tableaux. Notre environnement joue un très très très grand rôle sur notre état d'esprit.
1: Donc il n'y a pas que les coups durs de la vie, par exemple, qui peuvent influencer nos états d'âme, ou au contraire les grandes bonnes nouvelles, mais toutes ces petites choses qui font notre quotidien. Vous parliez justement de personnes qui critiquent facilement, qui n'y voient pas de mal, c'est un petit peu une sorte de jeu, ou d'autres qui élèvent la voix très facilement, alors que d'autres, dans d'autres familles, ça va être vraiment très mal vécu. Quand quelqu'un commence à crier, on dit, oh là là, qu'est-ce qui se passe, c'est très grave. Donc toutes ces petites choses-là, si je peux dire, finalement, nous construisent jour après jour et retentissent sur nous.
2: Alors, ce sont ce qu'on appelle des mesures préventives. Hein. N'importe quel médecin vous dira que la véritable médecine, c'est celle qui agit en amont. Mmh. Et agir en amont au niveau de la dépression, c'est ce que j'appelle cette hygiène mentale, cette hygiène morale. Et c'est vrai que c'est de celle-là que viennent ou pas nos difficultés, parce que si vous entretenez toujours un esprit positif, quand il y aura un grand coup, hein, alors mm-hmm. ça peut être un échec, ça peut être des difficultés d'ordre conjugal, professionnel, relationnel, un deuil, ben, vous êtes suffisamment préparé, tonique pour supporter le coup, parce que la dépression, c'est que, pour employer une image, c'est lorsque l'élastique se casse. Mmh. L'hygiène mentale vous permet d'avoir une certaine facilité, capacité d'adaptation, d'absorption du choc, pour relativiser, pour aller de l'avant, pour trouver les causes de l'échec, pour ouvrir la lucarne d'en haut plutôt que la trappe de la cave, hein. Mm-hmm. Et parce que on a choisi de donner un sens à sa vie, et lorsque ce sens-là est ébranlé, ben on doit avoir cette capacité de retrouver un nouveau sens, de retomber sur ses pieds, et c'est cela qui nous manque le plus, parce que aujourd'hui on tombe tellement rapidement dans le relativisme des valeurs. Et c'est pour ça que l'Évangile est une bonne nouvelle qui donne un sens à la vie. Et ce sens, c'est jamais le bonheur de l'homme en tant que tel, c'est l'homme en recherche du bonheur pour l'offrir à l'autre et le donner à l'autre. À partir de ce moment-là, ce n'est pas le moi qui gère la vie de l'homme, mais ce sont les valeurs. Alors ça peut être Dieu, ça peut être des valeurs spirituelles. À partir de ce moment-là, nous avons une capacité d'amortir les chocs de la vie, parce que l'objectif n'est pas nous en tant que tels, mais
1: notre projet
2: de vie avec l'autre. Dans un couple, par exemple, on ne se marie pas pour être heureux, hein, mais on se marie pour rendre l'autre heureux. À partir de ce moment-là,
1: les choses sont
2: perçues dans une autre perspective. Ce n'est pas le moi qui trône, parce que ce moi-là, le message de l'Évangile est clair, il faut le crucifier. Mais il faut le crucifier pour faire ressusciter une personne nouvelle. Voilà, brièvement rapporter ce que l'Évangile nous propose, crucifier le moi pour ressusciter à une nouvelle forme de vie. Le dépressif, il se voit et il s'éprouve crucifié à jamais. Il faut lui dire qu'il y a une résurrection spirituelle possible.
1: C'est donc une bonne nouvelle. Christophe Selmar, je vous donne rendez-vous pour très bientôt. Au revoir. Amis auditeurs, vos questions, vos remarques sont toujours les bienvenues. Je vous rappelle que nous répondons à votre courrier. À bientôt.

Prenons lui un cri de joie! Encore une fois!

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1: Bonjour à toutes et à tous, bienvenue dans Paroles solidaires. Aujourd'hui, nous prenons la direction du Liban, un pays qui traverse depuis plusieurs années une succession de crises économiques, sociales et sécuritaires aussi, qui fragilisent profondément la population. Derrière les chiffres et les actualités que nous entendons parfois dans les médias, il y a des familles, des enfants, des personnes âgées qui luttent chaque jour pour accéder à l'alimentation, aux soins ou tout simplement à des conditions de vie dignes. Pour nous aider à comprendre cette réalité à l'intérieur, nous recevons aujourd'hui André Isidio de Mello, directeur d'ADRA France. Bonjour André.
2: Bonjour.
1: Merci d'être avec nous. Donc vous vous êtes rendu récemment au Liban pour soutenir les équipes d'ADRA Liban sur place et puis découvrir au plus près les besoins humanitaires ainsi que les réponses mises en œuvre auprès des populations les plus vulnérables. Alors André Isidio de Mello, aujourd'hui quels sont les besoins humanitaires au Liban si on devait faire un petit point sur la question et sur la situation ?
2: Aujourd'hui, les besoins les plus urgents concernent l'alimentation, l'accès à l'eau potable, l'hygiène, la protection et les articles essentiels du quotidien, parce qu'il y a quand même une partie très importante de la population. Ces chiffres varient beaucoup selon les vagues de la situation sécuritaire et des attaques, mais il y a quelques semaines, nous étions à plus d'un million. Donc là, aujourd'hui, ces chiffres vraiment oscillent, mais pour un pays avec moins de 6 millions d'habitants, avoir plus d'un million de déplacés, c'est énorme.
1: C'est 20% de la population.
2: Donc c'est vraiment une partie très importante de la population qui est obligée de laisser leur maison, leurs moyens de subsistance et de partir dans d'autres lieux plus sûrs pour des raisons de sécurité.
1: On va pas revenir sur le contexte parce que les médias en parlent très souvent de ce qui se passe avec les attaques israélienne sur le pays, sur le sud Liban, mais aussi sur Beyrouth. Et vous-même,
2: tout à fait,
1: quand vous y étiez, vous avez vécu en fait ces attaques. Vous pouvez nous en parler un peu et nous dire comment ça se passe sur le terrain quand on est confronté à cette situation.
2: Tout à fait. Je suis arrivé le 7 avril, donc c'était la veille des attaques du 8 avril. Donc nous avons dans 10 minutes eu plus de 100 attaques un peu partout, y compris dans la ville de Beyrouth. Je pense autour des 350 personnes qui étaient tuées. Donc c'était vraiment un des jours les plus meurtriers de ces attaques. C'était une situation assez exceptionnelle. Nous attendions à en cesser les feux et finalement c'était bien le contraire qui est arrivé. Nous avons vécu ça en essayant de répondre au mieux aux besoins. Et heureusement, l'équipe d'ADRA sur place n'a pas été touchée. Mais beaucoup des populations ont perdu la vie dans ces contextes-là. Donc nous avons réagi comme nous étions, nous avons continué le travail.
1: Donc ça veut dire que c'est arrivé en pleine journée.
2: Oui, tout à fait.
1: Et vous étiez au bureau et puis d'un coup, vous avez entendu des bombardements qui arrivaient un peu partout, c'est ça ?
2: Et c'est ça, on était à la salle des réunions et on a entendu des bruits. Et après, très vite, nous avons appris qu'est-ce qui s'est passé et même reçu des images, des attaques un peu partout au pays, y compris dans la partie plus proche de la capitale où nous étions.
1: Et alors, quand c'est comme ça, vous avez un endroit où vous abritez ou quels sont les réflexes ?
2: Là, on n'avait pas. C'était très rapide. Quelquefois, quand il y a une attaque ciblée dans une région, il y a des informations qui circulent. Ça peut être quelques heures en avance ou même un jour en avance. Et qui demande à la population de quitter ces territoires. Donc là, ce n'était pas le cas. Donc nous avons juste attendu, en espérant qu'il...
1: Sans savoir combien de temps ça allait durer, en réalité.
2: C'est ça. Finalement, c'était assez rapide. Ça a été très intense dans une période très courte. Nous avons été épargnés, mais pas d'autres.
1: J'espère que le reste de votre voyage humanitaire s'est déroulé plus tranquillement que justement le lendemain de votre arrivée, où vous avez été exposé à ce genre de situation régulièrement pendant votre séjour. Vous y êtes resté un mois, je crois.
2: Tout à fait. J'ai été déployé en soutien de l'équipe des réponses d'urgence au Liban pendant un mois. Après cela, nous avons eu des discussions, des cessez-le-feux qui ont calmé la situation, notamment où nous étions, mais pas au sud. Au sud du pays, les attaques et les conflits ont continué tous les temps. Et la plupart du temps, dans cette période d'un mois, Nous avions toujours des drones qui circulaient.
1: Vous voulez dire que vous aviez des drones au-dessus de votre tête en permanence ?
2: Oui, tout à fait. On ne voyait pas tous les ans, parce que les drones sont souvent très élevés en hauteur, mais on les entend.
1: Ils sont là, quoi.
2: On les entend.
1: Et vous ne savez pas trop ce qui va arriver avec
2: oui,
1: ces drones.
2: Oui, en fait, il y a plusieurs types de drones. Il y a des drones de surveillance. C'était ceux-là qu'on entendait. Mmh. Il y a des drones d'attaque. Heureusement, on entendait la plupart du temps, c'est que des drones de surveillance. C'est des drones qui restent en train de faire des cercles, juste pour filmer et observer la situation.
1: Et alors, André Zidir de Mello, est-ce que vous pouvez nous dire pourquoi est-ce que vous avez choisi de vous rendre au Liban dans une période aussi dangereuse ?
2: En fait, ADRA, dans les réseaux, hein, qui est présent dans plus de 100 pays au monde, a un fonctionnement avec des équipes de réponse d'urgence. Donc là, l'équipe d'urgence au Liban a été formée, mais l'équipe nationale a vu qu'il y avait besoin d'un renfort pour des fonctions dans la planification et dans la communication. Donc, ils ont demandé que des personnes, des ressources supplémentaires avec ces compétences puissent être déployées pour venir en soutien. Il y a un pool de personnes qui sont formées pour pouvoir répondre dans des cas d'urgence comme cela. Et quand j'ai vu qu'il y avait cet appel, vu qu'ADRA est un partenaire de long terme avec le Liban et vu que je me sens quand même touché par ces situations et j'aime pouvoir contribuer de manière pratique quand je peux, je me suis aussi présenté comme étant disponible. Donc, ADRA Liban, avec ADRA International, ont choisi les personnes qui ont postulé et j'ai été retenu pour contribuer là-bas.
1: Donc, pendant un mois. Est-ce que vous pouvez nous rappeler comment s'appelle justement ce programme de soutien d'un bureau à l'autre ?
2: On appelle ERT, donc Emergency Response Team. Donc, ça, c'est l'équipe qui va répondre à l'urgence sur place. Et si la crise dépend

0: apporter votre contribution dans le développement de projets sur le territoire. Il y en a au moins trois, hein, si j'ai bien noté ce que vous m'avez dit.
1: C'est ça.
0: Le premier projet, eh bien, c'est un projet d'aide alimentaire à Beyrouth même, hein, et puis au Mont-Liban, vous pouvez nous en dire quelques mots ?
1: Tout à fait. Donc, les premiers projets, c'est un projet avec un budget d'environ 400 000 euros, cofinancé par Canadian Food Grains Bank et les réseaux ADRA. Donc, pendant cette période d'un mois, nous avons pu préparer les projets, présenter aux bailleurs et démarrer les projets. Donc, ces projets consistent à aider des familles avec des cartes pour achat des denrées alimentaires.
0: Vous distribuez des bons d'achat à des bénéficiaires qui peuvent s'en servir pour aller acheter des denrées alimentaires.
1: C'est ça. C'est comme des cartes bancaires, mais avec ces cartes, on ne peut qu'acheter des denrées alimentaires.
0: Comme un chèque restaurant.
1: Chèque restaurant, voilà. Mais ils vont dans les supermarchés, ils vont acheter les denrées alimentaires qu'ils ont besoin. Et c'est soutien pour plus de 1000 ménages, donc autour des 4 900 personnes, pendant 3 mois. Et ces personnes vont pouvoir accéder parce qu'ils sont déplacés, donc ils ont quitté leur maison, ils ont quitté leurs moyens de subsistance. Et ces projets, ils visent les personnes qui ne sont pas hébergées dans des abris organisés. Parce qu'il faut expliquer que parmi ces millions de personnes qui ont été déplacées, il y a une partie qui arrive à rentrer dans des abris organisés par les gouvernements. Et cette partie-là va recevoir souvent des repas chauds qui sont aussi organisés par des organisations humanitaires. Dans notre analyse, nous avons vu qu'il y avait quand même une couverture assez importante de la population qui était dans des abris d'urgence. Et donc, nous avons ciblé les populations qui étaient en dehors de ces abris-là. Donc, c'est des personnes qui soit sont sous tente, soit ont trouvé un local qui peuvent l'accueillir, mais ils ont perdu leurs moyens de subsistance. Donc, nous avons visé cette population-là. Et vu que la région de Beyrouth est autour dans la région du Mont-Liban, ils avaient quand même un marché qui fonctionnait, il y avait des commerces qui fonctionnaient. Donc, on a utilisé ces mécanismes, des bons d'achat, pour que les personnes puissent acheter elles-mêmes ce qu'ils ont besoin.
0: Et puis donc, vous avez eu d'autres projets aussi, hein, dont un projet d'aide médicale d'urgence.
1: Tout à fait. Nous avons notre projet d'aide médicale d'urgence pour soutenir les personnes qui parfois ont des maladies chroniques, qui ont quitté leur maison et donc doivent continuer ces traitements et ne peuvent pas parce qu'ils n'ont pas les médicaments, ou etc. Et aussi, dans ces mêmes projets, on a une composante des soutiens psychosociaux pour aider cette population qui a passé par des situations très difficiles et qui ont besoin d'un support de ce type-là.
0: Et là, on est aussi plutôt dans la région du Mont-Liban, hein, c'est ça ?
1: Tout à fait, de la région proche de la capitale et dans la région du Mont-Liban.
0: Et puis, il y a une autre zone aussi géographique du Liban où vous intervenez, qui est la vallée du Beka, et là, avec un autre projet.
1: Tout à fait, c'est le troisième projet dans cette vallée. Donc là, c'est une région déjà assez différente. Nous avons un climat plus froid pendant l'hiver. Donc, pour cette région-là, nous avons préparé un projet d'aide multisectorielle, donc dans les Beka et Baalbek et Helmel, qui vise bénéficier des ménages avec des distributions alimentaires, des kits d'hygiène et aussi des kits d'hivernage. Ça, c'est très important pour cette région. C'est une région qui est plus froide, plus sec. Donc, pour aider ces populations vraiment dans cette période, ces projets-là, il est prévu de commencer vers septembre, octobre. C'est un projet qu'on n'est pas certain de pouvoir les faire. Donc, ça dépend de la validation du bailleur, mais nous avons confiance que nous allons pouvoir les mener à bien.
0: Alors, André Zidio de Mello, quel appel vous avez envie d'adresser sur cette antenne pour soutenir l'aide humanitaire en ce moment au Liban?
1: Donc moi, je suis de retour en France, hein. Je continue à travailler ici à ADRA France, mais l'équipe d'ADRA Liban continue à travailler dans des conditions parfois difficiles. Si vous voulez contribuer à réponse d'ADRA en France, mais aussi au Liban, vous pouvez les faire avec un don mensuel, ou sinon vous pouvez faire un don au fonds d'urgence d'ADRA, qui est les fonds qui nous privilégions lorsque nous avons à débloquer des sommes pour soutenir ces projets. Vous pouvez aussi sensibiliser votre entourage, parler de ces situations partout au monde et pourquoi pas de ce qu'ADRA fait pour aider les personnes vulnérables.
0: Voilà, merci André Isidio de Mello d'avoir partagé avec nous ce témoignage et puis aussi ce regard de terrain sur la situation au Liban. Cette émission nous rappelle qu'au-delà des frontières et de la distance, les souffrances humaines nous concernent tous au fond. Elle nous rappelle aussi que la solidarité n'est pas seulement une idée ou un sentiment, mais qu'elle se traduit par des actions concrètes, apporter de la nourriture, des soins, un soutien matériel, mais aussi de l'espérance à celles et ceux qui traversent ces épreuves-là dont vous venez de nous parler, André.

0: Oui. Si vous souhaitez soutenir l'action d'ADRA auprès des populations touchées par les crises au Liban et dans d'autres régions du monde, n'hésitez pas à vous tourner bien vers le site internet d'ADRA, adra.fr, dans la rubrique « Faire un don ». Merci de votre fidélité à Paroles Solidaires. Prenons soin les uns des autres et continuons à faire vivre cette solidarité qui change des vies. Merci pour votre action, André, au sein d'ADRA. Et à très bientôt pour une nouvelle émission de Paroles Solidaires.
1: Merci à vous de l'opportunité.
0: Merci, au revoir.

Bonjour et bienvenue à ce nouvel épisode de 15 minutes de grâce et de vérité avec le pasteur Richard Languezy. Merci de vous joindre à moi alors que nous chantons ce chant d'adoration avant d'entendre la parole de Dieu.

0: Amen.
1: Maintenant, allons entendre ce que le Seigneur a pour nous. Bonjour mes amis, et bienvenue à ce nouvel épisode de 15 minutes de grâce et de vérité. Merci à Norma de nous avoir conduits dans la louange, pour son cœur et la manière qu'elle nous conduit ensemble dans la présence du Seigneur. C'est vraiment spécial. J'aimerais qu'on puisse regarder un sujet que chacun d'entre nous, on a des questions sur ce sujet et ça affecte chacune de nos vies. C'est la vraie foi. Allons regarder ensemble dans nos Bibles, dans Hébreux chapitre 11, verset 6. C'est très simple et pourtant fondamental. C'est un verset essentiel pour comprendre ce sujet bien spécial. Et sans la foi, il est impossible de lui être agréable, d'agréable à Dieu, car il faut que celui qui s'approche de Dieu croie que Dieu existe et qu'il est le rémunérateur de ceux qui le cherchent. Donc il y a plusieurs éléments qui sont mentionnés dans ce verset qu'on doit comprendre et apprécier. Et la première chose, c'est que ma foi, pour qu'elle puisse être en action, je dois croire que le Seigneur est complètement souverain. Celui qui vient à Dieu doit croire que Dieu est, il est du début à la fin, souverain. Et Dieu est souverain, et nos vies sont sous la souveraineté, sous les mains souveraines de notre Dieu souverain. On n'utilise pas sa foi pour manipuler ou influencer Dieu. Ça, c'est la mauvaise manière de regarder à cela. Mais que Dieu est absolument souverain. La deuxième chose qu'on doit comprendre, c'est qu'il est la source de notre foi. Ce n'est pas simplement nous-mêmes. La foi est quelque chose que Dieu nous transmet. C'est une capacité que nous avons de croire en lui. C'est une capacité extraordinaire et c'est quelque chose de bien spécial. La foi n'est pas un fruit de notre imagination, ce n'est pas une émotion. C'est une assurance intérieure dans la souveraineté de Dieu. Je suis capable de croire en lui et de lui confier ma vie. Et troisièmement, la foi, ce n'est pas l'homme qui dit à Dieu ce qu'il doit faire, mais c'est l'homme qui répond à ce que Dieu demande de lui. Cette déclaration est très importante, parce qu'il y a beaucoup de gens qui parlent de toutes sortes de choses sur ce sujet. On est enseigné, par exemple, que la foi est un muscle spirituel, et que si vous pouvez avoir la foi, alors Dieu doit faire pour vous ce que... Pourquoi vous avez eu la foi? Alors, Seigneur, j'aimerais avoir une nouvelle voiture, et si j'ai assez de foi, alors Dieu doit me donner cette voiture. Ça supplante complètement la souveraineté de Dieu. Cela place l'homme au-dessus. Et ça met Dieu à l'extérieur de l'équation. Et au fait, c'est comme si Dieu devenait mon serviteur. Et ça ne peut pas fonctionner comme cela. La foi, ce n'est pas moi qui dis à Dieu ce qu'il doit faire, mais c'est moi qui réponds à ce que Dieu demande de moi. Ça me met à la place où Dieu est le maître, et moi je suis le serviteur. Et Abraham était exactement comme cela. Si on regarde ensemble dans Hébreux, chapitre 11, verset 8, c'est par la foi qu'Abraham obéit et partit pour un lieu qu'il devait recevoir en héritage et qu'il partit sans savoir où il allait. Par la foi, Abraham a obéi. Donc le Seigneur lui a parlé. Il lui a dit, « Quitte l'endroit où tu es, j'aimerais que tu partes dans un autre territoire et je vais te diriger. » Maintenant, pensez-y vraiment, qu'est-ce que ça veut dire? Il était dans une ville sécurisée, il était un homme riche, il avait une famille riche, et Dieu lui demande de faire quelque chose qui est complètement contraire à sa pensée naturelle, non seulement la sienne, mais aussi il devait prendre sa femme, ses serviteurs et tous ses biens, et de faire un voyage qui était dangereux, d'aller différentes frontières, de différents pays, où il y avait des bandits, il était très vulnérable, il n'était pas protégé, et mettre sa vie dans les mains du Seigneur. C'est pour ça que Dieu dit que Abraham était un homme juste. Ici, il a compris que sa vie était dans la main du Seigneur et qu'il pouvait faire confiance à Dieu avec sa vie. Et donc, la foi est rentrée dans son cœur pour dire, « Tu vas demander, moi je vais suivre, parce que je ne suis pas mon propre patron, je t'appartiens et je vis ma vie pour que tu puisses recevoir toute la gloire. » Donc, par la foi, Abraham a obéi. Maintenant, allons voir vers l'aspect de notre salut dans Éphésiens chapitre 2. C'est exactement la même chose. Il dit au verset 8, « Car c'est par la grâce que vous êtes sauvés, par le moyen de la foi. Et cela ne vient pas de vous, c'est le don de Dieu. Ce n'est point par les œuvres, afin que personne ne se glorifie. » ce don de grâce que Dieu nous donne, qui a réveillé la foi. Nous n'avions pas la foi en premier. C'est Dieu qui, par sa grâce, nous a parlé à nos cœurs. C'est Dieu qui est venu par sa grâce qui a ouvert mes yeux. C'est Dieu par sa grâce qui m'a permis de voir la profondeur de mon péché et de réaliser à quel point j'étais séparé de lui. C'est Dieu par sa grâce qui a ouvert mes yeux pour réaliser la plénitude de ce que Jésus-Christ avait fait sur la croix. C'est Dieu par sa grâce qui m'a emmené à un point de vraie repentance. C'était ma foi qui a répondu à cela. La foi à l'intérieur de moi a dit « c'est ça, c'est vrai » et je suis disposé à prendre la parole de Dieu et à répondre à ce que Dieu m'a montré. Et cet acte de foi m'a emmené à une profondeur de repentance par laquelle je me suis débarrassé de ma vieille vie et j'ai embrassé Christ avec tout mon cœur et sans compromis. Laissez-moi vous montrer, allez voir avec moi, dans Romains chapitre 3, verset 9. Il fait une citation du livre des Psaumes, et Paul l'écrit dans Romains, au verset 9. Je vais lire versets 9 et 10. « Il n'y a point de juste, pas même un seul. Nul n'est intelligent, nul ne cherche Dieu. Tous sont égarés, tous sont pervertis. Il n'en est aucun qui fasse le bien, pas même un seul. » Donc les Écritures sont très claires qu'un homme livré à lui-même ne va jamais naturellement chercher la repentance. Un homme livré à lui-même ne va jamais naturellement vouloir se tourner vers Dieu. Tous sont péchés et sont privés de la gloire de Dieu. Mais aussi, il est très clair que tous ont choisi de vivre leur style de vie indépendant et rebelle. Donc, qu'est-ce que Dieu a fait quand Christ est mort sur la croix et que ce don du salut a été rendu disponible, il est venu et il s'est humilié lui-même. Puis-je utiliser ce mot? Le Dieu de toute création s'est humilié lui-même et a approché un pécheur comme vous et moi et a frappé à la porte de notre cœur et nous a offert la grâce du salut. Quand vous parlez de cela comme cela, c'est époustouflant. Et simplement, nous avons répondu par la foi, nous avons dit, « Waouh, voilà, Seigneur, ce que tu m'offres. Alors oui, je vais le prendre. » Et ça m'emmène à un point de complète repentance. Et dans cette opération, un miracle se passe. Et je suis né de nouveau. Ma vieille nature a été mis de côté et Christ est venu vivre en moi. Et donc, la nouveauté du Saint-Esprit vient habiter en moi. Et il commence à marcher avec moi et à me parler et à me diriger. Ce qui est maintenant là où on doit aller. En tant que chrétien, la même obéissance qui m'a conduit au salut, c'est la même obéissance qui doit maintenant me guider à travers ma vie chrétienne. Allons regarder ensemble, maintenant dans Tite chapitre 2. Juste après Timothée, et l'apôtre écrit, à partir du verset 11, il dit, « Car la grâce de Dieu, source de salut pour tous les hommes, a été manifestée. Elle nous enseigne à renoncer à l'impiété et aux convoitises mondaines, et à vivre dans le siècle présent selon la sagesse, la justice et la piété, en attendant la bienheureuse espérance et la manifestation de la gloire de notre grand Dieu et Sauveur Jésus-Christ. Il s'est donné lui-même pour nous afin de nous racheter de toute iniquité et de se faire un peuple qui lui appartienne, purifié par lui et zélé pour les bonnes œuvres. » La grâce de Dieu nous enseigne. La grâce n'est pas une personne. Donc la grâce est le produit final, c'est le Saint-Esprit qui nous enseigne. Il vient auprès de nous et il nous instruit par la grâce de Dieu. En gros, Dieu, par sa grâce, nous a donné le Saint-Esprit pour qu'il soit mon instructeur, qu'il soit mon enseignant. Et comment le fait-il? Il va nous parler des choses dans nos vies qui ont besoin de changer. Il va parler de nous de la justice et de la sainteté. Il va nous parler de nos attitudes, du ton de notre voix, de la manière qu'on traite les gens. Il va nous parler des choses qui sont vraies pour Dieu. Et il va défier nos cœurs. Donc quand on dévie un peu, qui sait qui va nous donner une petite tape dans le dos et nous ramener sur le bon chemin? C'est le Saint-Esprit, qui est celui qui ouvre nos yeux pour voir le péché de la manière qu'on ne l'a jamais vu avant, de voir notre vie, notre style de vie, de la manière qu'on n'a pas considéré. C'est toujours le Saint-Esprit qui travaille sur nos cœurs, parce que maintenant nous sommes des nouvelles créations en Christ. Et cette nouvelle loi qui est écrite sur nos cœurs est vivante en nous. Elle prend la parole de Dieu et l'illumine à nos yeux. Il parle à nos cœurs. Il parle dans nos consciences, à travers notre conscience. C'est ce que le Seigneur fait. Et c'est une chose de parler dans nos cœurs, mais c'est une autre chose maintenant que nous puissions écouter. Parce que cette petite voix du Saint-Esprit, bien souvent, elle va en opposition directe à ce que ma volonté obstinée veut faire. Ma volonté est vivante. Il n'a pas supplanté ma volonté. Alors le Saint-Esprit vient et il dit, voici la voix du Seigneur. Et ma conscience est vivante. Et elle dit, oui, oui, oui. Mais mon orgueil, ma volonté, dit non, non, non. Et maintenant, j'arrive à un point. Est-ce que j'abandonne ma vie par la foi et pour dire oui au Saint-Esprit? Ou est-ce que je vais endurcir mon cœur et reculer? Ce petit lien, c'est la foi. Parce que ça ne travaille pas dans mes raisonnements. Ce n'est pas quelque chose de logique d'aller et se repentir et de demander à quelqu'un de nous pardonner. Ce n'est pas la logique humaine d'aller rectifier une situation tendue. Et peut-être qu'on sent quelque part que c'est nous qui avons été offensés, mais nous transportons une mauvaise attitude. Ce n'est pas logique de faire les choses que Dieu nous demande souvent. Mais il y a un élément de foi qui se passe. Et quand je réponds au Saint-Esprit et j'obéis par la foi, la foi m'emmène à l'obéissance. La foi m'emmène à soumettre, à capituler. La foi m'emmène au pied de la croix et je suis prêt à soumettre ma vie et à donner ma vie, pas parce que ça a un sens logique, mais parce que c'est la bonne chose à faire devant Dieu. La foi m'emmène à une vraie humilité. La foi m'emmène à une vraie capitulation. Ça m'emmène à un point où je sais que jour après jour, Jésus-Christ dirige mes pas. Et comme Abraham, je fais ce voyage. Et je ne connais pas tous les éléments, mais il est responsable. Et il est celui qui me guide. Et moi, je grandis dans la grâce et la compréhension de ce que le Maître veut. Et je veux vous encourager, alors qu'on fait ce voyage de foi, de ne pas avoir peur de dire « Seigneur, me voici ». Seigneur, alors que tu parles, donne-moi la grâce de dire oui. Pas de me battre, pas de résister, mais de dire oui. Alors que le Seigneur vous bénisse, alors qu'on fait ce voyage ensemble. Amen. Merci beaucoup d'avoir été avec nous. Nous avons vraiment apprécié votre présence avec nous aujourd'hui. 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Alors, restons en contact. Vous pouvez nous envoyer un mail à l'adresse qui apparaît maintenant. Et jusqu'à la prochaine fois, que Dieu vous bénisse.

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Jean-Sébastien Bach, ça n'était pas un génie autonome apparu un beau jour à partir de rien. Non seulement ce n'est pas le déprécier que d'affirmer qu'il a été très marqué par son environnement social et culturel, mais on peut même se demander si l'émergence d'une personnalité comme la sienne aurait seulement été envisageable s'il n'était pas né à Thuringe à la fin du XVIIe siècle. En effet, les écoles latines et allemandes de Thuringe avaient alors un excellent niveau et ce n'est pas moins de 5 à 7 heures hebdomadaires qui étaient consacrées à l'apprentissage de la musique. De plus, dans cette région très morcelée, les princes, qui régnaient souvent sur des domaines ridiculement réduits, n'avaient plus guère d'ambition politique ou militaire et investissaient beaucoup dans les arts, et surtout dans la musique. C'est cet environnement favorable à la musique qui a bien sûr été influencé le jeune Jean-Sébastien Bach. Nous allons écouter la fête de l'Ascension du Christ.

la carrière professionnelle de Bach est beaucoup moins monotone que l'on se plaît parfois à l'imaginer. Cantor de Leipzig, c'est ainsi que on l'appelait, Jean-Sébastien Bach. Et cette appellation ne correspond qu'à une partie de la vérité. Et Bach lui-même n'aurait guère été flatté par ce titre peu glorieux. En réalité, à part Leipzig, il n'est jamais resté plus de 9 ans consécutifs au même endroit, et il a occupé des fonctions sensiblement différentes tout au long de sa vie. À première vue, cette vie professionnelle paraît harmonieuse, traduisant une ascension sociale régulière. En réalité, Bach ne fit qu'aller d'échecs en désillusions, de vexations, en conflits incessants avec des autorités mal préparées à collaborer avec un génie. Son caractère entier, son manque total de diplomatie, son refus de jouer aux courtisans ont certes contribué à compromettre nombre de situations pourtant bien engagées. Mais on se prend tout de même à regretter que Bach n'ait pas eu les supérieurs qu'il aurait mérités. Nous allons entendre maintenant la suite de l'ascension du Christ. Le premier récitatif qui s'intitule « Le Seigneur Jésus ».

Ce qui est extraordinaire chez Bach, c'est que malgré les innombrables humiliations que lui ont fait subir les autorités civiles, mais aussi ecclésiastiques, il soit resté fidèle à sa vocation de musicien d'église, à la vision qu'il avait de son métier. Pour lui, toute musique était sacrée. La mention SDG, Soli Deo Gloria, c'est-à-dire à Dieu seul la gloire, ou bien ING, in nomine Jésus, au nom de Jésus, ne figure pas uniquement sur les partitions de musique religieuse. Bach a cependant toujours attaché une importance particulière à la musique écrite pour l'Église. « Mon but dernier », écrira-t-il en 1708, « a toujours été d'exécuter avec plaisir une musique sacrée bien réglée en l'honneur de Dieu ». Pour comprendre l'importance de la fonction de musicien d'église à l'époque de Bach, il importe de se rappeler dans quelles conditions se déroulaient alors les cultes dans cette citadelle de l'orthodoxie luthérienne qu'était Leipzig. Chaque dimanche, le culte principal avait lieu à 7h et à 11h, précédé par les matines en latin de 5h à 6h et suivi par les vêpres à 13h45. Cette durée de 4h nous paraît aujourd'hui exorbitante, mais le dimanche était alors sanctifié par une présence presque permanente des fidèles à l'église. Le sermon lui-même occupait déjà une grande place, même au culte de semaine. Il ne devait pas être plus court qu'une heure, et au fait, il atteignait facilement 2 heures. Quant à la Sainte Cène, elle pouvait durer 1 heure lors des grandes fêtes, distribuées dans les bancs par l'archidiacre lui-même.

Pendant des années, il fallut pratiquement que Jean-Sébastien Bach compose chaque semaine une cantate, recopie les parties séparées et fasse répéter les choristes et les instrumentistes. Lorsqu'on connaît les difficultés d'exécution des cantates de Bach et leur durée moyenne de 20 à 30 minutes, ces conditions précaires de travail donnent le vertige. Après 1730, sa production va s'espacer de plus en plus. Au total, Bach composera 5 années de cantates, 5 cycles complets couvrant chacune toute l'année ecclésiastique. Outre les cantates du dimanche, Bach eut encore à composer des cantates pour des mariages, des anniversaires, pour les cérémonies municipales et pour la venue de personnages princiers à Leipzig. Nous allons écouter maintenant la suite de l'Ascension du Christ.

L'évangéliste Matthieu dit dans son chapitre 28 de son évangile, à partir du verset 16, « Les 11 disciples allèrent en Galilée, sur la montagne que Jésus leur avait désignée. Quand ils le virent, ils se prosternèrent devant lui. Mais quelques-uns eurent des doutes, car Jésus avait été crucifié. Jésus, s'étant approché, leur parla ainsi. « Tout pouvoir m'a été donné dans le ciel et sur la terre. Allez, faites de toutes les nations des disciples, les baptisant au nom du Père, du Fils et du Saint-Esprit, et enseignez-leur à observer tout ce que je vous ai prescrit. Et voici, je suis avec vous tous les jours, jusqu'à la fin du monde. »

L'évangéliste Matthieu et l'évangéliste Jean sont les seuls apôtres qui ont raconté la venue de Jésus ressuscité après sa crucifixion. Les deux autres évangélistes racontent non seulement la résurrection de Jésus, mais ils racontent aussi l'ascension, la montée vers Dieu, vers son Père céleste. Marc, qui était un jeune homme, presque un enfant à l'époque de Jésus-Christ, raconte l'ascension à sa manière. Et il dit cela dans le chapitre 16, à partir du verset 15 de son évangile. Jésus leur dit, à ses apôtres, « Allez par tout le monde et prêchez la bonne nouvelle de toute la création.

levé au ciel et ils s'assirent à la droite de Dieu. Et ils s'en allèrent prêcher partout. Le Seigneur travaillait avec eux et confirmait la parole par les miracles qui les accompagnaient.

Jean-Sébastien Bach n'emploie pas le mot cantate, mais bel et bien celui d'oratorio pour la fête de l'Ascension du Christ. C'est significatif car les oratorios de Bach, qu'ils soient pour Noël, pour Pâques ou pour l'Ascension comme c'est le cas maintenant, sont en général plus narratifs que ces cantates. Ces dernières optant souvent pour le style contemplatif et méditatif. En cela, les oratorios se rapprochent des passions. Et l'oratorio de l'Ascension mêle le texte de l'Écriture à ceux d'un auteur anonyme.

chapitre 1, à partir du verset 3. Après qu'il eut souffert, Jésus leur apparut vivant et leur en donna plusieurs preuves, se montrant à eux pendant 40 jours et parlant des choses qui concernent le royaume de Dieu. Comme il se trouvait avec eux, il leur recommanda de ne pas s'éloigner de Jérusalem, mais d'attendre ce que le Père avait promis. « Ce que je vous ai annoncé, leur dit-il, car Jean a baptisé d'eau, mais vous, dans peu de jours, vous serez baptisés du Saint-Esprit. » Alors les apôtres réunis lui demandèrent, « Seigneur, est-ce en ce temps-là que tu rétabliras le royaume d'Israël ?» Il leur répondit, « Ce n'est pas à vous de connaître les temps ou les moments que le Père a fixés de sa propre autorité, mais vous recevrez une puissance, le Saint-Esprit survenant sur vous, et vous serez mes témoins à Jérusalem, dans toute la Judée, dans la Samarie et jusqu'aux extrémités de la terre. » Après avoir dit cela, il fut élevé pendant qu'ils le regardaient, et une nuée le déroba à leurs yeux. Et comme ils avaient les regards fixés vers le ciel pendant qu'ils s'en allaient, voici deux anges vêtus de blanc leur apparurent et dirent, « Hommes galiléens, pourquoi vous arrêtez-vous à regarder au ciel? Ce Jésus qui a été enlevé au ciel du milieu de vous reviendra de la même manière que vous l'avez vu allant au ciel. » Et ça nous rappelle ce que Jésus déclarait dans l'évangile de Jean. Il disait, je m'en vais, je vais vous préparer une place. Et lorsque je serai parti, que je vous aurai préparé une place, je reviendrai, afin que là où je suis, vous y soyez aussi. Je reviendrai vous chercher, disait-il à ses apôtres.

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1: Nous allons nous intéresser à la prière que le Seigneur Jésus nous a laissée comme modèle. C'est la prière du Notre Père et nous allons souligner l'importance de considérer que Dieu est notre Père. Un auteur chrétien a écrit « Certaines personnes dans la prière parlent, elles parlent et parlent encore, mais n'écoutent pas ce que Dieu pourrait avoir à leur dire. Combien de fois avez-vous expliqué à Dieu ce qu'il savait depuis longtemps ? Vous lui avez donné tous les détails, l'heure, le jour, les circonstances exactes, même le temps qu'il faisait. » Et tant d'autres choses. Votre foi ira-t-elle jusqu'à croire qu'en priant simplement pour une personne, sans entrer dans de minutieuses explications, Dieu le Père saura mieux que vous comment il doit s'y prendre avec elle? Quelqu'un a dit d'une manière judicieuse, « Priez plus, parlez moins. » Les disciples même ont demandé à Jésus comment il fallait prier. « Apprends-nous à prier, » dirent-ils. C'est exactement les paroles que les disciples ont prononcées à Jésus. Et tout de suite après, eh bien, le Seigneur leur donne la prière du Notre Père. Il faut comprendre que le Notre Père n'est pas tant une prière à réciter de manière mécanique ou à répéter, à réitérer foi comme une sorte d'incantation, mais ce peut être vraiment un grand bienfait de prononcer cette prière en pesant bien les mots. Le Notre Père est en fait une invitation à la réflexion devant Dieu. Chaque mot constitue une piste de réflexion qui nous permet de faire le point sur nous-mêmes quant à notre relation avec Dieu, que ton règne, que ta volonté, pardonne-moi mes offenses, ou alors quant à notre relation avec les autres, comme je pardonne à ceux qui m'ont offensé. Je vous invite à explorer maintenant avec moi cette prière si magnifique et pleine de sens. Nous allons nous intéresser à notre Père. Qui est ce Père dont Jésus nous parle? La première chose que je voudrais souligner, c'est que ce ne sont pas nos besoins qui sont mentionnés en premier, mais c'est Dieu lui-même qui est mentionné en premier. Ton nom, ton règne, ta volonté. Et finalement, cela nous amène à nous poser la question, mais quand nous prions, où est Dieu dans notre prière? Si on n'exprime que nos besoins, j'ai besoin de ceci, je voudrais cela, fais que ceci, fais que cela. Bien sûr, la prière peut aussi être le moyen pour nous d'exprimer nos besoins, c'est évident. Mais il est important de comprendre, et Jésus nous l'enseigne ici, que Dieu doit être toujours au centre de notre prière.
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1: Vous connaissez cette histoire, c'est une vieille histoire, mais cependant cette histoire ancienne semble très contemporaine par rapport à ce qu'elle contient. Sa mère était morte depuis 1 ou 2 ans seulement. Il avait 30 ans et était arrivé à l'âge où il est convenable de se marier. Alors son père, Abraham, a pris les choses en main parce qu'il n'était pas question que son fils Isaac se marie avec une des femmes provenant des nations environnantes. Il voulait que sa femme soit une croyante, fervente. Alors, il a organisé les choses pour son fils. Il a été chercher son fidèle serviteur, Eliezer, pour lui confier une mission très importante. Aller chercher une épouse pour Isaac. Cette histoire nous est racontée dans le livre de la Genèse, au chapitre 24, où il nous est dit que Abraham a appelé Eliezer et lui a fait prêter serment par rapport à la mission qu'il devait accomplir. Eliezer était un homme de confiance. Vous vous souvenez que avant que Abraham ait des enfants, Abraham avait pensé le faire héritier de tous ses biens. Cet homme avait acquis la confiance d'Abraham et maintenant il va lui confier une mission tout à fait spéciale, aller chercher une femme pour Isaac. Alors évidemment, aujourd'hui, les choses se passent un petit peu autrement. Je ne sais pas si les jeunes aimeraient tellement que les parents décident exactement qui doivent épouser. Mais pour rester dans le contexte de ce temps-là, c'est ainsi que les choses se sont passées. Et il nous est dit que Eliezer a pris 10 chameaux de son maître et tout le matériel nécessaire. Et il a chargé les 10 chameaux. On peut lire dans Genèse au chapitre 24 comment Eliezer raconte par la suite ce départ de la maison d'Abraham. Dans Genèse au chapitre 24 au verset 40, il parle de cette conversation qu'il avait avec Abraham. Il dit, et il m'a répondu, « L'Éternel devant qui j'ai marché enverra son ange avec toi et fera réussir ton voyage. » Alors Eliezer va ramasser tout

Apporter beaucoup de cadeaux. Et à la fin de la ligne, la limousine noire pour la femme d'Isaac. Voilà le convoi qui part. On a fait le plein d'essence, on est prêt à partir et Eliezer s'en va. C'est un long voyage. Il part et il va finalement arriver dans la ville où habite le frère de Abraham, qui s'appelle Nakhor. Et il arrive là et il se demande, mais en fait, le voyage ne fait que commencer maintenant. Comment trouver la perle, celle que Dieu a préparée pour Isaac, comment je vais la trouver? C'est un peu comme trouver une épingle dans une botte de paille. Où est-elle? Comment je vais la trouver, moi? Alors, il n'y a qu'une chose à faire, texter Dieu en vitesse pour qu'il dise ce qu'il faut faire. Et c'est ce qu'il fait. Il va adresser une prière à Dieu. Elle nous est rapportée dans le livre de la Genèse, au chapitre 24, au verset 14. Genèse, chapitre 24, verset 14. Il s'adresse à Dieu et il dit « Que la jeune fille à laquelle je dirai « Penche ta cruche, je te prie, pour que je boive » et qui répondra « Bois, et je donnerai aussi à boire à tes chameaux » soit celle que tu as destinée à ton serviteur Isaac, et par là je connaîtrai que tu uses de bonté envers mon Seigneur. » Alors il demande un signe. Fais que la première jeune fille qui vient et à qui je demande à boire et qui propose aussi de donner à boire à mes chameaux, ce soit la bonne. Et le texte est intéressant parce qu'il nous dit, il avait à peine fini de parler au Seigneur, que voilà, une jeune fille arrive, une cruche sur l'épaule, qui vient au puits où il s'était arrêté. Eliezer est à la porte de la ville, au puits où l'on vient puiser, et il est là avec ses 10 pick-up chargés, la limousine derrière, et il se demande comment il va faire. Avait-il à peine fini de parler à Dieu que cette charmante jeune fille arrive? Alors, il va la voir tout de suite. Il dit, « Est-ce que tu veux bien me donner à boire ?» Elle va lui donner à boire dans la main. Elle va lui dire, « Mais je vais aussi donner à boire à tes chameaux. » Vous imaginez la tête d'Eliezer. Ça y est, je l'ai trouvé. C'est déjà fait. Et alors elle va donner à boire à tous ces chameaux. Seulement, ces chameaux ont fait un long chemin. Ils ont voyagé à travers des zones désertiques. Et vous savez qu'un chameau peut boire jusqu'à 135 litres en 10 minutes. Alors quand Rebecca propose de donner à boire aux chameaux, c'est un travail énorme. Alors, je ne sais pas s'ils ont bu 135 litres chacun, mais écoutez, même s'ils ont bu plusieurs dizaines de litres chacun, il a fallu aller du puits à l'abreuvoir, du puits à l'abreuvoir, jusqu'à ce que ces 10 chameaux aient suffisamment bu pour être tranquilles de nouveau. Vous imaginez faire le plein des 10 pick-up, les uns derrière les autres? C'est un travail énorme. Et pendant tout ce temps-là, Eliezer est là, les yeux grands ouverts, en regardant cette jeune femme qui fait l'aller-retour depuis le puits jusqu'à l'abreuvoir. Et il se dit, c'est celle-là. Je l'ai déjà trouvée. Merci Seigneur. Déjà trouvée. Alors évidemment, je sais que aujourd'hui, certains voudraient que ça aille aussi vite, puis que ça aille aussi bien, que ce soit aussi simple. Ce n'est pas toujours le cas. Je ne sais pas si cette histoire peut inspirer certains par rapport à la méthode à employer, c'est à eux de voir si c'est approprié. Mais en tout cas, je sais une chose, c'est que le Seigneur entend et que le Seigneur répond au temps voulu. En tout cas, le voyage est déjà terminé pour Eliezer. Il a trouvé celle que Dieu a préparée pour son maître Isaac. Il a trouvé la perle. Alors, lorsqu'elle a fini de donner à boire au chameau, il vient la voir et lui dit, mais « T'es qui, toi ?» Alors elle lui dit, « Mais moi, je suis la fille de Bethuel. » Et Bethuel, c'est le fils de Nakhor. « Ah, mais ça y est, c'est exactement ce qu'il fallait. » Parce que Nakhor, c'est le frère d'Abraham, et c'est exactement la mission qui lui avait été donnée, de chercher quelqu'un dans la famille, quelqu'un qui était un croyant. Le voyage est terminé. Alors évidemment, tout le monde est invité chez Bethuel. Tout le monde.

0: C'est-à-dire les 10 chameaux et avec tout le monde qui est avec. Il y a toute une troupe qui suit Eliezer et qui arrive chez Bethuel. Alors vous pouvez imaginer Bethuel qui voit arriver toute cette caravane chez lui, à la tête de cette caravane Eliezer et Rebecca, qui vient et qui dit « Voilà, j'ai rencontré cet homme, il a une histoire à te raconter. » Alors, hospitalité oblige, tout ce clan est invité. Il y a là Bethuel, il y a là aussi Laban, qui est le frère aîné. Et puis on s'installe, et Eliezer commence à raconter son histoire. Il commence à raconter le début du voyage, et puis tout le voyage, en long, en large et en travers. Il raconte sa prière à Dieu pour trouver la femme que Dieu avait choisie pour Isaac. Il lui raconte tout ce qui s'est passé au puits de la ville. Il raconte tout ça à Bethuel et à toute la famille qu'elle a réunie. Alors, ayant entendu cette histoire racontée dans tous les détails, ils se disent « Dieu était dans cette affaire-là, c'est clair. Dieu était dans cette affaire-là et Rebecca, vraiment, doit aller épouser Isaac. » Et puis tout d'un coup, ils se demandent « Tiens, mais si on demandait à Rebecca ce qu'elle en pense, au fait ?» Et vous avez remarqué dans le texte est intéressant, dans Genèse au chapitre 24, au verset 57 par exemple. Genèse chapitre 24, verset 57, il est écrit « Alors ils répondirent, appelons la jeune fille et consultons-la. » Ils avaient déjà tout décidé en famille, mais enfin ils la consultent. Ils appelèrent donc Rebecca et lui dirent « Veux-tu aller avec cet homme ?» Elle répondit « J'irai. » Fantastique, ils ont tout décidé et puis elle est même d'accord avec eux. La chose est faite. Alors évidemment, on peut comprendre cette histoire qui est une belle histoire de l'intervention de Dieu dans la vie de ses enfants, mais on peut la comprendre aussi comme une immense parabole. D'ailleurs, ce qui concerne Isaac dans les Écritures a aussi un sens de parabole. Gardez votre doigt dans Genèse 24 et regardez avec moi un passage qui se trouve dans l'Épître aux Hébreux, au chapitre 11. Hébreux chapitre 11. Dans ce chapitre, vous vous souvenez que l'auteur de l'Épître aux Hébreux va présenter tous les géants de la foi dans la compréhension des premiers croyants. Il va commencer Abel et au travers du temps passer en revue tous ceux qui se sont singularisés par une foi puissante dans l'histoire d'Israël. Et au verset 17, il est écrit ceci. Hébreux chapitre 11, verset 17. C'est par la foi qu'Abraham offrit Isaac lorsqu'il fut mis à l'épreuve et qu'il offrit son fils unique. Vous remarquez qu'il n'est pas le fils unique et vous remarquez qu'il n'est pas le seul fils, mais on comprend déjà qu'il y a là une intention particulière. Et le texte continue en disant « Il offrit son fils unique, lui qui avait reçu les promesses et à qui il avait été dit, « En Isaac, tu auras une postérité appelée de ton nom. » Il pensait que Dieu est puissant, même pour ressusciter les morts. Aussi, il retrouva son fils, ce qui est une préfiguration. » Et le mot qui est employé dans ce texte et qui est traduit en français par « préfiguration », c'est un mot que vous allez très bien comprendre, c'est le mot « parabolé », avec lequel nous avons fait le mot « parabole » en français. Référence est faite ici, bien entendu, à ce sacrifice d'Isaac, qui nous est rapporté dans le livre de la Genèse, au chapitre 22, et où on apprend que Dieu avait demandé à Abraham d'aller offrir son fils bien-aimé, son fils unique, dans le sens biblique du terme. Mais l'histoire d'Isaac est une parabole entière, et l'histoire que nous avons aujourd'hui sous les yeux est aussi une parabole tout entière. Parce que derrière Isaac, il y a nécessairement le vrai Isaac, le vrai sacrifice, c'est-à-dire Jésus. Parce qu'un jour, il n'y a pas eu d'ange pour retenir la main qui a mis le fils à mort. Lorsque Abraham a fait le sacrifice d'Isaac par la foi, l'ange au dernier moment a retenu Abraham pour qu'il n'aille pas jusqu'au bout de sa foi, si on peut dire ainsi. Mais lorsque la croix a été érigée sur le mont Golgotha, Aucune main n'est venue arrêter pour que le sacrifice n'ait pas lieu. Et le sacrifice a eu lieu, le vrai sacrifice, le sacrifice de celui qui ôte le péché du monde. Derrière Isaac, il y a Jésus. Et bien sûr, derrière Rebecca, derrière l'épouse, il y a l'Église. Et on voit dans l'Église cette image que l'on retrouve tout au travers des Écritures. L'épouse, le peuple de Dieu. Maintenant, Éliézer, qui est-il et que représente-t-il dans cette histoire? Alors, j'aimerais reprendre dans le livre de la Genèse, au chapitre 24, un passage que je trouve intéressant. Lorsque Abraham envoie son serviteur, au verset 10, il est écrit ceci. Genèse, chapitre 24, au verset 10. Il est dit, « Le serviteur prit 10 chameaux parmi les chameaux de son seigneur, et il partit, ayant à sa disposition tous les biens de son seigneur. » Éliézer est parti, ayant les pleins pouvoirs sur les biens d'Abraham. Abraham lui a donné toutes ses cartes de crédit et lui a dit, « Écoute, tu prends tout ça, tu te débrouilles, mais tu trouves une femme pour Isaac. » Éliézer est parti, ayant à sa disposition, nous dit le texte, tous les biens d'Abraham. Il pouvait en disposer pour autant qu'il accomplisse la mission qui lui avait été donnée. Cette confiance des pleins pouvoirs me rappelle quelque chose que nous connaissons dans le Nouveau Testament. Et je vous invite à regarder ce texte avec moi dans l'Évangile de Jean au chapitre 16. Évangile de Jean au chapitre 16. Vous vous souvenez que dans ce chapitre, Jésus va apporter cette promesse qu'il a faite à ses disciples d'envoyer son Saint-Esprit. Et au verset 14, il est écrit ceci. Évangile selon Jean, chapitre 16, verset 14. En parlant du Saint-Esprit, Jésus dit, « Il me glorifiera parce qu'il prendra ce qui est à moi et vous l'annoncera. Tout ce que le Père a est à moi. C'est pourquoi j'ai dit qu'il prend ce qui est à moi et qu'il vous l'annoncera. » Remarquez ici, le Saint-Esprit a aussi les pleins pouvoirs de la part de Dieu. En fait, derrière Éliézer se trouve l'action du Saint-Esprit qui conduit l'Église, soit globalement, soit nous-mêmes individuellement, dans notre marche vers le Christ. Éliézer est une image de l'action du Saint-Esprit. D'ailleurs, lorsqu'on reprend notre histoire, vous pensez à Rebecca, à qui on demande « Est-ce que tu veux aller ?» qui répond « J'irai ». Elle y va simplement sur le témoignage que Éliézer a rapporté concernant toute cette histoire. Elle comprend, d'après le témoignage d'Éliézer, que c'est exactement ce que Dieu a choisi pour elle. Et elle répond par la foi au témoignage du Saint-Esprit. Éliézer, dans cette histoire, joue le rôle de l'Esprit-Saint. Et Rebecca va répondre avec foi à ce témoignage. Elle va d'ailleurs répondre favorablement à quelque chose d'important. Parce qu'elle va refaire le même chemin que celui qu'a fait Abraham lorsque Dieu l'a appelé en lui disant « Pars de chez toi et puis je te dirai où il faut que tu ailles ». C'est le même chemin qu'elle va faire. Un même chemin, on sait d'où on part, on ne sait pas exactement où on va, mais on y va par la foi. C'est ce même parcours que Rebecca va faire, ayant accepté par la foi le témoignage qu'elle a reçu par le Saint-Esprit, le témoignage que lui a donné Éliézer. Maintenant, toute cette compagnie d'Éliézer est installée là chez Bethuel. Il a raconté cette histoire passionnante, comment il a été conduit dans sa recherche. Et on voudrait maintenant qu'il reste là, qu'il s'installe au moins pendant une semaine ou pendant 10 jours. Mais Éliézer, lui, a un agenda bien précis. Regardez de nouveau dans Genèse au chapitre 24. Éliézer va réagir à cette invitation. Au verset 56. Genèse chapitre 24, verset 56. Il est écrit, « Il leur répondit, « Ne me retardez pas, Puisque l'Éternel a fait réussir mon voyage, laissez-moi partir et que j'aille vers mon Seigneur. » Éliézer dit, « Non, non, non, je ne vais pas rester ici à rien faire. Vous vous rendez compte, le Seigneur a dirigé mon voyage, il faut que je reparte, il faut que je l'amène à Isaac. Vous ne vous rendez pas compte comme il est impatient, il attend de l'autre côté. » Alors finalement, Éliézer propose de ne pas perdre de temps et d'aller directement au but. Ça me rappelle ce que l'apôtre Paul écrivait dans l'Épître aux Philippiens. Regardez ce passage, si vous voulez, avec moi dans l'Épître aux Philippiens, au chapitre 3, où l'apôtre Paul exprime le même état d'esprit. Poussé par le Saint-Esprit, il écrit à l'église de Philippe, dans cette lettre, au chapitre 3, au verset 13, en parlant de la perfection chrétienne, il dit, « Frère, je ne pense pas l'avoir saisi. Mais je fais une chose, oubliant ce qui est en arrière et me portant vers ce qui est en avant, je cours vers le but pour remporter le prix de la vocation céleste en Jésus-Christ. » Je cours, dit l'apôtre Paul. Éliézer est en train de dire, écoutez, ce n'est pas le moment de s'asseoir, c'est le moment de courir. On a trouvé l'épouse d'Isaac. Je ne vais pas rester ici à attendre. On y va, ne me retardez pas. Alors, ils se remettent en chemin. On va préparer le départ. Et je crois que Bethuel a dû dire un dernier au revoir à sa fille Rebecca. Et ce qu'il lui a dit est écrit dans les Écritures, je crois. Dans le psaume 45, se trouve, me semble-t-il, ce que Bethuel a dit à Rebecca au moment où elle allait repartir. Psaume 45, au verset 11. Écoute, ma fille, vois et prête l'oreille. Oublie ton peuple et la maison de ton père. Le roi porte ses désirs sur ta beauté. Puisqu'il est ton Seigneur, rends-lui tes hommages. Voilà probablement ce que Bethuel a dit à sa fille. Et on se rend bien compte que derrière cette histoire, il y a toute l'histoire de l'Église qui va à la rencontre de Jésus-Christ. Alors, le voyage de retour commence. Mais c'est un long voyage, c'est un voyage d'environ 1800 kilomètres, peut-être 2000. On ne fait pas ça à toute vitesse. On va prendre son temps, c'est-à-dire qu'on va aller à la vitesse des chameaux. Beaucoup plus tard, Esdras va faire le même chemin. Il aura avec lui un peuple assez nombreux. Il mettra 4 mois pour faire ce parcours-là. Cette fois-ci, Éliézer est un peu pressé. Il va sûrement mettre moins de temps. Mais il mettra sans aucun doute plusieurs semaines. Il pense à Isaac qui est impatient. Vous comprenez, il n'y a pas d'internet, il n'y a pas de site internet où on peut aller voir des photos, voir comment, à quoi elle ressemble, à voir ses caractéristiques. Il n'y a rien de tout ça. Il n'y a même pas le téléphone. Alors, il pense à Isaac de l'autre côté qui attend pendant des mois et des mois. Et ce voyage va durer plusieurs semaines. Alors, je n'ai pas de mal à imaginer que pendant ce voyage, le chameau de Rebecca vient se mettre à côté du chameau de Éliézer, et elle commence à lui poser des questions. Comment est-ce qu'il est? Est-ce qu'il est beau? Quel âge a-t-il? Quels sont ses plats préférés? Quelle est sa couleur préférée? Ses qualités, c'est quoi? Et puis, ses défauts? Et vous pouvez imaginer, à vitesse de chameau, Éliézer, qui commence à raconter tout ce qu'il sait sur son maître Isaac. Et Rebecca est toute oreille pour entendre qui est cet homme qui l'attend des milliers de kilomètres plus loin. Ça va prendre du temps et elle va lui poser toutes les questions qu'une femme peut poser, c'est-à-dire beaucoup. Et il aura la réponse à toutes ces questions parce que Éliézer, il l'a vu naître cet Isaac. Il était là lorsqu'il est né. Et puis, il va lui raconter l'histoire du sacrifice manqué, si on peut dire, parce que lui aussi était là. Il était un des deux serviteurs qui a accompagné Abraham et Isaac. Et lui était là, il a bien vu qu'il y avait le feu, qu'il y avait le couteau, qu'il y avait le bois, il a bien vu qu'il manquait quelque chose. Il le savait, il a bien senti qu'il y avait quelque chose d'anormal dans cette affaire, bien avant qu'Isaac ne le réalise. Il était lui parmi ses deux serviteurs qu'Abraham a laissé un peu en arrière pour ne pas qu'ils interfèrent dans cette expérience tout à fait particulière. Alors il va lui raconter tout ça en détail pour lui faire connaître qui est ce personnage particulier, unique en son genre, le fils unique d'Abraham. Et pendant ces milliers de kilomètres à dos de chameau, elle va apprendre à connaître celui qu'elle va rencontrer. Oh, c'est un long voyage, mais c'est exactement ce que le Saint-Esprit fait avec nous. Revenez, si vous voulez, dans l'évangile de Jean au chapitre 16. Évangile de Jean, chapitre 16. Jésus parle là encore de l'action du Saint-Esprit. Et il dit ceci au verset 13. Évangile de Jean, chapitre 16, verset 13. Quand le Consolateur sera venu, l'Esprit de vérité, il vous conduira dans toute la vérité, car il ne parlera pas de lui-même, mais il dira tout ce qu'il aura entendu et il vous annoncera les choses à venir. Il me glorifiera, dit Jésus. Il ne parle pas de lui-même, il va parler de Jésus, il va glorifier Jésus, l'époux, finalement. Ce que Eliezer fait tout le long de ce voyage, c'est en réalité ce que le Saint-Esprit fait avec chacun d'entre nous. Apporter un témoignage de Jésus-Christ. Le faire connaître, nous apprendre à l'aimer, à le recevoir, déjà même sans l'avoir vu. D'ailleurs, l'apôtre Pierre reprend cette expression par rapport à l'expérience des chrétiens du premier siècle. Regardez dans la première épître de Pierre, au chapitre 1er. Première épître de Pierre, chapitre 1er, au verset 8, en parlant de Jésus, Pierre écrit « Vous l'aimez sans l'avoir vu, vous croyez en lui sans le voir encore, vous réjouissant d'une joie merveilleuse et glorieuse, parce que vous obtiendrez le salut de vos âmes pour prix de votre foi. » C'est exactement l'expérience de Rebecca, celle qui était ici décrite et qui est en rapport avec l'action du Saint-Esprit. Vous l'aimez sans l'avoir vu, vous croyez en lui sans le voir encore. Tout ce que Eliezer a raconté sur Isaac était destiné à construire dans le cœur de cette femme l'amour pour ce jeune homme qu'elle n'avait pas encore vu. C'est ce que le Saint-Esprit fait avec chacun d'entre nous. Nous apportons ce témoignage de qui est Jésus pour nous permettre le long du voyage de grandir dans cet amour et dans cette connaissance de l'époux, de celui qui est notre Sauveur. Alors il y a eu, bien entendu, des moments difficiles, il y a eu des hésitations. Vous savez comment dans notre vie chrétienne, il y a des hauts et des bas. Rebecca a dû se dire un jour, je suis impatiente de le voir. Et puis le lendemain, elle a été prise de peur, de panique, elle a eu envie de retourner chez papa et maman. Et puis le lendemain, ça allait mieux. Et puis elle s'est posé des questions. Il y a eu dans ce cheminement de kilomètres et de kilomètres qui s'allongeaient les uns derrière les autres, toutes les variantes de l'expérience chrétienne que nous vivons nous aussi dans notre marche avec Dieu, avec les hauts et les bas, avec les aléas, les points forts et les points faibles. Mais finalement, ce que Eliezer a fait, c'est ce que le Saint-Esprit fait avec chacun d'entre nous. Mais nous ne sommes pas encore arrivés au bout du voyage. En fait, ce que Eliezer est en train de faire, c'est de préparer pour Rebecca la fin de ce voyage, pour la préparer à la rencontre avec Isaac. Et quand vous y pensez, c'est en fait l'essence de ce que le Saint-Esprit fait avec nous, nous préparer pour la rencontre avec Jésus, c'est-à-dire pour son retour. C'est une image de cette préparation au retour de Jésus. C'est là le cœur même du message adventiste. Et que pensez-vous qu'un pasteur adventiste puisse dire à son église dans un dernier message, si ce n'est que de se préparer au retour de Jésus? C'est le cœur même de l'évangile éternel. C'est la vérité présente pour aujourd'hui. Se préparer à la rencontre avec l'époux qui vient. Quand il vient, je ne sais pas. Parce que nous ne connaissons pas la durée du voyage. Mais il y a pour nous, comme pour Rebecca, le long du voyage, toutes sortes de choses, des dangers, des distractions, des peurs, des inquiétudes, des joies, tout ce qui fait notre vie chrétienne. Tout cela s'est trouvé le long du voyage de Rebecca pour aller retrouver son maître, Isaac. Alors, le voyage touche à sa fin. Et dans Genèse 24, il nous est rapporté un détail intéressant au verset 63. Genèse chapitre 24, verset 63. Il est écrit ceci. Un soir qu'Isaac était sorti pour méditer dans les champs, il leva les yeux et regarda, et voici, des chameaux arrivaient. Vous pensez bien que le long du voyage, Rebecca a dû demander, comme les enfants qui sont dans la voiture, « On est bientôt arrivé, c'est encore loin, oh, il y a encore 3 semaines de chemin, il y a encore 10 jours de route. » Et puis un jour, Eliezer lui a dit, « Regarde, tu vois les collines qui sont là-bas au fond? Eh bien, derrière ces collines, c'est là que se trouvent les tentes d'Abraham. » Alors, elle a dû commencer à avoir une espèce d'excitation intérieure. Et puis, on approchait. Et le texte nous dit que Isaac était dans les champs et qu'il méditait. Alors, que pensez-vous qu'il faisait dans les champs? Pour qui priait-il? À quoi pensait-il? L'évangile de Jean nous le dit. Dans l'évangile de Jean, au chapitre 17, se trouve cette fameuse prière que Jésus adresse à Dieu pour ses disciples. Dans Jean, chapitre 17, au verset 15, il est dit, et Jésus ici est en train de prier, il dit à Dieu, « Je ne te prie pas de les ôter du monde, mais de les préserver du mal. Ils ne sont pas du monde, comme moi, je ne suis pas du monde. Sanctifie-les par ta vérité. Ta parole est la vérité. » Isaac est là en train d'intercéder. Mais que fait donc Jésus, le vrai Isaac, en attendant que l'épouse arrive? L'Épître aux Romains nous dit exactement cela dans Romains chapitre 8, verset 34. Il nous est dit que Christ intercède pour nous. C'est exactement ce que Isaac fait, c'est exactement ce que Jésus, c'est exactement ce que l'époux est en train de faire. Il intercède pour nous, il prie pour nous, pour que nous soyons préservés le long du chemin, que nous soyons préservés des dangers du voyage de la vie chrétienne, et que nous puissions arriver à bon port. C'est cela qu'il fait. Alors, Eliezer prépare Rebecca pour le grand jour, le jour où elle va rencontrer l'époux. Mais vous pensez bien, il y a derrière Eliezer une image du Saint-Esprit qui nous conduit à Christ, qui nous conduit dans notre vie chrétienne, dans notre marche chrétienne, que ce soit une marche collective ou que ce soit une marche individuelle. Eliezer nous conduit dans cette marche. Le Saint-Esprit nous conduit dans cette marche. Mais derrière le personnage d'Eliezer, il y a aussi tous les serviteurs de Dieu qui conduisent l'Église en marche vers la rencontre avec le Christ. Et je me considère comme privilégié d'avoir eu la grâce de rentrer dans ce rôle d'Eliezer pendant 12 années pour servir l'Église, pour accompagner l'Église. C'est une grâce que le Seigneur donne à ses serviteurs de pouvoir accomplir. Mais nous ne sommes pas encore arrivés au bout du chemin. Il y a encore des obstacles à traverser, il y a encore des défis à relever, il y a encore un bout de chemin à parcourir. Cependant, la fin de cette histoire, au lieu de la lire dans le livre de la Genèse, j'aimerais la lire avec vous dans le livre de l'Apocalypse, au chapitre 19. Apocalypse chapitre 19. Là se trouve la fin de l'histoire. Apocalypse chapitre 19, à partir du verset 7, il est dit « Réjouissons-nous et soyons dans l'allégresse, donnons-lui gloire, car les noces de l'agneau sont venues, son épouse s'est préparée, et il lui a été donné de se revêtir d'un fin lin éclatant pur, car le fin lin, ce sont les œuvres justes des saints. » L'ange me dit, écrit, « Heureux ceux qui sont appelés au festin de l'agneau. » Puis il me dit, « Ces paroles sont les véritables paroles de Dieu. » Alors je prie que le Seigneur nous donne la grâce à chacun d'être là pour les noces de l'agneau. Amen. Amen.
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Retrouvons maintenant une histoire éternelle, celle de la belle et de la bête. Leur amour nous rappelle que la vraie beauté est celle qui vient du cœur. Dans ce petit village où tout le monde se connaît, la vie s'écoule paisiblement. Belle, une ravissante jeune fille, y habite avec son père, un inventeur farfelu. Elle n'est certes pas une jeune fille comme les autres. Elle adore les livres, les romans et tout ce qui peut la faire rêver. Comme tous les matins, elle traverse le village, son panier sous le bras pour rendre le livre qu'elle a lu et surtout en emprunter un autre. Elle ne vit que pour ça. Elle est si charmante que les gens la saluent en souriant ou se retournent en chuchotant. En réalité, tout le monde dans ce village s'intéresse à la belle.

0: qui pleure d'ennui.
1: Oh, bonjour, belle.
0: Bonjour, monsieur.
1: Où est-ce que tu vas?
0: Chez mon ami le libraire. Je viens de terminer une merveilleuse histoire à propos d'un ogre du roi des haricots.
1: Ouais, c'est intéressant. Marie, les baguettes, et que ça saute.
2: La tête tailleur et ce petit air audacieux. La chasse sauvage sous une ombrelle.
3: Elle ne parle pas notre langage.
1: Elle est toujours dans les nuages.
2: C'est bien vrai qu'elle est étrange, mademoiselle belle.
4: Bonjour.
0: Bonjour.
4: Salut la famille.
0: Bonjour.
4: Bonjour.
0: Embrasse ta femme. Il me faut 6 œufs.
1: Tu veux nous ruiner.
0: Je veux vivre autre chose que cette vie.
5: Belle.
0: Bonjour. Je rapporte le livre que je vous ai emprunté.
5: Comment ça déjà?
0: Oh, je l'ai dévoré en une nuit. Vous avez quelque chose d'autre?
5: Depuis hier, non, hélas.
0: Ça ne fait rien. Je prendrai celui-là.
5: Celui-là? Mais tu l'as déjà lu 2 fois.
0: C'est mon préféré. J'aime les romans de capes et d'épées pleins de magie et de princes ensorcelés.
5: Mais si tu l'aimes tellement, je t'en fais cadeau.
0: Mais monsieur...
5: J'insiste.
0: Oh, merci. Merci infiniment.

0: Waouh, tu ne rates jamais ta cible, Gaston. T'es le plus grand chasseur du monde.
1: Le meilleur.
0: Aucune bête n'a la moindre chance de gagner contre toi. Aucune fille non plus, d'ailleurs.
1: Aucune, le fou. Et j'ai jeté mon dévolu sur cette délicieuse enfant.
0: La fille de l'inventaire.
1: Exactement. C'est l'heureuse élue que je vais épouser. La plus belle fille de la ville.
0: Sans doute, mais...
1: La seule.

0: Salut, tu écoutes Allô Junior.
1: Salut Junior, je sais que tu aimes les histoires et surtout celles qui sont vraies. Eh bien, aujourd'hui tu vas te gâter. Le grand Junior a pour toi une aventure palpitante qui s'est passée en Inde.
0: Merci Myriam d'avoir introduit notre histoire. Notre héros s'appelle Gopal. C'est un jeune garçon de 11-12 ans environ. Gopal leva la tête et s'aperçut que le soleil allait se coucher. Les petites lumières des bateaux dansaient déjà sur la rivière. Il était grand temps d'abandonner ses compagnons de jeu, car le repas serait terminé lorsqu'il arriverait à la maison, et il serait encore grondé. Sa mère ne l'avait-elle pas averti ? Gopal, si tu ne rentres pas à l'heure, je ne te laisserai plus aller écouter les histoires de Jésus à l'école de la mission. Personne chez Gopal ne croyait en Jésus, sauf lui, bien sûr. Il en éprouvait une grande tristesse. Mais comment persuader ses parents que le Seigneur Jésus est celui qu'il faut adorer? Le jeune garçon courait dans les rues qui déjà s'assombrissaient. Une pierre qu'il n'avait pas vue le blessa au pied. Il s'arrêta un instant.

0: sous une voûte. Deux personnes, un peu à l'écart, parlaient. Soudain, Gopal dressa l'oreille.
1: L'argent est chez lui. J'ai vu cet après-midi Matmaram entrer chez le joaillier et changer des bijoux contre des pièces d'or.
0: Les hommes s'éloignèrent et Gopal reprit son chemin, se demandant pourquoi ces inconnus s'intéressaient à la vente que son père venait de faire. Lorsqu'il arriva chez lui, la porte de la cour était déjà barricadée. Il eut quelque peine à se faire ouvrir. Sa mère était en train de frotter avec énergie des pots de cuivre.
2: « Va te laver !»
0: ordonna-t-elle en voyant son garçon couvert de boue.
2: « Tu es en retard, comme toujours !»
0: Gopal eut vite fait de se débarbouiller dans un des grands vases pleins d'eau qui se trouvait près de la maison. Puis il pénétra dans la chambre. À la manière hindoue, il cria
2: « Apportez de la nourriture !»
0: Sa sœur aînée lui présenta des chapatis, une sorte de crêpe de farine et une grosse assiette de riz.
1: « Et si tu avais été là tout à l'heure ?» lui confia-t-elle. « Tu aurais appris une grande nouvelle. Notre père part demain pour Madras. Il va acheter un commerce. Nous quitterons ce village et nous habiterons une belle maison. « Et quand irons-nous là-bas ? C'est un grand voyage ?» demanda Gopal. « Oh, hier, j'ai entendu les parents parler dans leur chambre et j'ai vu père faire un trou dans le sol et en retirer une boîte de fer. Il y a pris des bijoux qu'il a mis dans un sac. Puis il les a vendus, oh, sans doute pour payer la boutique et le voyage. Mais j'espère que bientôt il pourra en acheter d'autres, car si je me mariais, je n'aurais ni bracelet, ni collier, ni boucle d'oreille.
3: « Oh, ne t'inquiète pas !» répondit Gopal. « Notre père aura vite regagné tout cela. »
0: Leur conversation fut interrompue par la voix de la maman.
2: « Il faut dormir !»
0: Et nous, Myriam, nous allons être obligés de terminer notre histoire une autre fois, le temps de laisser dormir Gopal, bien sûr.
4: Naturellement, tout le monde a le droit de dormir. Moi, ce que j'aime dans cette histoire, c'est tout ce qu'on y apprend sur la manière de vivre des gens.
0: Elle est bien différente de chez nous, c'est vrai. Tu as remarqué aussi que Gopal porte un souci envers sa famille.
4: Hein ? Lequel ?
0: Eh bien, il est le seul à croire en Jésus.
4: Oui, et il aimerait bien que ses parents croient aussi.
0: Eh oui, parfois un enfant peut être le seul de sa famille à croire, mais il ne faut pas se décourager. On va donc écouter une chanson qui va nous le rappeler.

0: Désolé, Junior, ça va être l'heure de se quitter. Mais comme moi, tu te réjouis d'entendre la suite de cette passionnante histoire.
1: Qui est absolument vrai d'ailleurs. En attendant, tu peux nous écrire pour tes questions ou par amitié. Écris à Allo Junior, boîte postale 67 67067 Strasbourg, CEDEX. Indique bien ton adresse et ton âge. Salut et à très bientôt.

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0: C'est le moment du poème des enfants avec Élise et Iseline.
1: L'oiseau de Colette Nas. Un oiseau est tombé du nid. Catherine l'a trouvé ce matin sur le gravier du jardin mort. Elle a eu bien du chagrin. Chaque jour, depuis lors, nous apportons sur le balcon à la mère bergeronnette quelques miettes de notre pain. Car là, là-haut, dans le nid, il y a d'autres petits qui crient et qui ont faim.

0: Salut, tu écoutes Allo Junior.
1: Alors Junior, fidèle au rendez-vous, tu attends la suite de l'histoire de Gopal, hein? Eh bien moi aussi, je brûle d'impatience de connaître la fin de notre aventure.
0: Eh bien Myriam, ton désir va être exaucé dans un instant, le temps de rappeler le contenu du premier épisode. Gopal était un garçon de 11 à 12 ans. Il vivait en Inde avec ses parents. Dans sa famille, il était le seul à croire en Jésus. Cela n'était pas toujours facile pour lui. Un jour, sa sœur lui apprit une nouvelle qui l'enthousiasma. Son père avait vendu des bijoux afin de pouvoir se rendre à Madras, la grande ville, pour y acheter une boutique. Et en plus, ils allaient avoir une belle maison. Sur ces mots, la maman les interrompit. « Il faut dormir maintenant !» Quelques instants plus tard, la maison était silencieuse. Gopal partageait avec sa sœur une petite chambre près de la porte de la cour. Celle-ci avait une entrée dans la rue. Habituellement, Gopal dormait d'une traite jusqu'au matin, mais ce soir-là, il se réveilla brusquement au milieu de la nuit. Un rayon de lune parvenait jusqu'à lui par la petite ouverture qui lui servait de fenêtre. Il était là, songeant vaguement à la vie nouvelle qu'il attendait à Madras, lorsqu'il aperçut un grattement doux et persistant. Sans éveiller sa sœur, il se glissa vers la fenêtre et entendit quelqu'un chuchoter. « Regarde qui dort dans cette chambre !» Gopal eut juste le temps de se plaquer contre le mur. Un visage parut à la fenêtre et l'homme constata. « C'est une fillette et elle est bien endormie !» Le voleur disparut et Gopal resta frissonnant de peur. Ces hommes étaient des Dacois. C'est ainsi qu'on nommait les voleurs armés. Si Gopal donnait l'alarme, il risquait d'être blessé ou même tué. Que faire? Ils étaient en train de faire un trou dans la paroi de la chambre de son père. L'enfant ouvrit doucement la porte qui donnait sur la rue. Son cœur battait à se rompre. Et de ses lèvres s'élevait une prière fervente. « Mon Dieu, donne-moi la force. Perdis que les gens qui croient en toi sont sans courage. Aide-moi à lui faire voir que ce n'est pas vrai. » Il fallait se hâter car les Dacois avaient déjà creusé un trou qui leur permettait de passer. De l'autre côté de la rue vivait un oncle. Mais les voleurs n'allaient-ils pas intervenir si Gopal tentait quelque chose? L'un d'eux se tenait en sentinelle près de la fenêtre de père. Gopal prit son temps. Au moment où l'homme détournait la tête, il bondit à travers la route en criant « Dacois, Dacois !» Un grand corbeau apprivoisé joignit ses cris à ceux de l'enfant. « Va-t-on ouvrir cette porte à temps ?» se demandait le jeune garçon avec angoisse en frappant contre le panneau. Les brigands déjà se précipitaient vers lui. Mais à ce moment précis, la porte s'ouvrit et l'oncle et les cousins jaillirent, bien armés de gourdins. Les voleurs n'attendirent pas leurs adversaires et s'enfuirent sans avoir eu le temps de rien emporter. Réveillé en sursaut, le père dit à Gopal « Tu as sauvé ton père ce soir. Cet argent était notre dernier espoir de gagner notre vie. Tu as prouvé que tu es courageux. Je suis fier de toi, mon fils. » « Ah, je suis bien content moi aussi, » répondit Gopal rayonnant. « Mais c'est Dieu qui m'a donné le courage, car moi je tremblais comme une feuille. » Alors, dit le père, « je crois que ta confiance en Jésus apporte quelque chose de bon, puisqu'elle a permis à un jeune garçon faible et sans armes de se conduire comme un lion. Donne-moi le livre de Jésus, je le lirai pendant le voyage. » Avec joie, Gopal donna sa Bible à son père. Et pendant que père lisait dans le train qui l'emportait vers Madras, Gopal priait. Et sais-tu que peu de mois plus tard, son père crut en Jésus pour la plus grande joie de Gopal.
1: Tout est bien qui finit bien.
0: C'est vrai, mais Gopal n'a pas manqué de montrer par ses actes que sa confiance en Jésus était réelle. Ce n'était pas juste des mots.
1: Oui, il nous laisse un bel exemple.
0: Et comment? Jésus sait très bien que même un enfant peut lui faire confiance et se laisser rendre fort et courageux, comme Gopal. Voilà pourquoi il a dit de laisser venir à lui les enfants. Ils sont précieux à ses yeux.

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Salut et à la prochaine!

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1: Bonjour à toutes, bonjour à tous, bonjour Laura.
2: Bonjour.
1: Depuis 3 semaines déjà, tu nous conduis dans une connaissance ou apprendre l'existence de certains remèdes, mais qui sont déjà conditionnés en ajoutant 2 ou 3 éléments ou plus ensemble et au travers de laboratoires avec lesquels ton herboristerie travaille depuis de longues années déjà et qui est un gage de sérieux. Est-ce que parfois tu visites ces laboratoires? Tu en as déjà vu certains?
2: J'en ai déjà visité certains et c'est vraiment une chance parce que ce n'est pas toujours possible et souvent ils sont un peu loin de chez nous, de la Haute-Savoie, donc c'est toujours intéressant de visiter des laboratoires, ça c'est sûr.
1: On est au cœur du sujet en parlant d'un baume. Quel baume?
2: Alors le baume de l'herboriste à la grande consoude. En fait, le baume à la consoude, c'est vraiment un remède très commun dans les herboristeries. Nous, on a pris celui d'Alphagème qui est notre chouchou. La consoude, en fait, c'est une plante qui est très intéressante. On entend son action dans son nom. C'est la consoude, ça consolide. Ça répare, en fait, les tissus endommagés. Et traditionnellement, on l'utilise pour aider à réparer les fractures, les déchirures ligamentaires, les déchirures musculaires. On utilise, en fait, la tisane de racine de consoude.
1: Parce que, aujourd'hui, en France, il y a un petit problème.
2: Alors, justement, en France, on ne peut pas consommer la consoude en interne, c'est interdit.
1: Donc, on ne peut pas l'utiliser en tisane.
2: On ne peut pas l'utiliser en tisane. Ça, c'est l'usage traditionnel. Nous, on ne peut l'utiliser qu'en baume. Ça limite un peu son usage. Par exemple, on ne va pas non plus agir sur une fracture avec un baume qu'on met sur la peau. Mais par contre, on a quand même de très bonnes actions et on va pouvoir agir sur les déchirures ligamentaires, par exemple, très bien, ou sur les déchirures musculaires, en externe.
1: Les produits principaux. Il doit y avoir de l'arnica, je suppose.
2: Alors, en théorie, dans un baume à la consoude, il n'y a que de la consoude. Mais pourquoi on aime bien celui-là, nous, justement, c'est qu'effectivement, ils y ont ajouté d'autres plantes, dont l'arnica, qui est réparateur, également, ainsi que le millepertuis, le souci et le bouleau. Donc, c'est une formule qui est très réparatrice, qui va travailler déjà en surface, par exemple sur des peaux irritées, des petites coupures ou des zones très sèches. On peut même la conseiller en crème de nuit pour les peaux qui sont très fatiguées. Mais aussi, voilà, ça va pénétrer plus profondément et agir sur les muscles, sur les tendons, les ligaments. Donc, on n'hésite pas.
1: Donc, pour les tendinites, ça arrive quand même, des déchirures ligamentaires ou musculaires, ça me semble très utile.
2: C'est très utile pour les personnes qui pratiquent effectivement un sport plutôt régulier, il faut l'avoir. Et après, si on va quand même jusqu'à la déchirure ligamentaire ou musculaire, on va conseiller d'autres actifs à prendre en interne, bien sûr. Mais en tout cas, le baume soulage assez vite, il permet d'avoir une action intéressante.
1: Ce baume, qui s'appelle donc le baume de l'herboriste à la grande consoude, pour le répéter, combien de fois doit-on l'appliquer par jour?
2: Idéalement, au moins une fois par jour, voire 2, jusqu'à résolution du problème pour lequel on l'applique.
1: Question habituelle et utile, y a-t-il des contre-indications?
2: Non, pas vraiment avec ce baume. Par contre, il faut quand même compter qu'il y a du millepertuis dedans et que le millepertuis, c'est un petit peu photosensibilisant. On l'applique plutôt le soir si on l'applique sur des zones qui sont exposées au soleil. Je pense au visage, par exemple. Si on l'utilise comme crème pour le visage, bon bah là, c'est uniquement le soir.
1: 4e laboratoire avec lequel ton herboristerie travaille, c'est donc le laboratoire Alphagème.
2: C'est un labo qui est basé au Luxembourg, mais qui récolte principalement ses produits en Belgique. Ils font en fait de la gémothérapie. Eux, c'est notre fournisseur de bourgeons, de gémeaux. Ce sont les plus exigeants du marché en fait sur la qualité, sur les critères de qualité et sur la démonstration scientifique de la qualité de leurs bourgeons. Ils ont principalement des bourgeons, mais aussi quelques baumes, dont celui-là qui nous intéresse aujourd'hui. Ils ont à leur côté Philippe Andriane, qui est, comme je l'appelle, le pape de la gémo. Lui, il est une référence dans ce monde-là. Et puis, il est très rigolo, hyper bienveillant, vraiment très sympathique. En plus d'avoir des produits d'une qualité incroyable, ils sont adorables et vraiment très réactifs. Enfin, ils ont de belles qualités humaines. Donc, on a changé en fait de fournisseur de gémothérapie pour aller avec eux et on ne l'a jamais regretté.
1: J'entends que dans ta démarche personnelle comme herboriste, l'humain compte beaucoup.
2: Évidemment, en fait, on ne peut pas, si on n'a pas des qualités humaines, on va dire, au moins standard, on ne peut pas fabriquer des produits de qualité avec une bonne intention, en fait. Dans nos métiers, il faut avoir l'intention de faire du bien à l'autre. Donc, nous, en magasin, c'est évident qu'il faut accueillir les personnes avec gentillesse, avec bienveillance. Les fabricants, eux aussi, doivent avoir cet état d'esprit-là. Ils doivent avoir la volonté de faire le meilleur produit qui va aider un maximum de gens avec des produits qui vont avoir l'impact le moins important sur la nature.
1: C'est merci beaucoup, essentiel. Laura. Donc, pour nos auditeurs qui disent oui, mais c'est où? Ben, c'est à Annecy et l'herboristerie s'appelle Le Brin d'Herbe, comme notre émission. Au revoir, Laura. Au revoir à toutes et à tous. À la semaine prochaine pour le numéro 5 de cette série.
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0: Destination santé.
1: Ou comment échapper aux maladies de civilisation. Une série d'émissions réalisées avec le concours du docteur Patrick Guenin. Docteur, bonjour.
0: Bonjour.
1: Échapper aux maladies de civilisation, c'est séduisant. Destination santé, bien sûr, c'est aussi le but de chacun d'aller vers cette santé, parce que on le dit toujours, notamment aux vœux de bonne année, santé, prospérité, mais surtout la santé. Mmh. C'est quand même quelque chose qui est souvent redit. Cette santé, au cours de ces émissions, donc vous nous aidez à trouver des atouts, des arguments pour cheminer vers cette santé.
0: Oui, et on a été peut-être, au goût de certains, un tout petit peu long sur l'alimentation, parce qu'il ne faudrait pas croire que c'est le seul élément, mais c'est quand même un élément extrêmement important.
1: Vous nous avez parlé de proportions tout au long de ces émissions entre les différents éléments, aussi du choix du contenu de ces éléments. Et maintenant, il s'agit de mettre en place un petit peu cette alimentation qui peut être nouvelle pour vous qui nous écoutez et qui pourtant vous séduit. Je vous l'avais dit lors de la dernière émission, docteur, ça me paraît un peu compliqué parfois. Alors, quels sont les grands principes de base?
0: Nous allons rappeler qu'il s'agit donc de l'alimentation végétarienne, à tendance végétarienne, je pense qu'il faut bien le dire, et bien faire comprendre qu'il ne s'agit pas d'une chapelle, hein, de quelque chose de très rigide, mais de changer quand même notre optique de priorité.
1: De même que quand vous parliez des sucres, on dit qu'il faut consommer, enfin vous, les scientifiques, et vous, en avez été l'intermédiaire, un tiers de sucre rapide et deux tiers de sucre lent.
0: Oui.
1: Et vous nous dites qu'en principe, on fait l'inverse.
0: Oui.
1: Donc, cette tendance qu'on voit concrètement dans les sucres, essayer de l'exploiter dans le cadre de l'alimentation en général.
0: Oui, je crois que ça nous amène à rappeler qu'il faut, lorsqu'on veut changer son alimentation, il faut le faire très progressivement. Il ne faut pas le faire du jour au lendemain, parce que notre système digestif s'est habitué à notre façon de manger. C'est-à-dire que nous produisons des enzymes, notre façon de digérer est conditionnée par ce que nous lui avons imposé. Et donc, il ne faudrait pas imposer des changements tout à fait radicaux, rapides. Il faut donc y aller très, très lentement. C'est plus une expérience à vivre qu'une conversion à subir tout d'un coup pour des raisons philosophiques ou que sais-je. Il faut donc être extrêmement prudent et demander aux gens d'être convaincus d'abord de ce qu'ils font, parce que s'il n'y a pas la conviction, si on le fait parce qu'on dit que c'est bien et qu'on dit « oh, qu'est-ce que j'étais heureux quand je mangeais autrement », ça n'ira jamais bien.

0: Donc, il faut être convaincu, il faut bien étudier le problème, prendre des ouvrages, essayer de se convaincre, demander conseil aux uns aux autres, à des gens avertis de préférence plutôt qu'à des gens non avertis, et donc y aller très, très, très lentement.
1: Pourrait-on dire donc destination alimentation végétarienne?
0: Oui, tout à fait. Dans cette destination santé, le chapitre alimentation, c'est ça. Je crois que le premier conseil que je donnerais du point de vue pratique, parce que là, je crois que maintenant nous devons aborder les aspects pratiques, c'est d'abord d'inverser ce que j'appelle inverser l'ordre des repas. Il faut qu'il y ait un repas du matin extrêmement riche, et c'est ce que nous ne faisons pas. Il faut qu'il y ait un repas de midi qui soit normal, on pourra en discuter éventuellement les détails, et puis un repas du soir relativement frugal.
1: N'y a-t-il pas un dicton à ce sujet?
0: Le petit déjeuner de roi, le déjeuner de prince et le souper de mendiant.
1: D'accord, donc on perçoit tout de suite de quoi il s'agit.
0: Voilà. Mais c'est extrêmement important et tant qu'on n'a pas fait cette modification-là, eh bien, on risque de ne pas bien supporter cette nouvelle alimentation.
1: Donc très important de revoir
0: L'ordre des repas.
1: l'ordre des
0: On
1: repas.
0: a besoin de beaucoup d'énergie pour vivre dans une journée et il faut donc le prendre le matin pour ne pas puiser sur ses réserves.
1: D'accord, donc un premier élément, revoir l'importance de vos repas dans l'ordre qui est donné.
0: Voilà. Deuxième élément que je voudrais donner comme conseil, c'est dans tous les repas, évidemment avec des proportions souvent différentes, donc très riche le matin, normal à midi, je dirais, et pauvre le soir, prendre des aliments de chacun des groupes alimentaires. On avait défini des groupes alimentaires, si vous vous souvenez, légumes, fruits, hein, légumes, fruits,
1: Ça fait un
0: un
1: groupe.
0: groupe alimentaire, les céréales, et
1: Oui.
0: avec eux les oléagineux et les légumineuses peut-être, et puis le troisième groupe, donc les produits laitiers, la viande et le poisson. Et nous avons conseillé de diminuer ou d'éliminer éventuellement la viande et le poisson pour privilégier peut-être les produits laitiers. Voilà, il faut donc prendre un aliment de chaque élément.

0: Docteur, vous nous avez rappelé qu'il fallait absolument dans chaque repas de notre journée, d'une part, inverser donc l'importance, que le petit déjeuner soit copieux, nourrissant, plein d'énergie pour nous faire avancer dans la journée, mais surtout qu'il fallait que dans chacun de ces repas, donc, qu'il y ait un aliment de ces trois éléments, trois groupes alimentaires que vous nous avez présentés, à savoir les légumes et les fruits. Par ailleurs, donc les céréales, les légumineuses qui sont genre lentilles, lentilles, haricots, et puis donc les oléagineux comme les noix, les amandes, ces choses-là. Et aussi les protéines qui peuvent être d'origine végétale, on l'a découvert avec vous. Ça, c'est au niveau qualitatif. J'imagine qu'il y a aussi des notions de quantité.
1: Oui, alors je voudrais pas paraître compliqué ni que les gens soient découragés, mais il faut également parler quantité. Et là, on a ce qu'on appelle une pyramide alimentaire, c'est-à-dire imaginez un triangle dans lequel, en bas, vous avez les aliments qu'il faut consommer abondamment. Dans le bas du triangle, donc, c'est les fruits, les céréales et les légumes. Ça, c'est la base. Dans tous les repas, il doit en avoir beaucoup. On va dire par rapport, on va dire 4 parts, et vous verrez qu'ensuite on va parler de 2 parts et d'une part. Donc 4 parts. Et ensuite il y a le groupe numéro 2. Alors là, c'est à consommer avec modération, donc la moitié moins en quelque sorte, sont les légumes secs, les oléagineux, les œufs, les laits et les dérivés. D'accord? Et puis le dernier groupe, qui n'est donc pas un groupe alimentaire, mais qui est un groupe d'aliments, ce sont les graisses.
0: Donc là, si je comprends bien, c'est la pointe de la pyramide.
1: Voilà, exactement. Et là, c'est une part. Donc, là aussi, il faut respecter donc les quantités. Ça peut paraître un tout petit peu complexe, c'est pour ça que je crois qu'il faut avoir des repères, il faut avoir des livres, des ouvrages, l'étudier à loisir et ne pas se presser pour faire des changements trop radicaux.
0: Voilà, faire des changements en douceur. Je rappelle donc que ces éléments, notamment cette pyramide, elle est disponible. Je vous propose aujourd'hui à vous auditeurs de vous l'envoyer gratuitement si vous nous la demandez. Parce que on peut vous en faire une photocopie. Bien sûr, l'idéal est d'avoir le livre dans son entier, mais cette pyramide de l'alimentation équilibrée, vous pouvez la recevoir. Elle se trouve à la page
1: 137
0: de Croquer la vie, le livre du docteur Pamplona. J'imagine qu'il y a d'autres manières aussi de se renseigner, de s'instruire au niveau de cette alimentation végétarienne.
1: Oui, je crois qu'il serait bon, dans la mesure du possible, de pouvoir assister à des cours de cuisine végétarienne. Parce que peut-être un des écueils, c'est la préparation des aliments. Il faut que ce soit bon, il faut que ce soit agréable, il faut que ce soit appétissant. Et ça, on n'arrive pas toujours à le faire quand on n'a pas de connaissances. Il est plus facile de faire un repas carné, appétissant, les odeurs, etc. sont plus appétissants, il faut bien l'admettre. Pour faire une cuisine végétarienne, disons, qui puisse flatter l'appétit, il faut quand même avoir des connaissances. Et je crois que des cours de cuisine végétarienne seraient bien. Ou alors d'avoir un ouvrage de recettes végétariennes. J'en ai un ici à vous proposer, c'est « Les délices du potager », toujours aux éditions Vie et Santé, qui est un ouvrage monumental, mais qui est de très grande valeur sur la cuisine végétarienne.
0: Donc un livre de référence.
1: Oui, oui, c'est un gros ouvrage.
0: Et là aussi, donc, partir sur des recettes simples, sur des débuts, et petit à petit étayer un petit peu son panel de recettes.
1: Je voudrais bien rappeler qu'on peut avoir une conviction intellectuelle que c'est bien, et ensuite, à partir de cette conviction, il faut avoir une expérience. Et cette expérience doit être, encore une fois, très graduelle, petit à petit, ne pas vouloir tout transformer du jour au lendemain.
0: Mais donc, il paraît évident qu'au fur et à mesure de nos tentatives, on va découvrir les bienfaits de cette alimentation.
1: Bien entendu, sinon ce serait peine perdue.
0: C'est du concret, ce n'est pas seulement de la théorie.
1: Tout à fait. Et les gens, d'ailleurs, qui se mettent à ce type d'alimentation, le ressentent. Il y a un bien-être qui vient chez eux, ils le disent, ils se sentent plus légers, ils se sentent mieux, ils prennent moins de poids, leur tension artérielle s'améliore, il y a des améliorations parfois spectaculaires dans l'état de santé de quelqu'un.
0: Certaines personnes qui pratiquent l'alimentation végétarienne donnent l'impression de passer beaucoup de temps à cuisiner, de dépenser beaucoup d'argent. Qu'en pensez-vous?
1: Alors là, c'est totalement faux. Des études ont été faites et il semblerait que si vous faites un régime végétarien, l'économie a été évaluée à peu près à 1200 francs par an.
0: Sur une famille.
1: Sur une famille. Hein. C'est donc pas tout à fait négligeable, c'est pas énorme, mais c'est moins coûteux qu'une alimentation carnée, ça c'est sûr. Mais bon, ça peut être considéré comme un peu difficile, mais on s'y fait assez rapidement.
0: Il me semble que la presse actuelle, dans nos civilisations occidentales, met bien en valeur ce type d'alimentation et en donne des exemples.
1: Ils ne vont pas parler d'alimentation végétarienne, ils vont parler d'alimentation de type méditerranéen. Et c'est donc la nomenclature qui a été un peu adoptée suite aux travaux du professeur Renaud notamment, qui a beaucoup parlé de ce régime végétarien, en donnant comme exemple, comme je l'ai déjà dit une fois, l'île de Malte, où l'état de santé de la population maltaise est tout à fait extraordinaire. Peu de cancers, peu de maladies cardiovasculaires, parce qu'ils ont une alimentation à base de fruits, de légumes et de céréales, auxquels ils rajoutent éventuellement des protéines d'origine animale ou végétale.
0: Alors voilà, à vos casseroles, mesdames ou messieurs, parce qu'on sait qu'il y a des hommes qui cuisinent parfaitement bien, pour essayer de temps en temps une nouvelle recette, l'introduire dans l'alimentation et puis découvrir petit à petit que c'est à la fois pratique, économique, savoureux, et puis qu'on se sent bien.
1: Tout à fait.

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Ces deux livres notamment que nous vous avons présentés, Croquer la vie du docteur Pamplona ou bien Les délices du potager. Il y en a bien d'autres, il suffit que vous preniez contact. À très bientôt.

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1: Amis auditeurs, bonjour. Je suis heureuse de vous retrouver fidèle à cette émission. Des histoires surprenantes, des enseignements pratiques pour notre vie. C'est avec Christophe Selmar, professeur de Bible, psychologue, que nous les découvrons émission après émission. Nous avons commenté pour vous et avec vous les trois paraboles du chapitre 15 de l'Évangile de Luc. Christophe, bonjour.
2: Bonjour Dany.
1: Nous allons peut-être maintenant voir de quelle manière ces trois paraboles que vous avez regroupées sous une trilogie, donc le père du fils prodigue, le bon berger et sa brebis égarée, et l'histoire de la drachme perdue, comment elles se rejoignent et quels enseignements très, très concrets elles peuvent nous apporter.
2: Alors je rappelle ce que j'avais dit lors des missions précédentes, c'est que Jésus raconte ces trois paraboles pour finalement dire aux pharisiens qui le critiquent, parce qu'ils fréquentent justement des gens qui sont perdus, qui sont égarés dans la société juive de l'époque, les publicains parce qu'ils sont des collaborateurs avec les Romains, ils sont chargés par les Romains de collecter les impôts, ils en profitent pour s'en mettre plein les poches, comme on dit familièrement. Ils fréquentent aussi des gens des laissés pour compte, des Samaritains, des gens méprisés à l'époque du Christ. Ils fréquentent aussi des prostituées. Ils les fréquentent parce qu'ils veulent leur dire « Dieu quand même vous aime ». Et les pharisiens, et les scribes en particulier, les scribes c'était les docteurs de la loi, c'était les garants de la religion de l'époque, se disent « Si Jésus est le Fils de Dieu, il ne devrait pas se compromettre ainsi avec des gens si peu recommandables ». Et Jésus va leur raconter ces trois paraboles, dans l'ordre de la parabole du bon berger, la parabole de la drachme perdue et finalement la parabole du père du fils prodigue, cet enfant qui réclame l'héritage et qui s'en va. Alors dans ces trois paraboles, il y a un fil directeur, ce sont des paraboles de la joie. Alors qu'ils sont tristes et fâchés et en colère contre le Christ, Jésus leur dit « vous devriez être dans la joie qui est celle qu'on trouve dans le ciel, celle que l'on trouve parmi les anges, celle que l'on devrait trouver parmi vous, les hommes qui représentaient l'Église de Dieu, la joie du ciel face au pécheur qui se repent, qui revient en arrière. » Alors bien sûr, ce mot n'est pas très bien accepté aujourd'hui.
1: Ça fait un peu moralisateur.
2: Ça fait moralisateur, mais le mot vient d'un terme grec qui veut dire changer de direction. Nous avons vu lors des missions précédentes que le péché, au sens étymologique du terme, ça veut dire finalement se tromper de trajectoire, passer à côté, rater le but, manquer la cible. Et celui qui se repent, c'est celui qui se rend compte que la direction qu'il a prise est fausse, qu'elle est déviante, qu'elle n'atteint pas le but. Alors évidemment, quelle est la direction qui atteint le but? Ben, c'est la rencontre de l'autre, c'est l'acceptation de l'autre tel qu'il est, pour s'approcher de lui sans le juger et lui dire je veux faire un bout de chemin avec toi. Et Jésus dit aux pharisiens, au lieu d'aller à la rencontre de ces publicains que vous méprisez, au lieu d'aller à la rencontre même de ces femmes prostituées et de comprendre leur situation, au lieu d'aller à la rencontre des samaritains que vous jugez comme des gens impurs, essayez de comprendre pourquoi ils sont arrivés à être des hommes et des femmes égarés, perdus, des déviants. Et si vous pensez être sur
1: le bon chemin,
2: être dans la bonne direction, ben vous devriez avoir de la condescendance, de l'amour, et surtout vous approcher...
1: Et de la compassion.
2: De la compassion, exactement. C'est un terme que j'aime beaucoup, ça veut dire souffrir avec. Vous devriez souffrir avec ces gens de leur situation, parce que c'est exactement ce que Dieu vit lorsqu'il voit des hommes et des femmes qui sont finalement ces créatures, des créatures qui ont une valeur, parce que d'abord ce sont des individualités. La brebis est dans un troupeau, certes, mais si le berger part à la rencontre de d'une brebis perdue, c'est que nous avons chacun d'entre nous une valeur, parce que nous portons les caractéristiques, nous portons l'image de Dieu comme une pièce de monnaie à l'image de celui qui l'a émise, et une pièce de monnaie a de la valeur. Et finalement, c'est
1: donc
2: tout cette
1: drachme perdue, elle est très importante pour ça.
2: La brebis perdue, la drachme perdue, l'enfant perdu, pour montrer que nous avons de la valeur aux yeux de Dieu et que Dieu prend l'initiative d'aller à la rencontre, d'aller à la recherche, comme le bon berger, comme la femme perdue et comme le père du fils prodigue, nous vont à la rencontre de ce qui est perdu. Dieu nous aime, Dieu vient à notre rencontre.

0: Vous parliez de compassion, Christophe Selmar, qui nous aide à rechercher l'autre. Et vous avez aussi souvent dit que le péché, c'était justement ce manque d'amour. Il me semble que lorsqu'on a vraiment de l'amour pour quelqu'un, que ce soit dans notre famille, pour un ami proche, on n'est pas en paix, on n'est pas soi-même tant qu'on n'a pas tout fait pour aider l'autre à s'en sortir. Donc j'imagine que ce refroidissement des chrétiens par rapport à d'autres vient quand même essentiellement de ce manque d'amour, et c'est un petit peu nous remettre les pendules à l'heure que cette
1: Voilà,
0: histoire.
1: le texte est là pour, ces trois paraboles sont là pour nous dire que Dieu n'est pas à l'aise. Dieu n'est pas heureux de voir des hommes et des femmes malheureux. En conséquence, il va prendre l'initiative. Il va faire quelque chose. Il va mettre en place ce qu'on appelle une stratégie. Quelle est la stratégie? Bon, ben, c'est venir parmi nous. Et j'aime beaucoup ce nom d'Emmanuel. C'est un des noms que la Bible donne à celui qui va s'incarner, qui va devenir le Christ. Ce mot Emmanuel veut dire Dieu avec nous. Dieu va prendre l'initiative de la rencontre. Et nous avons vu lors de l'émission sur le bon berger que cette action-là représente finalement l'incarnation. Dans ce ciel où Dieu se trouve, il n'est pas resté étranger. Il n'est pas resté éloigné de nos souffrances. Il va tout quitter pour venir habiter parmi nous. Il y a ce texte de l'évangile de Jean qui dit que la parole, qui est le Christ, la parole s'est faite chair et elle a habité parmi nous, pleine de grâce et de vérité. Jésus est venu nous révéler la grâce de Dieu, la vérité de Dieu. Alors, quelle vérité? La vérité, c'est que Dieu est amour. Enfin, c'est l'enseignement fondamental. Et être amour, c'est finalement rentrer dans une logique d'abord de rencontre. La Bible est là pour nous dire que la bonne nouvelle, parce que le mot évangile veut dire bonne nouvelle, c'est que Dieu vient à notre rencontre et on vient à la rencontre de l'autre pour écouter l'autre. Et les pharisiens et les scribes qui critiquent Jésus refusent d'aller à la rencontre de ces personnes-là qui en sont en difficulté. Ils refusent de se mettre à leur écoute parce qu'ils s'enferment dans un jugement, ils s'enferment dans une critique, et finalement, parce qu'ils sont critiques, ils sont des personnes finalement que Dieu réprouve.
0: Et pourtant, ils sont très contents d'eux.
1: Oui.
0: Justement, c'est parce qu'eux-mêmes se sentent satisfaits
1: Et
0: de leur
1: c'est là le
0: propre.
1: danger. Voyez-vous, tout l'enseignement du Christ est là pour mettre en brèche ce qu'on appelle le formalisme. Le légalisme, pour détruire ce qu'on appelle la bonne conscience, du moment où on pratique les ordonnances, où il y a des prescriptions que l'on suit, on se donne trop facilement bonne conscience. Et les pharisiens, d'ailleurs, on a dans la langue française ce mot, le pharisianisme, c'est-à-dire la bonne conscience de celui qui se croit juste parce qu'il répond à certaines règles, à certains comportements. Et tout l'enseignement de Jésus est là pour nous dire attention, attention, le péché, c'est pas seulement être déviant, c'est pas seulement faire le mal, c'est aussi penser le mal, c'est aussi ne pas faire le bien que l'on pourrait faire. C'est aussi faire le bien aussi avec
0: De mauvaises intentions, enfin de
1: de
0: mauvais
1: faux
0: mobiles.
1: mobiles. Et Jésus est là pour dire que finalement, nous sommes tous perdus. Soit perdus
0: N'a pas un pour attraper l'autre.
1: soit perdus de façon consciente, parce que nous quittons Dieu, soit de façon inconsciente, comme la drachme perdue, soit de façon involontaire, comme la brebis qui se perd suite à un accident de la vie, mais nous sommes tous des êtres perdus. Par conséquent, Dieu nous met tous dans un même sac. Il y a aucune personne juste devant Dieu. Et si je suis séparé de Dieu de 1 mm ou d'un milliard d'années-lumière, c'est exactement la même chose. En conséquence, on ne devrait pas avoir de comportement de fausse justice, de critique. Au contraire, si on connaît véritablement l'amour de Dieu, ben on devrait être joyeux lorsque quelqu'un en revient à lui. Donc, prenons l'initiative d'aller à la rencontre et puis d'être témoin de ce que Dieu est.
0: Alors, peut-être pour nous aujourd'hui, il est facile de mépriser l'attitude de ces pharisiens. Ça, avec le recul, cela paraît évident qu'ils se croyaient forts alors qu'ils étaient très, très méprisants et très négatifs. Mais aujourd'hui, Christophe Selmar, et c'est peut-être plus encore aux psychologues que j'en ai très négative m'adresse, est-ce que nous avons aussi tendance à agir de même, à faire des ségrégations, des sélections, des porter des jugements, et qu'est-ce qui nous gêne le plus pour ne pas pouvoir être justement ces enfants de lumière, j'ai envie de dire?
1: Ben, nous devons avoir un nouvel esprit. Cela suppose qu'on sorte de notre égocentrisme, voilà, la source de ce péché, de cette déviance qui nous emmène à passer à côté des uns et des autres, c'est que nous sommes tous attentionnés vers nous-mêmes, nous sommes repliés sur nous-mêmes. Et pour vivre cette bonne nouvelle, hein, et devenir des gens ouverts sur les personnes en difficulté, cela n'est pas donné à tout le monde. C'est même impossible à faire par nous-mêmes. Il y a des personnes qui sont sous le régime de la grâce de Dieu et qui sont particulièrement des personnes ouvertes à l'autre, attentionnées. Et c'est vrai que la perfection du caractère, c'est à mon avis lorsque l'on éprouve constamment le besoin d'être au service de l'autre. Et c'est là la bonne nouvelle, c'est que par le Saint-Esprit, Dieu est capable de nous rendre dans cette nouvelle logique et de devenir le prochain de l'autre.
0: Christophe Selmar, merci. Prêt à venir pour une nouvelle émission ?
1: Pour une nouvelle parabole, en tout cas, oui.
0: À très bientôt. 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Je vous rappelle que des résumés de ces rencontres sont à votre disposition. 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

0: Bonjour madame, bonjour monsieur, bonjour Yvon.
1: Bonjour Bernard.
0: Yvon, vous allez répondre à une question. Pourquoi la souffrance? Pourquoi tant de mal? Pourquoi la souffrance morale? Pourquoi la souffrance physique?
2: Oui,
0: encore dans notre 20e siècle, nous qui avons des médecins à notre disposition, des gens qui font le maximum pour soulager l'humanité.
2: Oui, c'est une grande question. C'est même la question essentielle que se pose l'homme. Pourquoi est-ce qu'il est sur cette terre? Pourquoi est-ce qu'il souffre? Pourquoi il faut connaître autant de souffrances, de maladies, de décès dans sa vie? Que fait Dieu pendant ce temps? Pourquoi est-ce que la souffrance existe? Oui, pourquoi la souffrance? Eh bien, parce que il y a beaucoup de raisons à la souffrance, et l'une de ces raisons, c'est la loi de la solidarité. Il est prouvé que nous subissons les influences, bonnes ou mauvaises, du milieu dans lequel nous nous trouvons. Par exemple, dans une chambre où l'on fume, hein, même si moi je ne fume pas, eh bien, je respire quand même la fumée. Je respire la fumée des autres, et résultat, j'ai des maux de tête, je vais peut-être attraper quelque chose, un rhume, ou même pire, un cancer, tout simplement parce que je respire quelque chose, une odeur, l'inhalation de la fumée que d'autres ont prise, que d'autres ont fumé. Plus grave encore, un automobiliste. Lorsque on roule dans nos pays, dans notre pays par exemple, on roule à droite. Eh bien, un automobiliste qui roulerait à gauche sur l'autoroute, ça serait qui roulerait à sens contraire, disons, de la direction des autres automobilistes. Eh bien, ça serait un danger public. Et la personne qui serait accidentée sur la route à cause d'une voiture qui roulerait à gauche, eh bien, cette personne subirait quelque chose, mais qui serait de la faute de l'autre automobiliste. Hein? Une voiture passant un feu rouge, renversant un enfant, on ne peut pas dire que l'enfant soit responsable à ce moment-là. L'enfant est victime de la loi de la solidarité. L'enfant est victime d'une loi qui fait que un autre a commis une erreur et l'autre qui a brûlé le feu rouge est passé et l'a renversé. Par exemple, encore, la famine dans le monde. Eh bien, les enfants qui meurent de soif et qui meurent de faim sont victimes à cause peut-être des pays riches, à cause des pays qui sont développés et qui ne donnent pas suffisamment de leurs richesses pour les pays en voie de développement. L'enfer, c'est les autres, a dit Jean-Paul Sartre. Et Dieu n'est pas responsable de cette souffrance. Cette souffrance est due à la responsabilité humaine, uniquement à la responsabilité des hommes. Cette souffrance est le résultat de cette loi de solidarité qui fait que l'homme ne peut pas vivre seul, que l'homme vit avec d'autres dans le milieu où il vit. Alors, à côté de cette loi de la solidarité, il y a la responsabilité personnelle, bien sûr, les erreurs personnelles, la conséquence d'un mode de vie, l'abus d'alcool, l'abus de tabac, le surmenage, l'abus de médicaments, etc. Tout cela peut entraîner la souffrance.

tous les hommes sont solidaires, je l'ai déjà dit. Il y a les erreurs personnelles, la souffrance due aux erreurs personnelles. Par exemple, une voiture maltraitée ne peut pas rester une voiture neuve. Alexis Carrel a déclaré un jour « Ici-bas, tout répond à des lois et les transgresser revient à emporter les conséquences mauvaises qui en découlent. » Et effectivement, si je vous dis la loi de la pesanteur, si vous sortez du 15e étage d'un immeuble par la fenêtre, eh ben irrémédiablement vous tomberez et vous écraserez au sol. C'est impératif, c'est irrémédiable. Et les lois morales de Dieu sont, c'est la même chose. Les lois morales disent que l'homme va tomber et l'homme va tomber. C'est comme ça. Dans la Bible, on nous dit dans l'épître aux Galates, au chapitre 6, et au verset 7 et 8, on nous dit « Ne vous y trompez pas, on ne se moque pas de Dieu. Ce qu'un homme aura semé, il le moissonnera aussi. Celui qui sème pour sa chair, moissonnera de la chair la corruption. Mais celui qui sème pour l'esprit, moissonnera de l'esprit la vie éternelle. » Ainsi, l'apôtre Paul nous déclare que il ne faut pas se moquer de Dieu, que chacun aura ce que les conséquences de ce qu'il aura fait, Cette réponse représente qu'une partie, je le sais, de l'origine de la souffrance. Par exemple, les enfants qui naissent infirmes, ça ne peut pas être toujours de la responsabilité des parents. Ça ne peut pas être toujours de la responsabilité de la solidarité humaine. De quoi ça peut provenir? Les adultes qui souffrent de maladies, les adultes ne font pas toujours des choses, des erreurs qui leur sont personnelles. Alors il y a quelque part aussi une explication de la souffrance qui est la loi de l'hérédité. Et c'est vrai que nous portons tous les lois de l'hérédité. Nous portons tous les tares physiques ou les tares morales de nos ancêtres. Les Israélites disaient, c'est rapporté dans le livre du prophète Ézéchiel, au chapitre 18, les pères ont mangé des raisins verts et les dents des enfants ont été agacées. Les parents boivent, on dit en français, et les enfants trinquent. C'est-à-dire que nous portons irrémédiablement les marques de ce que nos parents ont fait. Les conséquences des tares physiques ou morales de nos ancêtres. Encore que dans sa bonté, Dieu limite le mal et ses conséquences héréditaires à quelques générations. Dans le chapitre 18 du livre d'Ézéchiel, au verset 3 et 4, « Je suis vivant, dit le Seigneur, l'Éternel, vous n'aurez plus lieu de dire ce proverbe en Israël, donc de dire le proverbe « Les pères ont mangé des raisins verts et les dents » des enfants en ont été agacés. Voici, toutes les âmes sont à moi, l'âme du fils comme l'âme du père, l'une et l'autre sont à moi, l'âme qui pêche, c'est celle qui mourra. » Ainsi, la loi de l'hérédité s'applique aux hommes, mais ne s'applique plus en cas d'examen du péché. L'âme qui a péché mourra, dit l'Éternel. Et au verset 44 du chapitre 20, « Vous saurez que je suis l'Éternel quand j'agirai avec vous par égard pour mon nom et nullement d'après votre conduite mauvaise et vos actions corrompues, » dit le Seigneur l'Éternel. Là encore, on ne peut pas faire le tour de toutes les souffrances par ce principe. Toujours est-il que Dieu n'est pas responsable de ce type de souffrance.

0: Alors, avant cette page musicale, Yvon, vous nous parliez de la souffrance qui était due à la solidarité humaine, aux erreurs personnelles et aux lois de l'hérédité. Mais il y a quand même des souffrances qui sont tout à fait injustes ou injustifiées.
1: Oui, qui peuvent paraître injustes. La souffrance injuste, c'est celle de celui qui subit la loi de l'hérédité, justement. De celui qui subit la loi de la solidarité entre les hommes. La Bible dit que celui qui ne pêche pas ne subit pas la loi qui punit les parents. Je pense qu'elle pose la loi du bien, le problème du bien et du mal. Vraiment. Si Dieu existe, pourquoi n'évite-t-il pas la souffrance? Pourquoi, même s'il n'est pas responsable de la souffrance injuste, pourquoi ne l'évite-t-il pas? S'il ne veut pas ou s'il ne peut pas, qu'est-ce qui l'empêche de mettre un terme à la souffrance? Et à ces questions, Jésus a donné une réponse. Et une réponse très forte. Dans l'évangile de Matthieu, au chapitre 13, Jésus va raconter une parabole. C'est la parabole de l'ivraie et du bon grain. Et Jésus va dire cette parabole et va conclure cette parabole en disant « C'est un ennemi qui a fait cela ». Un ennemi qui a pénétré dans le monde au point d'y introduire le désordre. Et cet ennemi, c'est Satan, justement. Et il y a, parmi les souffrances, des souffrances qui ne sont même pas dues aux erreurs personnelles.
0: Ou à l'homme lui-même.
1: Ou qui ne sont pas dues à l'homme lui-même, qui ne sont pas dues aux lois de l'hérédité, qui ne sont pas dues à la solidarité humaine.
0: Qui sont dus simplement à Satan.
1: Mais qui sont dus simplement à Satan. Qui sont, qu'on peut taxer d'être venu par hasard. Or, le hasard n'existe pas, dit la Bible. Jésus déclare dans Matthieu chapitre 6 au verset 10. Et c'est intéressant. Cette déclaration de Jésus. Jésus va reprendre une parole que vous connaissez bien, que nous connaissons tous, c'est le Notre Père. Le Notre Père, c'est une prière qui a été proposée aux disciples par Jésus. Jésus leur dit, voici donc comment vous devez prier, Notre Père qui est aux cieux, que ton nom soit sanctifié, que ton règne vienne, que ta volonté soit faite sur la terre comme au ciel. Donc Jésus sous-entend que Dieu ne règne pas pleinement sur cette terre, que son pouvoir est limité par l'existence même de Satan. Qui est cet ennemi ? Bien, c'est Satan. Satan règne sur cette terre. Satan règne, et Jésus le dit d'une manière tout à fait explicite, puisqu'il déclarera dans l'évangile de Jean, chapitre 12, verset 31, « Satan est le prince de ce monde. » Et Jésus personnifie ainsi le mal, il l'appelle par son nom, Satan, c'est l'ennemi, c'est l'adversaire de Dieu, et c'est l'adversaire des hommes.

0: Alors Yvon, vous disiez que Satan, c'est l'ennemi, c'est l'adversaire de Dieu, c'est l'adversaire des hommes. Mais Dieu est le créateur de tous les hommes, et notamment également de Satan. Pourquoi Dieu ne se manifeste-t-il pas plus ouvertement, plus fort, contre Satan et contre le mal?
1: Oui, eh bien parce que Dieu a les mains liées. Il a les mains liées parce que il désire notre liberté. Il désire profondément notre liberté, la liberté humaine. Et les hommes ont choisi le camp de Satan. Je vous le répète encore. Les hommes ont choisi le camp de Satan lorsque Adam et Ève ont désobéi à Dieu volontairement. Ils ont désobéi et ils ont péché. Et lorsque les hommes pêchent depuis Adam et Ève, eh bien, c'est toujours involontairement, volontairement, par méconnaissance ou par toutes sortes de péchés que j'ai décrits dans notre dernière émission. Et Satan veut faire le plus de mal possible aux hommes. C'est l'Apocalypse qui nous le dit, lorsqu'elle nous dit que Satan a été envoyé vers les hommes, vers la terre. Malheur à la terre, dit l'Apocalypse. Satan est descendu vers vous, animé d'une grande colère, sachant qu'il a peu de temps. Donc Satan vise deux buts. Un but, le premier but, c'est celui de faire croire qu'il n'existe pas. Et le deuxième but, c'est celui d'exagérer son pouvoir. Dans le premier but, faire croire qu'il n'existe pas, eh bien, c'est faire croire que les images d'Épinal, bien sûr, l'image qu'on montrait au Moyen-Âge n'est pas possible. Donc Satan n'existe pas. Il arrive à persuader les hommes qu'il n'existe pas purement et simplement, que cette bête immonde qui était l'image qu'on avait au Moyen-Âge d'un homme et à moitié bête, avec des cornes, avec les pieds fourchus, avec la queue fourchue, eh bien, cette image n'existe pas. Et bien sûr qu'elle n'existe pas, cette image-là de Satan n'existe pas.
0: Mais l'idée existe.
1: Mais l'idée, mais l'image, la représentation, l'existence de Satan ne peut pas être mise en doute. Parce que la Bible affirme que Satan existe et que Satan est quelqu'un de très néfaste pour les hommes. Alors, le second objectif de Satan, le second but de Satan, c'est d'exagérer son pouvoir pour faire croire qu'il n'existe pas, justement. Il fait croire qu'il est un anti-Dieu, qu'il est une personne aussi importante que Dieu et qu'il aura le dernier mot. C'est pas possible. La Bible affirme que c'est Dieu qui aura le dernier mot et que ce n'est pas Satan. Dans l'Apocalypse, au chapitre 21, l'apôtre Jean nous dit que dans la nouvelle terre que Dieu installera pour tous les hommes, il dit que Dieu essuiera toute larme de leurs yeux et la mort ne sera plus. Il n'y aura plus ni deuil, ni cri, ni douleur, car les premières choses ont disparu.

aussi la souffrance elle-même aura disparu. La souffrance injuste, la souffrance méritée, eh bien, toutes ces souffrances auront disparu d'elles-mêmes. Dieu nous garantit qu'un jour nous connaîtrons son royaume et que dans son royaume, il n'y aura plus de souffrance.

0: Alors, Satan cherche à exagérer son pouvoir, je l'ai dit il y a un instant, mais Satan cherche à exagérer son pouvoir par des manifestations occultes, par des manifestations spirites. Et nous aurons l'occasion de revenir sur le spiritisme lors d'une prochaine émission. Mais ces manifestations occultes sont
1: un entraînement de l'homme vers lui.
0: Oui, c'est ça. Il attire les hommes vers lui et il cherche à les garder dans son pouvoir. Hein. On a deux spirales, une spirale infernale et une spirale du bien. Et ces deux spirales vont à l'encontre l'une de l'autre. Et ces deux spirales se croisent à certains moments. Et Dieu veut que nous passions de la spirale du mal, de la spirale infernale, à la spirale qui va nous attirer à lui, qui va nous rapprocher de Dieu lui-même. La solution au problème du mal, la solution au problème de la souffrance, c'est l'attachement à Dieu lui-même. George Stevney déclare dans des notes qu'il a écrites sur la dogmatique, il déclare « Si le mal vient du désordre, le remède consistera dans l'ordre. Si le désordre provient de notre détachement de Dieu, le remède sera dans notre attachement à Dieu. Si le détachement de Dieu consiste à avoir sa volonté propre, à avoir sa propre volonté, son propre désir. Si le mal consiste à réclamer notre autonomie personnelle, alors l'attachement à Dieu se fera en reconnaissant notre dépendance de Dieu. Il faut chercher toutes les possibilités de faire la volonté de Dieu, dit cet auteur. Et si le remède se personnifie en Jésus-Christ, c'est qu'en Jésus-Christ et en lui seul, nous retrouvons notre dépendance de Dieu, nous retrouvons notre dépendance en dehors de toute servilité. En Jésus-Christ, nous retrouvons ce lien avec la vie, ce lien d'amour paternel que Dieu nous offre. Je terminerai par la lecture de l'Apocalypse au chapitre 22 et au verset 1 à 5. Et il me montra un fleuve d'eau de la vie, limpide comme du cristal, qui sortait du trône de Dieu et de l'agneau. Au milieu de la place de la ville et sur les deux bords du fleuve, il y avait un arbre de vie, produisant 12 fois des fruits, rendant son fruit chaque mois et dont les feuilles servaient à la guérison des nations. Il n'y aura plus d'anathème. Le trône de Dieu et de l'agneau sera dans la ville. Ses serviteurs le serviront et verront sa face, et son nom sera sur leur front. Il n'y aura plus de nuit. Ils n'auront pas besoin ni de lampe ni de lumière, parce que le Seigneur Dieu les éclairera, et ils régneront au siècle des siècles.
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4: Ésaïe, chapitre 57. Le juste périt, et nul n'y prend garde. Les gens de bien sont enlevés, et nul ne fait attention que c'est par suite de la malice que le juste est enlevé. Il entrera dans la paix, il reposera sur sa couche, celui qui aura suivi le droit chemin. Mais vous, approchez ici, fils de l'enchanteresse, race de l'adultère et de la prostituée. De qui vous moquez-vous? Contre qui ouvrez-vous une large bouche et tirez-vous la langue? N'êtes-vous pas des enfants de péché, une race de mensonges, s'échauffant près des térébintes, sous tout arbre vert, égorgeant les enfants dans les vallées, sous des fentes de rochers? C'est dans les pierres polies des torrents qu'est ton partage. Voilà ton lot. C'est à elles que tu verses des libations, que tu fais des offrandes? Puis-je être insensible à cela? C'est sur une montagne haute et élevée que tu dresses ta couche. C'est aussi là que tu montes pour offrir des sacrifices. Tu mets ton souvenir derrière la porte et les poteaux? Car, loin de moi, tu lèves la couverture et tu montes, tu élargis ta couche et tu traites alliance avec eux. Tu aimes leur commerce, tu choisis une place. Tu vas auprès du roi avec de l'huile, tu multiplies tes aromates, tu envoies au loin tes messagers, tu t'abaisses jusqu'au séjour des morts. À force de marcher, tu te fatigues et tu ne dis pas « j'y renonce ». Tu trouves encore de la vigueur dans ta main, aussi n'es-tu pas dans l'abattement. Et qui redoutais-tu? Qui craignais-tu pour être infidèle, pour ne pas te souvenir, te soucier de moi? Est-ce que je ne garde pas le silence, et depuis longtemps? C'est pourquoi tu ne me crains pas. Je vais publier ta droiture, et tes œuvres ne te profiteront pas. Quand tu crieras, la foule de tes idoles te délivrera-t-elle? Le vent les emportera toutes, un souffle les enlèvera. Mais celui qui se confie en moi héritera le pays et possédera ma montagne sainte. On dira « Frayez, frayez, préparez le chemin, enlevez tout obstacle du chemin de mon peuple !» Car ainsi parle le Très-Haut, dont la demeure est éternelle et dont le nom est saint. J'habite dans les lieux élevés et dans la sainteté, mais je suis avec l'homme contrit et humilié, afin de ranimer les esprits humiliés, afin de ranimer les cœurs contrits. Je ne veux pas contester à toujours, ni garder une éternelle colère, quand devant moi tombent en défaillance les esprits, les âmes que j'ai faites. À cause de son avidité coupable, je me suis irrité et je l'ai frappé, je me suis caché dans mon indignation. Et le rebelle a suivi le chemin de son cœur. J'ai vu ses voies, et je le guérirai. Je lui servirai de guide, et je le consolerai, lui et ceux qui pleurent avec lui. Je mettrai la louange sur les lèvres. Paix, paix à celui qui est loin et à celui qui est près, dit l'Éternel. Je les guérirai. Mais les méchants sont comme la mer agitée, qui ne peut se calmer, et dont les eaux soulèvent la vase et le limon. Il n'y a point de paix pour les méchants, dit mon Dieu.

De Wolfgang Amadeus Mozart, nous vous proposons maintenant l'écoute du premier mouvement Allegro Moderato du concerto pour violon et orchestre numéro 2 en Ré majeur, KV 211.

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2: Bienvenue dans notre émission Mon Poème, votre émission dédiée à la poésie, à votre poésie, à la poésie de la vie. Nous serons très heureux de recevoir vos appels pour vous entendre lire vos poèmes ou nous demander de lire vos poèmes. Bonjour Camille, comment vas-tu ?
3: Eh bien écoute, ça va très bien, bon malgré quelques petits soucis techniques que nous avons rencontrés sur notre antenne, vous l'avez entendu, malheureusement ça peut arriver, on a des soucis parfois de matériel quand on veut prendre les directs, c'est toujours au mauvais moment que ça arrive. En tout cas, on est très heureux, et moi en tout cas je suis très heureux de te recevoir ici, car ça fait un petit moment qu'on ne s'est pas vu. Hein.
2: C'est vrai, moi aussi c'est un immense plaisir partagé, et c'est vrai que nous vous présentons nos sincères excuses pour ce petit désagrément avec ce retard de l'émission. Cependant, il y aura des rediffusions. Est-ce que tu peux rappeler les rediffusions ?
3: Alors, vu que les rediffusions c'est dimanche, comme d'habitude. Hein, la diffusion c'est quelle heure ? J'ai pas le planning en tête. Je suis désolé, mais je crois que c'est 15h.
2: Oui.
3: Oui, c'est doit être ça. Et le matin du mardi, je crois que c'est 11h, mais je suis plus sûr à 200%. Il va falloir que je revérifie ça. Désolé, là, j'ai pas les chiffres en tête, avec tous les trucs
2: c'est
3: techniques, c'est un peu le stress.
2: C'est vrai, ça nous a mis du stress. Nous allons vous confirmer ça très rapidement.
3: Oui, on va vous reconfirmer ça avant la fin de l'heure, c'est promis.
2: Voilà, vous pouvez être rassurés sur le sujet. En tout cas, c'est la fin de l'été bientôt.
3: Oui.
2: Comment s'est passé ton été, Camille ?
3: Bah écoute, mon été s'est plutôt bien passé. J'ai pu me reposer. Il a fait beau. Il a fait parfois, un peu trop chaud, mais on va pas trop se plaindre. Bon, ça. En fait, je me dis que nous, en Normandie, on a été un peu épargnés quand je vois les chaleurs qu'il y a eu dans d'autres coins. Je sais pas dans quel coin t'étais, mais je sais que ceux qui étaient sur Paris, c'était un peu plus chaud. Et même
2: c'était
3: dans le sud, c'était encore pire.
2: C'est ça. C'était exactement ça. C'était vraiment l'enfer.
3: Ouais.
2: Mais c'est vrai que voilà. C'est vrai que la Normandie est une région sûrement où il fait un peu plus frais. Donc, vous aviez sûrement un été beaucoup plus agréable et vivable.
3: Tout à fait.
2: Donc, écoute, très bien. Alors, aujourd'hui, Camille, le thème de notre émission, c'est l'accomplissement.
3: Oui.
2: Pour toi, Camille, c'est quoi ta définition de l'accomplissement ? Et puis, quelles sont les situations dans lesquelles tu t'es sentie vraiment accomplie ?
3: Alors, l'accomplissement, je vais prendre déjà le terme, ça vient du verbe accomplir. Donc, quand on accomplit quelque chose, c'est qu'on arrive vraiment à une finalité, je pense, quelque chose qui dit que on a vraiment fait quelque chose, peut-être de notre vie, par exemple. Parce que c'est vrai que je pense qu'arrivé à un stade, on revoit un peu ce qu'on a fait en arrière, on fait le bilan, comme on dit, et puis on se dit, bon, alors, est-ce que j'ai vraiment accompli quelque chose dans ma vie ? Est-ce que je peux dire que j'ai laissé une trace un petit peu au final ? Et je pense que nous cherchons à laisser des traces dans ce monde parce qu'on n'a pas envie forcément d'être oublié. Et je pense que c'est tout à fait normal.
2: Oui, c'est intéressant ce que tu dis, Camille. C'est vrai que pour moi également, l'accomplissement, c'est une question de réalisation. Et je dirais même que l'accomplissement, pour moi, c'est ce qui peut apporter la sensation de plénitude. Qui est vraiment très importante pour moi en tout cas. Et l'accomplissement, c'est pour moi un objectif à atteindre dans ma vie par rapport aux objectifs qui sont importants. Bien sûr, c'est pas simplement faire quelque chose sur une journée, c'est vraiment dans une continuité. Et cette sensation d'accomplissement, je l'ai généralement après un spectacle, par exemple, où il y a vraiment cette sensation d'avoir été dans un état de flottement. Et puis, une exposition, par exemple, quand les personnes vont faire des retours sur ce qu'elles ont ressenti dans l'exposition, ce que ça leur a apporté. Et c'est vrai que cette sensation que je dirais de flottement, qui est donc la plénitude, qui est le résultat de l'accomplissement, eh bien, c'est le moment où je me dis que je n'ai aucun doute sur le fait d'être au bon endroit, au bon moment, et du coup d'accomplir la mission pour laquelle je suis venue sur Terre. Alors, bien que je sois artiste, c'est vrai que il y a cette idée de partager avec les autres, de finalement d'être médiatisé, etc. Mais moi, j'ai pas vraiment cette notion-là. C'est-à-dire que pour moi, ce sont des outils pour finalement permettre le partage. Pour moi, la notion d'accomplissement, elle est plus dans une mission. Alors ça va vraiment te parler, je pense à toi Camille. Moi, je suis persuadée que avant de venir sur Terre, nous choisissons une mission avec Dieu et que l'accomplissement, c'est la réalisation de cette mission sur Terre. Et pour moi, c'est vraiment comme ça que je le vis et que je le conçois. Et je pense vraiment qu'il y a un choix de mission.
3: Oui, je suis d'accord qu'il y a la notion de choix, parce qu'en fait, on est tous différents. Et je pense qu'on a tous un potentiel qui a été mis en nous.
2: Tout à fait.
3: Et en fait, si jamais on n'arrive pas à travailler ce potentiel, à faire quelque chose de ce potentiel-là, en fait, je pense qu'on finit un peu malheureux, parce qu'on a l'impression de ne pas avoir finalement fait ce pour quoi on était là.
2: C'est ça.
3: C'est un peu ça, tu vois.
2: Voilà, cette notion d'être au bon endroit, au bon moment, je sais que ce que je fais est juste. Mmh. Voilà, c'est très intéressant ce que tu dis, voilà, cette sensation d'avoir l'impression de ne pas avoir fait ce pourquoi nous sommes faits, vraiment. Hein. C'est pourquoi nous sommes créés. Hein. Ça va vraiment beaucoup plus loin. Et je dirais même que c'est la composante principale du bonheur.
3: Bah oui, je pense que ça en fait grandement partie, en fait. Hein.
2: Oui, exactement. Et pour moi, ça passe vraiment par le travail aussi. C'est-à-dire que quand nous parlons de cette notion d'accomplissement, je ne me verrais pas, par exemple, écrire un poème ou faire un spectacle ou une exposition. Un peu, tu vois, à la va-vite.
3: Oui,
2: il y a vraiment cette notion de travail.
3: Je pense que quand tu fais quelque chose de bien accompli, que tu as en fait le sentiment d'avoir fait quelque chose de bien, c'est là que tu te sens aussi vraiment accompli parce que Ouais, comme tu dis, faire des choses à la va-vite, au final, bon, tu le fais sans vraiment grande conviction. En fait, je pense que derrière, tu as quand même le côté conviction qui va avec l'accomplissement. C'est-à-dire que tu te dis que, voilà, là, tu as fait quelque chose, quoi. Et c'est vrai que quand on parle de ces grandes personnes, par exemple, si je parle de Martin Luther King, aujourd'hui, c'est vrai que tout le monde a son nom sur une pierre tombale quand il finit par mourir dans un cimetière, mais lui, on ne sait pas où il tombe, mais on sait qu'il a accompli quelque chose.
2: Oui.
3: Et je pense qu'au final, c'est ça qu'on veut, c'est arriver à ne pas être oublié au fil des années, au fil des générations, parce qu'on a vraiment apporté quelque chose de propre à nous et puis que les gens s'en souviennent au fil du temps, tu vois. C'est ça que j'aime bien aussi avec le côté poète, le côté écrit, c'est qu'au final, tu laisses quand même une trace qui va perdurer dans le temps par rapport à d'autres choses. Hein. Il y a des choses qui se perdent, mais je trouve que le côté écrit montre quand même que voilà, on ne tombe pas dans l'oubli, entre guillemets. Et puis bon, être accompli, ça peut être accompli par plein de choses. On peut parler du travail, mais je pense que accompli aussi dans la famille, les choses comme ça, c'est peut-être pas qu'une mission entre guillemets. Je sais pas comment expliquer, mais c'est vrai que par exemple pour certains, s'ils n'ont pas fondé une famille, ils se disent qu'ils ont loupé quelque chose, tu vois.
2: Oui, voilà.
3: Vraiment,
2: c'est
3: très varié, quoi.
2: Sur ce point-là, bien sûr, hein, c'est comme tu le disais tout à l'heure, chacun de nous est différent et chacun de nous a un potentiel, chacun de nous a une mission qui est la sienne.
3: Tout à fait.
2: Et cette mission, elle est importante. Et je crois justement, Camille, que toi, tu as choisi un poème qui à la fois est très profond et qui en même temps est un poème rédigé de manière ludique, n'est-ce pas ?
3: Oui, parce qu'en fait, quand je suis tombé sur cette fable de La Fontaine, ce qui vient avec La Fontaine, c'est qu'il aime bien mettre en image un peu de manière contée, mais aussi de manière poétique, quelque chose qui est parfois assez fort avec des morales fortes. Et là, le laboureur et ses enfants, j'ai trouvé que ça collait bien avec le thème, car ça incarne en fait l'accomplissement à travers certaines valeurs qu'on a vues, le travail, l'effort personnel et la transmission aussi à la prochaine génération. Donc je t'invite à l'écouter. Allez, on va lire ce poème.
1: Un riche laboureur, sentant sa mort prochaine, fit venir ses enfants, leur parla sans témoin. Gardez-vous, leur dit-il, de vendre l'héritage que nous ont laissé nos parents, un trésor est caché dedans. Je ne sais pas l'endroit, mais un peu de courage, vous le fera trouver, vous en viendrez à bout. Remuez votre champ dès qu'on aura fait loup. Creusez, fouillez, bêchez, ne laissez nulle place où la main ne passe et repasse. Le père mort, les fils vous retournent le champ, de ça, de là, partout, si bien qu'au bout de l'an, il en rapporta davantage. D'argent point caché, mais le père fut sage de leur montrer avant sa mort que que le travail est un trésor. Car oui, il faut le savoir, hein, après avoir labouré autant le terrain, forcément, on imagine que les récoltes derrière, elles sont fortes.
2: Ah, c'est magnifique.
3: Tout aussi abondantes. Et je trouve que le message derrière est très fort, quoi.
2: Oui, tout à fait. Le fait que le travail soit un trésor, je trouve que c'est vraiment magnifique. Ça devrait passer aux heures de grande écoute sur les médias mainstream, tu vois, de grand public. C'est-à-dire que là, il y a vraiment... D'ailleurs, c'est sans vouloir rentrer dans un autre sujet, mais ça rentre quand même dans ce thème-là. C'est vrai que la France s'est construite sur le travail.
3: Oui.
2: C'est vraiment sa valeur principale, c'est la réussite par le travail. Et ça, c'est aujourd'hui...
3: Il faudrait pas qu'elle l'oublie, oui, parce qu'elle commence à l'oublier un peu, j'ai l'impression.
2: Vrai. C'est malheureusement même catastrophique sur le sujet, ouais, je dirais.
3: Oui, parce qu'il y a une partie de la population qui maintenant ne voit plus ce goût-là de l'effort, vu qu'on donne aussi beaucoup... sans rien faire, bah en fait les gens, j'ai vu dernièrement une personne, un parent hein, qui parlait de sa fille, qui après 2 ans de formation avait tout arrêté, à rester chez lui, donc à payer aucun loyer, mais à toucher 500 et quelques euros de aide RSA, j'imagine, ou un truc de le genre. Donc à toucher de l'argent sans rien faire, et même lui était choqué parce qu'il disait je l'ai pas éduqué à ça, mais c'est vrai qu'on a l'impression que parfois l'État pousse à ne rien faire, parce qu'au final, à ne rien faire, tu touches autant que quelqu'un qui fera, quoi.
2: Complètement.
3: C'est triste, hein.
2: Ouais. C'est totalement ça. D'ailleurs, je me souviens d'un ami canadien, qui a installé des magasins, en France de produits. Tu peux retrouver des produits, de marques, que tu peux retrouver très accessibles parce que tu vas acheter une quantité, par exemple. Et il me disait qu'il avait rencontré plein de personnes, du ministère, etc. Il y avait des gens qui l'empêchaient de s'installer. Et il disait même dans le système, en fait, qu'a créé la France, il y a un système qui engage finalement les gens à s'éloigner de la valeur travail. Et là, c'est vraiment super dans ce poème de Jean de La Fontaine, qui est vraiment très actuel et qui devrait être lu tous les jours, je dirais, sur les médias grand public. C'est vraiment ce trésor. Hein. C'est vraiment ce trésor.
3: Il a raison, la richesse ne se fait pas sans rien, sans effort. Hein. Elle ne tombe pas du ciel comme ça.
2: Non.
3: Donc à un moment donné, si on reste sur une lignée comme ça, en tout cas en France, ça va créer des gros problèmes économiques. Et ça, c'est indéniable en fait.
2: C'est vrai.
3: Et ça, c'est triste parce que les gens ne se rendent pas compte. Ils profitent au jour le jour. Et le jour où va y avoir une grave crise, et qu'il y aura déjà même plus d'aide pour pouvoir aider à ce niveau-là, et qu'il va falloir se sortir les mains et travailler... Ça va être difficile aussi pour ces personnes-là, je pense. Hein. Plus que pour eux qui travaillent déjà.
2: Ça va être très difficile. Et puis, tu vois, comme le thème aujourd'hui, c'est l'accomplissement.
3: Ouais.
2: Il n'y a pas à ce moment-là de sensation d'accomplissement.
3: C'est ça, ouais.
2: Et donc, tu as accès au bonheur. Ouais. Exactement. Et c'est vraiment cette notion de vide. Alors, moi, je te propose de partager avec nos auditrices et nos auditeurs un poème qui a été choisi par notre fidèle auditeur et ami Jean-Paul Baudouin.
3: Oui.
2: Et qui s'intitule justement l'accomplissement. Quand on est paumé dans une garrigue, le vent de l'ennui se montre agressif. Il nous érode, pèse la fatigue, et nous devenons un être passif. Quand l'espérance jette sa semence, le bonheur semble bien talentueux. Son cri fracasse le poids du silence. Prétendre l'étreindre, est-ce vaniteux? Quand surgit la vie, aube d'allégresse, d'un coup, notre gris verdit et fleuri. C'est comme un midi écho de promesses, baume de chance qui enfin sourit. Quand soudain s'esquisse une belle histoire, hier s'efface par enchantement. L'espoir d'un demain est notre mémoire, l'amour est de tout l'accomplissement. C'est un poème qui a été écrit par Didier Colpin. Donc Didier Colpin qui est un poète contemporain.
3: D'accord.
2: Il est né en 1954. Dans une petite ville de l'ouest de la France. Et il découvre l'écriture et la poésie en 2010. Et donc, depuis ce jour, elle est sa compagne de tous les jours. Il y a deux thématiques principales qu'il aime beaucoup. C'est la femme et la mort. Ou dit autrement, l'amour et le sens de la vie.
3: D'accord.
2: Et il y a un élément très intéressant, c'est que depuis 2023, il est membre du Cercle universel des ambassadeurs de la paix,
3: okay.
2: Dont le siège est à Genève. Je te propose justement, Camille, de partir dans une interlude musicale. Qu'en penses-tu ?
3: Bah écoute, moi je suis pour, hein. Je crois que c'est en plus un peu de chansons françaises, il me semble.
2: Exactement.
3: Allez, on écoute ça.

0: pas du tout le discours du président de la République française, mais une fois, il a dit dans une interview qu'il n'y avait pas de culture française. Or, Jean-Louis Aubert fait totalement partie de la culture française et il représente cette culture française. Hein, c'est-à-dire,
1: ah bah oui, hein, tout à fait.
0: Alors justement, c'est quoi la culture française? Nous allons le présenter au gouvernement, puisqu'ils n'ont pas encore compris. C'est l'humanisme. Et la pensée libre, être libre et l'humanisme. Donc, en effet, c'est représenté dans cette chanson. Alors, je crois, Camille, que tu as un poème à partager.
1: Alors oui, j'ai un petit poème que peut-être beaucoup connaissent. Enfin, disons que c'est un poète du 19e siècle, Edward Kipling. Alors, je ne sais pas si tu as déjà entendu ce nom-là.
0: Bien sûr.
1: Célèbre écrivain britannique. Alors, à la base, bon, il est écrivain. D'ailleurs, il est connu pour avoir fait le livre de la jungle, donc ce texte-là. Mais il a écrit un peu de poésie avec des textes assez forts. Il y en avait un qui se nomme « Tu seras un homme » et que j'ai trouvé vraiment d'appoint pour l'émission. Donc, je propose de le lire. Et puis, voilà, après, on pourra en discuter si tu veux.
0: Très bien.
1: Si tu peux voir détruit l'ouvrage de ta vie et sans dire un seul mot te mettre à rebâtir ou perdre en un seul coup le gain de 100 parties sans un geste et sans un soupir, si l'attente pour toi ne cause pas trop grand peine, si entendant mentir toi-même tu ne mens ou si étant haï tu ignores la haine, sans avoir l'air trop bon, ni parler trop sagement. Si tu peux supporter d'entendre tes paroles, travesties par des gueux pour exciter des sots, et d'entendre mentir sur toi leur bouche folle, sans mentir toi-même d'un seul mot. Si tu sais méditer, observer, connaître, sans jamais devenir sceptique ou destructeur, rêver, mais sans laisser ton rêve être ton maître, penser sans n'être que penseur. Si tu sais être dur sans jamais être en rage, si tu sais être brave et jamais imprudent, si tu sais être bon, si tu sais être sage, sans être moral et pédant, si tu vas dans la foule sans orgueil à tout rompre, ou frayes avec les rois sans te croire un héros, si l'ami ni l'ennemi ne peuvent te corrompre, si tout homme pour toi compte mais nul par trop. Alors les rois, les dieux, la chance et la victoire seront à tout jamais des esclaves soumis, et ce qui vaut bien mieux que les rois et la gloire, c'est que tu seras un homme, mon fils.
0: C'est très intéressant ce poème.
1: Oui, c'est intéressant.
0: Il y a beaucoup de choses très profondes.
1: Ouais.
0: C'est vrai que, Camille, ce que j'apprécie énormément chez toi, c'est qu'à chaque fois que tu choisis des poèmes, je trouve qu'ils sont très profonds. Ils sont différents de ce qu'on pourrait attendre, attendre d'entendre. Et je les trouve à chaque fois grandissants.
1: J'essaye de faire du mieux que je peux à ce niveau-là. Après, disons, j'essaye aussi de varier un petit peu. Parce que j'aime découvrir des auteurs qu'on connaît tous. Hein. J'aurais pu reprendre un Victor Hugo qui m'a parlé. Mais je me dis qu'aussi... voir le regard d'autres personnes, ça permet de s'ouvrir peut-être un peu plus à d'autres formes de pensée, à d'autres formes de verbiage, comme on dit, si je devais reprendre un peu les termes de La Fontaine. Mais non, bah moi, ça, je trouve que c'est intéressant. Je trouve que c'est intéressant. On aura aussi un poète français que j'ai choisi, hein, qui est bien connu, hein, Arthur Rimbaud, plus tard dans l'émission. Mais je me suis dit, pourquoi pas cet auteur britannique qui a fait aussi un peu de poésie et finalement qui n'a pas sorti de textes qui ne veulent rien dire. Tu vois. Je trouve qu'il y a quand même un sens derrière et au final,
0: c'est vrai.
1: Le but, c'est de s'accomplir.
0: C'est vrai, tout à fait. Tout à fait. Alors justement, moi aussi, je voudrais continuer à partager des poèmes. Un poème superbe que j'ai trouvé sur Internet. Dont l'auteur a simplement signé de son prénom.
1: D'accord.
0: Et je n'ai absolument aucune information supplémentaire sur lui. Mais ce n'est pas grave, j'inviterai les auditrices et les auditeurs à le découvrir sur Internet. Donc je vais vous le lire. Le bonheur est un accomplissement, dépassant très souvent l'entendement. Nous voyons en général bien trop tard ce qui nous

0: éblouis avec éclat. La vie est loin d'être un kola maillard. Elle a tout un complexe mandala. Quand nous nous sommes croisés, savais-tu tout ce que nous avions déjà vécu? Qui le premier s'est noyé insouciant dans l'obscur des yeux de l'autre inconscient? Un rayon soleil, une douce étoile, une brise qui chahute des voiles, un chat qui ronronne dans un rêve de lune, un peu d'onctueuse mélancolie. Ou que sais-je, suffit pour que toi, ma brune, tu m'émeuves aux larmes à la folie. Quand nous nous sommes croisés, savais-tu tout ce que nous avions déjà vécu? Qui le premier s'est noyé insouciant dans l'obscur de tes yeux de l'autre, inconscient? C'est un bonheur de t'avoir retrouvé. C'est un baume pour mon cœur éprouvé. Oh, parfois nous nous éloignons un peu, chagrinés, blessés, vexés ou froissés. C'est pour mieux renaître, et non un adieu. C'est une façon de recommencer. Quand nous nous sommes croisés, savais-tu tout ce que nous avions déjà vécu? Qui le premier s'est noyé insouciant dans l'obscur des yeux de l'autre inconscient? Et donc, ce poème a été écrit par Patrick.
1: Ok. Et je le trouvais très beau.
0: Ouais, il est très beau. Et il y a cette notion de profondeur, de spiritualité, d'amour. Et je l'ai trouvé sur lespoètes.net.
1: Ouais. Ouais, puis il a l'air d'être très moderne, très contemporain à aujourd'hui, hein, avec sa façon de dire les choses. Et puis j'ai trouvé des images sympathiques, notamment un chat qui ronronne dans un rêve de lune. C'est assez drôle, quoi. C'est des images qui parlent aussi.
0: Exactement, c'est des images qui parlent. C'est ça. C'est souvent reproduit dans les créations artisanales, d'ailleurs, ou dans les illustrations, n'est-ce pas ?
1: C'est vrai, c'est vrai. Et puis là, on voit que l'accomplissement, pour lui, ça se voit dans le regard de l'autre par rapport à un sentiment amoureux, à une personne, voilà, une rencontre aussi. C'est vrai qu'on peut rencontrer l'accomplissement là-dedans, hein, tout
0: c'est
1: à fait.
0: Vrai.
1: Hein.
0: Tout à fait.
1: Je pense qu'on n'est pas fait pour vivre seul, de toute façon. Moi, c'est aussi une de mes pensées. Je pense qu'on a besoin quand même d'avoir un vis-à-vis. C'est comme ça, c'est... Bon, après, il y en a qui préfèrent rester seuls, hein. Je ne dis pas que vous n'avez pas le droit, mais je pense que ça fait du bien aussi de pouvoir se connecter à quelqu'un d'autre, quoi.
0: C'est vrai.
1: De façon plus intime, plus profonde, parce que quand on est avec quelqu'un, voilà, j'ai envie de dire, c'est... logiquement, ce n'est pas censé être superficiel, tu vois.
0: Ah bah non, sinon c'est très ennuyeux.
1: Voilà, c'est très ennuyeux. Et c'est dans ça que je trouve qu'il y a un accomplissement particulier, quoi.
0: C'est vrai. Je partage ton avis. Je crois, Camille, que tu as également un autre poème, celui dont tu nous as parlé, peut-être ?
1: Alors, oui, tout à fait, celui d'Arthur Rimbaud, oui, que je vais m'empresser de lire. Alors, c'est vrai que quand je t'ai dit Arthur Rimbaud, tu m'as dit, oui, cet artiste-là, il est un peu triste de temps en temps.
0: C'est vrai.
1: Et un peu... Mais là, pour le coup, celui que j'ai choisi, je t'assure, c'est pas le cas.
0: Bon, bah écoute, tant
1: Et
0: mieux.
1: Il s'appelle Sensation. Par les soirs bleus d'été, j'irai dans les sentiers. Picoté par les blés, fouler l'herbe menue. Rêveur, j'en sentirai la fraîcheur à mes pieds. Je laisserai le vent baigner ma tête nue. Je ne parlerai pas, je ne penserai à rien, mais l'amour infini me montera dans l'âme. Et j'irai loin, bien loin, comme un bohémien, par la nature, heureux, comme avec une femme. Arthur Rimbaud, Sensation.
0: C'est très beau.
1: Très ouais,
0: beau
1: c'est très
0: et
1: beau.
0: Très positif.
1: Très positif, vraiment, vraiment sympathique. Donc ouais, là, pour le coup, la nature lui fait tellement de bien que c'est comme s'il était auprès d'une femme.
0: Oui, c'est vraiment magnifique.
1: C'est vrai que c'est un peu ça. Hein.
0: C'est vrai.
1: C'est sortir ce rêve de liberté, je pense qu'on a à travers la nature, cette vie libérée des conventions sociales que l'on peut avoir autour de nous. Et c'est aussi ce qu'on recherche, hein, je pense, à un moment donné... parce que parfois, on peut se sentir un peu emprisonnier dans les carcans, dans les choses que... Même à travers le regard des autres, parce que la société fonctionne d'une manière, il faut que tu fonctionnes de cette manière absolument, ou tu vois.
0: C'est vrai.
1: Et je pense que parfois, s'accomplir, c'est aussi arriver à se libérer un petit peu de ces chaînes, tu vois.
0: Et je pense en effet que l'accomplissement, c'est se libérer d'un carcan de société. Ça, c'est une certitude.
1: Mmh.
0: Et il est très beau ce poème. Je te remercie infiniment de nous l'avoir partagé. Ça me permet de découvrir justement cet artiste sous un autre angle. C'est vrai que je me suis souvent rendu compte que les poèmes les plus connus, des artistes qui étaient les plus connus, ne sont pas leurs plus beaux poèmes.
1: C'est vrai, tu bien vois souvent.
0: Et ça touche même Victor Hugo. Alors bien sûr, Demain dès l'aube est hyper connu et c'est un poème qui est magnifique. Mm-hmm. Cependant, il y a d'autres poèmes qui sont très connus, même que nous apprenons à l'école, etc. Et qui n'ont pas la beauté de certains poèmes que ces artistes ont écrits et qui sont d'une beauté et d'une profondeur et d'une spiritualité absolument exceptionnelle.
1: Non, mais je suis d'accord avec toi.
0: Donc je te remercie infiniment. Je vais changer mon regard sur le patrimoine littéraire d'Arthur Rimbaud.
1: Moi, je me laisse diriger. De toute façon, si je vois qu'un texte ne me plaît pas trop dès les 4-5 premiers vers, je comprends que je laisse. C'est pas pour moi. Mais...
0: C'est vrai, c'est important.
1: Ça peut m'arriver. Quoi.
0: Alors, dans cette perspective d'accomplissement et de bonheur, je souhaiterais partager un poème que j'avais écrit il y a fort longtemps, d'ailleurs qui fait partie d'un de mes albums audio en poème, de poésie musicale, et qui s'intitule « La chanson du bonheur ».
1: D'accord.
0: Alors, qu'est-ce que le bonheur ? C'est celui qui nous permet d'ouvrir notre cœur. Devant un ami qui rit, mon cœur sourit. Devant la joie d'un enfant, mon cœur est acclamant. Devant des amoureux qui s'embrassent, mon cœur m'enlace. Il me rappelle qu'il est mon présent et que je dois le chérir chaque instant. Je vous ai lu la chanson du bonheur que j'ai écrite.
1: Sympa.
0: Merci. C'est des petites choses simples de la vie
1: ouais.
0: qui constituent finalement un grand bonheur. J'aime beaucoup... marcher ou courir, parce que j'aime beaucoup faire des jogging, et regarder les gens, comment sont les gens sur les terrasses ou quand ils marchent. Et j'aime beaucoup justement m'enchanter des choses très simples que je peux voir qui sont très belles dans les relations humaines.
1: Mais ça ne m'étonne pas de toi parce que comme je sais que tu as une âme d'artiste, parce que je sais que tu peins aussi, les peintres ont ça, ils aiment bien visualiser un peu ce qui se passe autour et essayer de capter quelque chose. Et puis le poète aussi, au final, il a envie de capter une émotion, capter quelque chose qu'il voit. Ouais, non, c'est ça, hein, je comprends tout à fait.
0: C'est vrai que c'est vraiment percevoir, prendre cette émotion et ça peut vraiment faire ma journée.
1: Ouais.
0: Tu vois, quand je vois des choses, des relations positives comme ça entre les gens. Alors, je voudrais partager un interlude musical d'une ancienne chanson qui est vraiment dans notre thème.
1: Ouais.
0: Je propose de la découvrir ensemble.

0: Alors, vous avez écouté Les Compagnons de la chanson avec la chanson Le Marchand de Bonheur.
1: Sympa, hein. Moi j'aime bien, ouais. C'est vrai que c'est à l'ancienne, j'avais entendu il y a longtemps cette musique et là je la redécouvre, tu vois, avec toi.
0: C'est les années 40, Camille.
1: Mais oui, oui, je sais.
0: C'est les années 40.
1: Mais ça perd pas trop en... Alors, tu vois, il y a des anciennes musiques, je trouve que... elles perdent en charme parce qu'elles font peut-être trop désuet dans le style.
2: Certains diraient même qu'elle a très mal vieilli.
1: Mais je trouve qu'eux, ils ont gardé un style qui pourrait s'écouter, tu vois, encore maintenant.
0: Bien sûr.
1: Et franchement, j'aime bien.
0: C'est vraiment, oui, c'est vraiment de leur époque. C'est déjà une mélodie dynamique, sympathique, agréable, beaucoup de poésie, des paroles superbes. C'est le dernier concert date de 85.
1: D'accord, ok. Ah voilà. Oui, donc ça fait un petit moment, j'étais même pas encore né pour dire.
0: Mais tu vois, c'est quand même un groupe qui a tenu 45 ans, parce qu'ils se sont formés en 1940, dernier concert.
1: Et c'est assez rare pour des groupes comme ça, ils étaient nombreux, ils étaient au moins 4 ou 5. Hein.
0: C'est exact.
1: Donc, c'est bien.
0: Donc voilà, nous vous avons apporté un peu de soleil avec cette chanson. Et toi Camille, tu vas nous apporter de la plénitude.
1: Oui, tout à fait, avec un nouveau poème hein, qui se nomme, comme tu le dis, plénitude, tu m'arraches le mot de la bouche, comme on dit. Faire le vide en soi, puis laisser le bien-être envahir notre esprit. Plus envie d'ailleurs, plus de passé ou futur, ici et maintenant. Profiter de l'instant, pendant des heures, le temps du bonheur, de Stéphane Moisan.
0: Oui, Stéphane Moisan qui est un poète contemporain, et qui j'aimerais d'ailleurs interviewer, j'ai toujours pas réussi à rentrer en contact avec lui, j'aimerais l'interviewer, nous avions déjà lu des poèmes de son cru. Mm-hmm. Il a un parcours atypique puisque à un moment donné il a un accident de vie et il continue à écrire en poésie et du coup il revient grandi de cette expérience, de cet accident de vie qu'il a. Il se concentre vraiment sur la poésie.
1: Donc, c'est bien.
0: C'est vraiment, ses poèmes sont toujours très beaux et très authentiques. C'est vraiment un très beau poème. Je ne sais pas ce que tu en as pensé, Camille.
1: Bah, je trouvais qu'il allait à l'essentiel.
0: C'est vrai. Voilà, c'est ce que
1: on
0: nous
1: pouvons... On tergiverse pas, mais on donne les bons mots au bon moment, et puis c'est bon. Pour moi, ça m'a parlé. C'est peut-être court pour certains, mais pour moi... Tant que c'est court et impactant, c'est le principal.
0: Voilà, le mot impactant est important.
1: Très important.
0: Alors, moi je vais également continuer cette danse poétique avec un autre poème qui s'intitule « Une douce sérénité ». Regardez avec calme, sans haine sa vie. Donnez aux autres ce flegme tranquille. Oubliez colère, stress qui nous a emplis. Programme divin. Loin des pacotilles, savourez chaque minute amoureusement, comme si elle en était digne car unique. Vivre avec empressement l'instant présent. Devrait être un but ultime pratique, édulcorer enfin à jamais nos si sensibles cœurs, décider de les remplir d'apaisantes couleurs. Exit tristesse, mélancolie, noirceur et douleur. Bienvenue à la simplicité d'un tendre bonheur. Croire en la douceur de l'amitié, de l'amour. Les laisser prendre leur place en nos âmes. Nous emplir sans ombrage, ni vain détour. Tapisser nos esprits de velours sans drame. Le projet est digne et sans faille, mais de taille. Car dompter le mal n'est pas une mince affaire. Faire semblant serait juste un vif feu de paille. Il serait terriblement dommageable qu'il prolifère. J'aimerais tant qu'enfin mon âme soit en paix, qu'elle ne s'emplisse que d'une douce sérénité, afin par contagion de la disséminer, la propager à ce monde violent et fou pour juste le calmer. Donc je vous ai lu « Douce sérénité, une douce sérénité » d'une autrice poétesse contemporaine, Isabelle Cassou.
1: Ouais, ben j'ai trouvé ce poème très lumineux, tu vois.
0: Oui.
1: Très, voilà, il y a de l'espoir, il y a On voit où elle veut nous mener, sur un chemin en tout cas qui, moi, me convient très bien.
0: C'est vrai, ouais. C'est vrai. Et c'est une autrice, une poétesse qui croit en l'humain, ça se voit dans son poème, hein. Qui n'accepte bien sûr pas la violence, qui se dit écrire dans un pays où elle est libre de dire, d'écrire. Et elle dit que c'est surtout un droit et aussi un devoir de le faire.
1: Ouais, c'est vrai.
0: Et c'est vrai que ça représente aussi l'état d'esprit de la culture française. Oui. Donc c'est vraiment la particularité de la culture française, cette notion d'humanisme, de liberté, d'être et d'exprimer, vraiment fait partie de la culture française. Alors, je crois, Camille, que tu souhaites partager avec nous un poème.
1: Alors oui, un poème cette fois-ci qui ne sera pas dit par moi, déclamé par moi, mais que j'ai trouvé sur une chaîne que j'aime bien. Si vous aimez des petites pastilles de poésie qui durent 1 à 2 minutes, eh bien, c'est la Minute Poésie, en fait, et il reprend souvent des poèmes qui sont parfois très connus, hein, et notamment un auteur que tu connais, je pense, Louis Aragon.
0: Bien sûr.
1: Voilà, bah, Louis Aragon, il a fait un poème qui se nomme « Que la vie en vaut la peine », et je trouvais ce poème sympathique et qui s'adaptait très bien à notre thématique. Allez, on écoute ça.

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0: C'est un très très beau poème.
1: Ouais, je trouvais vraiment très sympathique.
0: Vraiment très beau. Et je pense que nous n'allons pas faire l'interlude musical que j'avais prévu après ce poème parce que je pense que ça casserait le rythme du message que nous avons reçu. J'ai beaucoup aimé ce poème. Je l'ai trouvé vraiment très très beau.
1: Ouais, c'est vrai qu'il est vraiment sympa.
0: Ouais, vraiment très très très très beau. Alors, moi je voudrais, tu sais, pour moi, je conçois l'émission, il y a un début, il y a une fin pour l'émission, c'est comme le cycle de la vie incarné. Il y a un début, il y a une fin.
1: Oui.
0: Pas pour la vie, mais pour la vie incarnée, il y a une fin. Et donc, moi je voudrais partager un poème que j'avais écrit pour conclure l'émission, et ensuite nous ferons un petit interlude musical pour méditer. Sur ces mots que j'aurais partagés avec vous, afin de conclure ensuite notre émission. Donc je voudrais partager avec vous un poème que j'avais écrit en 2012, je pense, donc il y a déjà fort longtemps. C'était un poème qui concluait un spectacle que j'avais écrit qui s'appelait Le Voyage éternel, que je jouais avec Gérard-Marie Falour, qui était un pianiste français, et qui s'intitule Le Passage. C'est derrière mon épaule que je voudrais poser mon regard, voir ma vie défiler comme un grand saule, qui à cet égard aurait été amené à célébrer. Je parle de ce passage, qui est cette expérimentation, à laquelle nous sommes invités. Nous sommes sans âge dans cette contemplation qui nous a enchantés. Je pense à mes amis, je pense à mes amours. Je pense à ma vie, de grands troubadours. Je sais que je me suis accomplie. Je sais que j'ai créé. Je sais que j'ai construit. Et que j'ai aimé. Et je sais que je reviendrai aussi, comme tout nomade de l'éternité. Je vous ai lu Le Passage, écrit par mes soins.
1: C'était très sympathique, j'aime beaucoup aussi.
0: Merci.
1: On voit, ouais, c'est un passage particulier de notre vie, hein. C'est ça en fait dont on parle dans ce poème.
0: Exactement.
1: Et le but, c'est justement de, bah, d'être accompli pendant ce passage-là.
0: Exactement. Et ça fait un clin d'œil avec le poème de Louis Aragon qui
1: Tout à
0: dit
1: fait.
0: « Les gens ont peur de la mort et en fait, pourtant, on est accueilli.
1: Tout à fait.
0: » Voilà. Donc, je propose un interlude musical donc dans le voyage vers l'au-delà, donc avec Stellardon,
1: Ok.
0: « The Great Beyond ».
1: On écoute ça.

0: Vous avez écouté The Great Beyond, un titre de Stellar Drone, qui est un compositeur originaire de Vilnius en Lituanie. Le titre signifie en français « Vers le grand au-delà ».
1: Ok.
0: Voilà, donc c'est un artiste que je vous invite à découvrir, puisqu'il y a beaucoup justement de profondeur dans ses compositions. Et ça se couple bien avec notre émission « Vivre sa vie pleinement, remplir les missions qui sont les nôtres ». Dans l'intégrité, pour se dire que nous quitterons la terre et nous aurons fait ce pourquoi nous sommes venus. Qu'est-ce que tu en penses, Camille?
1: Je trouve que c'est totalement ça. Je pense que, voilà, comme on le disait, le but c'est d'être accompli, mais totalement.
0: C'est vrai, c'est
1: et...
0: vrai.
1: Et ça passe partout. C'est vrai que j'ai du mal à me sentir. J'aurais du mal à me sentir totalement accompli. En fait, il y en a qui pensent peut-être que l'accomplissement, c'est forcément une fin en soi. Mais c'est vrai que quand on est chrétien ou quand on a une autre vision des choses, au final, c'est après le début de quelque chose d'autre, tu vois.
0: Bien sûr.
1: Donc, au final, c'est pas du tout pessimiste, l'accomplissement en tant que tel. En tout cas, pour moi, ça ne le sera jamais.
0: Non, c'est pas du tout.
1: Parce qu'on peut toujours accomplir des choses après.
0: C'est vrai, tout à fait. C'est vraiment une continuité. Il y a toujours une continuité.
1: C'est ça.
0: Alors, je me permets, Camille, de partager avec nos auditrices et nos auditeurs tout d'abord la possibilité pour les personnes qui souhaiteraient publier des poèmes, qui sont poètes, qui souhaiteraient publier des poèmes sur donc la Ronde Poétique, donc qui appartient à la Société des auteurs et poètes de la francophonie. Et là, vous pouvez écrire, mesdames et messieurs, sur l'adresse suivante, sapf.francophonie.com. Donc là, vous allez obtenir des informations sur ce site. Et donc, je répète, sapf.francophonie.com. Et il y a également le concours jeunesse de la Société des poètes français. Donc, c'est un concours qui est valable jusqu'au 15 mars 2027. Il s'agit d'adresser 1 à 3 poèmes au format Word, et donc il s'agit d'un concours jeunesse, c'est-à-dire ça concerne des jeunes, des enfants, jusqu'à, donc du CM2 jusqu'à 20 ans, donc révolu à la date de clôture du concours. Les enfants peuvent être, ou les jeunes peuvent être scolarisés ou non, et donc là il s'agit d'écrire à la responsable du concours, donc sur l'adresse mail suivante, SPF, donc comme les initiales de Société des poètes français, spfconcours.jeune@gmail.com. Je répète, donc spfconcours tout attaché, .jeune@gmail.com. Et donc, c'est la fin de notre émission, Camille.
1: Ok, très bien. Moi, j'ai retenu les informations pour le premier concours.
0: Tu as moins de 20 ans, n'est-ce pas?
1: Non, bah malheureusement.
0: Tu n'es pas en CM2?
1: Non, mais le premier concours.
0: Ah oui, la première possibilité de publier tes poèmes, bien sûr. Tout
1: c'est
0: à
1: ça.
0: Fait. Ouais. La Ronde Poétique. Alors, justement, il y avait une question sur la rediffusion. L'émission est rediffusée le dimanche de 14 à 15.
1: Ok.
0: Et le mardi de 9 à 10.
1: Ouais, on fait bien de le redire. Je m'étais trompé d'une petite heure. Vous ne seriez pas tombé sur le bon moment. En tout cas, le principal, c'est qu'aujourd'hui, on n'est plus fonctionnel. Parce que là, si vous nous écoutez pour la rediffusion, sachez que le premier jour, on a eu quelques soucis techniques. Donc voilà, on a dû décaler un peu notre direct. Et on s'excuse auprès de nos auditeurs qui ont patienté patiemment aujourd'hui.
0: Exactement.
1: Et ne vous inquiétez pas, voilà, c'est les aléas du direct. On est comme ça. Hein, on ne peut pas faire autrement. Parfois, le matériel ne veut pas suivre. Et puis, on fait avec.
0: C'est vrai, Camille. Et donc, nous sommes à la fin de notre émission.
1: Ouais.
0: Donc, chères auditrices, chers éditeurs, nous vous remercions infiniment pour votre précieuse écoute. C'était l'émission Mon Poème. Nous retrouvons le dernier mercredi de chaque mois. Donc, le prochain, ce sera le mercredi 24 juin. 24 juin, non, pas n'importe quoi. Qu'est-ce que je raconte?
1: Non, on sera en septembre, c'est la rentrée, là, quand même.
0: Oui,
1: on a fini l'été.
0: C'est ça. Nous entendons dans cette émission que c'est vraiment la rentrée. Veuillez nous excuser pour toutes ces petites péripéties. Il s'agit du mercredi 30 septembre.
1: Ouais.
0: Et ce sera à 17h et ce sera sur le thème de l'égalité.
1: Ok, super.
0: Voilà. Et en attendant, nous vous souhaitons de très belles semaines, une très belle fin d'été. Surtout, nous vous souhaitons une magnifique Rentrée.
1: Également. Et puis, bah, on se clôture avec un petit titre de Maïdan.
0: Exactement. Compositeur français.
1: Ça marche.

Bienvenue à tous dans votre programme 15 minutes de grâce et de vérité. C'est encore un plaisir pour moi d'être avec vous ce matin pour adorer et louer le Seigneur avant la chose la plus importante, écouter la parole de Dieu. Allons louer le Seigneur ce matin.

0: Alléluia. Que notre cœur soit uniquement pour adorer et louer le Seigneur. Ouvrons nos cœurs à la parole de Dieu ce matin.
1: Bonjour à tous et bienvenue dans cette émission encore ce matin. Donc c'est une grâce encore de se retrouver ensemble pour pouvoir toujours s'encourager pour que de plus en plus, eh bien, le cœur de Jésus soit formé en nous et que nous puissions manifester ce cœur qui est en nous. Vous savez, nous sommes tous l'objet de la grâce du Seigneur. Et il y a encore tellement, tellement de choses en nous et que le Seigneur est patient envers nous. Il est patient parce qu'il est confiant que sa parole agira de notre vie et que jour après jour, eh bien, notre progrès va être évident. C'est pourquoi le Seigneur n'est pas avec ce que nous sommes, mais il est avec ce que nous allons devenir. Car il a commencé une œuvre dans notre vie. Comme l'apôtre Paul nous dit cela dans l'épître aux Philippiens, il nous dit que celui qui a commencé en vous cette bonne œuvre la rendra parfaite. C'est-à-dire qu'il y a un commencement de son œuvre dans notre vie. Il nous a touchés par sa grâce, il nous a conduits au milieu de son Église et à travers de l'Évangile, il veut changer notre cœur, il veut agir en nous de manière à ce que nous puissions être semblables à lui et porter des fruits qui le glorifient. C'est pourquoi, quand nous sommes conscients de ce que nous sommes encore et que nous voyons la bonté de Dieu et la patience du Seigneur envers nous, ça doit nous emmener, nous aussi, à manifester le même cœur envers nos frères et sœurs et d'avoir patience à leur égard. De ne pas le regarder avec mépris, mais de se dire que si Jésus a changé mon cœur et si, malgré ce que je suis, il continue encore à agir, eh bien, il agira aussi dans les cœurs de ceux qui sont autour de nous. C'est pourquoi allons lire un petit verset dans lequel nous voyons le cœur du Seigneur envers les hommes, envers ceux qui sont d'une manière ou d'une autre encore un peu stériles, mais qu'il a appelé, qu'il a choisi, qu'il a appelé dans son Église. Je suis sûr que chacun de nous, quand on regarde autour de nous, nous pouvons voir toutes les imperfections qu'il y a. Mais n'oublions pas que ce sont nos frères et sœurs qui sont dans l'Église et que le Seigneur désire de plus en plus que nous puissions refléter son cœur. C'est pourquoi Jésus donne une petite parabole que nous allons lire ensemble dans l'Évangile de Luc. Il nous est dit au chapitre 13, au verset 6, il dit aussitôt cette parabole. Un homme avait un figuier planté dans sa vigne. Il vint pour y chercher du fruit et il n'en trouva point. Alors il dit au vigneron, « Voilà, 3 ans que je viens chercher du fruit à ce figuier et je n'en trouve point. Coupe-le, pourquoi occupe-t-il la terre inutilement ?» C'est peut-être souvent des fois des attitudes que nous pouvons nous avoir avec ceux qui sont autour de nous, ceux qui sont dans l'église, ceux qui sont dans la maison. Et nous nous attendons à ce qu'il y a quelque chose qui se passe dans leur vie. Nous attendons voir le changement. Nous voulons voir quelque chose de meilleur venir dans leur vie. Mais les jours passent, les années passent et nous avons tendance à dire qu'il ne changera jamais et qu'on est prêt à mettre une croix sur cette personne et de dire qu'il n'en a rien à faire. Mais nous allons voir le cœur du Seigneur qui se manifeste. nous allons voir comment Jésus, il est patient envers les pécheurs parce que la puissance de sa grâce, la puissance de sa parole va agir, va transformer la vie de ceux qui sont autour de nous. Hein? C'est pourquoi nous avons besoin, nous aussi, d'avoir ce cœur de grâce. Hein? Nous avons besoin d'avoir ce côté où nous avons entièrement confiance dans l'Évangile, hein? Pour changer les cœurs, pour changer les vies. Alors, il dit, le vigneron répondit, « Seigneur, laisse-le encore cette année. Je creuserai autour, j'y mettrai du fumier. Peut-être à l'avenir donnera-t-il du fruit, sinon tu le couperas. Hein? » Le vigneron lui dit, « Ben, n'allons pas agir rapidement. Allons lui donner encore du temps. Hein? Allons manifester encore de la patience envers ce figuier, envers cette personne. Hein? Allons encore nous attendre à la manifestation de la grâce. » Pour que ce vigneron, hein, lui, il savait la patience du propriétaire. Hein? Il était employé par cet homme et il voyait, hein, la patience que cet homme-là a eue envers lui. Hein? Et de même, il dit, allons pas couper maintenant, mais allons lui donner du temps. Allons creuser autour, allons mettre du fumier, allons arroser. Hein? Eh bien, nous verrons dans les jours qui viennent, hein, si sa vie ne change pas, si les fruits ne viennent pas, c'est à ce moment-là que nous allons couper. C'est à ce moment-là que nous allons le retirer de la terre. C'est pourquoi, les frères et sœurs, laissez-moi vous encourager ce matin et m'encourager aussi avec vous. Hein, comment il doit y avoir dans notre cœur cette patience? Comment nous avons besoin de faire tout? Hein, de faire tout pour que notre frère, notre sœur puisse grandir dans le royaume de Dieu, puisse être changé dans le royaume de Dieu. Et c'est notre responsabilité de venir pour emmener tout ce dont elle aura besoin pour porter ses fruits, pour qu'elle grandisse. C'est pourquoi nous ne devrions pas être impatients, mais nous avons besoin d'avoir la foi dans notre cœur, nous avons besoin d'avoir la foi pour que sa vie change, nous avons besoin d'avoir la foi pour l'accepter tel qu'il est, de manière à ce que notre patience envers lui va emmener ses fruits, mais que nous ne soyons pas prêts à le juger. Hein? C'est pourquoi lorsque nous réalisons la grâce du Seigneur dans notre vie, lorsque nous réalisons ce que Dieu agit, comment Dieu agit envers nous, eh bien, nous voyons que nous ne sommes pas aussi meilleurs que nous pouvons croire, mais nous réalisons que le Seigneur est patient envers nous. C'est pourquoi, allons lire un petit verset dans l'évangile de Matthieu, le chapitre 7, juste pour nous encourager, de manière à ce que nous-mêmes, nous puissions pas porter un jugement rapide. Et le verset 3 nous dit, allons lire à partir du verset 1er si vous voulez, « Ne jugez pas afin que vous ne soyez point jugés, car on vous jugera du jugement dont vous jugez, et l'on vous mesurera avec la mesure dont vous mesurez. » Le Seigneur est en train de dire de ne pas avoir dans notre cœur un jugement à l'égard des autres, une impatience à l'égard des autres. Hein? Mais, sachant que nous aussi, nous avons en nous des imperfections. Hein? Parce que si nous sommes prêts à lancer un jugement sur les autres, ou si nous sommes prêts à agir envers les autres, sachez que nous aussi, nous allons être jugés en fonction de ce que nous avons exercé à l'égard des autres. Hein? Car on vous jugera du jugement dont vous avez jugé. Et l'on vous mesurera avec la mesure dont vous aurez mesuré. Pourquoi vois-tu la paille qui est dans l'œil de ton prochain et n'aperçois-tu pas la poutre qui est dans le tien? Comment peux-tu dire à ton frère, laisse-moi ôter une paille dans ton œil, toi qui as une poutre dans les tiens? Hein? Hypocrite, ôte premièrement la poutre de ton œil, alors tu verras comment ôter la paille de l'œil de ton frère. Hein? Le Seigneur est en train de nous encourager comment nous-mêmes, étant l'objet de la grâce de Dieu, nous n'avons pas à juger les autres. Nous n'avons pas à être impatients à l'égard des autres. Il nous dit que si nous, nous sommes impatients à l'égard des autres parce que nous voyons une petite paille dans leurs yeux et qui nous dérange, et que nous avons envie d'ôter cette paille-là, pourquoi ? À cause du légalisme qu'il y a en nous, à cause de cette loi qu'il y a en nous, à cause de cette sévérité qu'il y a en nous, le Seigneur nous dit, bien, pourquoi tu ne te regardes pas ? Hein, pourquoi tu ne vois pas, toi, la poutre qui est dans ton œil ? Tu n'es pas meilleur. Hein? C'est-à-dire que autant que la grâce de Dieu se manifeste envers toi et que Dieu est patient envers toi dans ton imperfection, de même, toi aussi, exerce cette miséricorde envers ton frère. Toi aussi, exerce cette grâce à l'égard de personne. Hein? C'est pourquoi ce matin, j'aimerais vous encourager, m'encourager avec vous, parce que souvent des fois, nous avons tendance, nous, à être un peu aigris, agacés, de voir que le progrès ne se fait pas dans la vie de nos frères et de nos sœurs. Souvent des fois, nous sommes irrités de voir les manquements qu'il y a hein, dans la vie de nos frères ou bien dans la vie de nos proches. Mais le Seigneur nous demande hein, d'être patient. Il nous demande d'exercer de la grâce envers nos frères et nos sœurs, d'être patient. C'est pourquoi ce vigneron a dit « Donne-moi du temps hein, » à non pas agir rapidement, mais « Donne-moi du temps et donne-le aussi du temps hein. ». Eh bien, nous allons faire tout ce qu'il faut de manière à ce qu'il va porter du fruit dans le futur. C'est pourquoi je veux vous encourager ce matin. Nous sommes un peuple. Nous sommes une église, nous avons des frères et des sœurs. Chacun de nous, nous sommes à divers maturités, hein, divers niveaux de notre maturité, dans notre connaissance, dans notre épanouissement. C'est pourquoi nous avons besoin d'avoir de la compassion pour ceux qui sont un peu à la traîne, avoir de la miséricorde hein, pour ceux qui sont encore faibles, de manière à ce que notre vie donnée et la grâce qui est en nous pour eux va les emmener à porter du fruit pour le futur. Hein? Sur ce, je veux vous encourager comment nous avons besoin d'être porteurs de la grâce de Dieu. Comment nous avons besoin d'être un instrument qui édifie dans la main de Dieu. Donc, sur ces quelques paroles, je vous souhaite bonne journée et on se retrouve.
2: Vous pouvez les contacter directement au 06 84 81 81 47 ou bien les retrouver directement sur leur site internet églisévangéliquemissionnaire.fr.

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1: Il y a quelques années, un tableau de Léonard de Vinci représentant Jésus a été vendu pour 450 millions de dollars. C'est une somme colossale. Mais que vaut une œuvre d'art comparée à la valeur d'une vie humaine? Aujourd'hui, nous découvrons un artiste bien plus grand que Léonard de Vinci, le Christ lui-même. L'artiste divin qui rachète et restaure notre être abîmé. Le prix d'une vie, ou l'antiquaire et l'artiste peintre, c'est notre sujet aujourd'hui. Demeurez des nôtres. Bonjour et bienvenue encore une fois à l'émission « Il est écrit ». Aujourd'hui, un sujet absolument passionnant. Je vous dirai simplement ceci. Quelle est la valeur de votre vie? Quel est le prix d'une vie? Pour certains êtres humains sur la Terre, à voir ce qu'ils font, manifestement, le prix d'une vie n'a pas beaucoup de valeur. Mais pour d'autres, comme pour une maman avec son bébé, le prix d'une vie, c'est l'univers entier. Aujourd'hui, pour nous parler du prix d'une vie à la lumière de la Bible, j'accueille le pasteur Patrick Dupuis. Patrick, bonjour.
2: Bonjour, Guy. C'est un sujet qui me passionne, donc je suis content que, en introduction de la matière, tu as parlé d'un sujet qui est passionnant parce qu'en fait, je peux pas parler pour toi, mais moi, j'ai quand même eu des séquences dans mon développement. Surtout à l'adolescence, j'ai fait une crise identitaire où je me suis remis en question, j'ai douté de moi-même, j'étais en perte de confiance, dur sur l'estime de soi, sur la valeur que je m'attribuais. Puis le monde dans lequel on vit, il pardonne pas vraiment. Donc
1: non, effectivement. Puis je peux comprendre qu'il y a beaucoup de personnes qui nous regardent aujourd'hui et qui se disent effectivement qu'eux aussi sont passés par des moments difficiles. Je veux dire, moi, par exemple, quand on me regarde, j'ai pas l'air tout mince. Et puis moi aussi, quand j'étais à l'école, on me traitait de tous les noms à cause de ça, mais même à cause de mes lunettes aussi. Ce qui fait que ça dévalorise une personne. Et ça amène même tout ça à l'intérieur, même de l'âge adulte. Tant et si bien que même à l'âge adulte, certaines personnes ont de la difficulté à trouver qu'elles ont elles-mêmes de la valeur. Et ça, c'est sans parler de ce qui peut se passer dans le milieu familial.
2: Exactement. Fait quand on parle de la valeur d'une vie, bien en fait, on parle essentiellement de la valeur. Donc, on peut tomber dans certains principes économiques de l'offre et de la demande. Mm-hmm. Puis, ça m'amène à quelque chose que je trouve assez intéressant. Ça s'est passé en novembre 2017. Il y a eu une vente aux enchères d'une peinture, puis c'est le Salvatore Mundi, qui est en fait une peinture que tu connais, l'artiste qui est très connu, Leonardo da Vinci. Puis on a mis la peinture en vente aux enchères et c'est une famille royale saoudienne qui a acheté la peinture, attention, pour la modique somme de 450 millions de dollars. Et donc, quand j'ai lu l'article, au premier regard, je me suis dit, mais qu'est-ce qui pousse quelqu'un à dépenser une somme aussi astronomique pour une œuvre d'art? Ici, bien évidemment, le Salvatore Mundi, c'est le sauveur du monde. Donc, c'est la face de Jésus.
1: Oui, puis c'est quand même assez je veux dire, de cette façon-là, on aurait pu croire que ce serait quelqu'un dans le monde chrétien ou dans un pays chrétien qui voudrait acheter ça, mais c'est quelqu'un dans un autre monde, mais qui l'a acheté pour la valeur de la pièce artistique et la valeur de la signature au bas du tableau. Pas vrai?
2: Oui, donc il y a plusieurs éléments quand on parle de principes économiques et de valeur. En fait, c'est que la valeur d'un objet peut, entre autres, être déterminée par le prix qu'une personne est prête à payer pour cet objet. Et là, ça peut être défini purement sur une valeur sentimentale. Ça peut être défini aussi sur la rareté, la disponibilité et tout. Et donc, si on ramène ça à la Bible, on se dit, dans ce beau monde, il y a du monde qui sont prêts à dépenser des sommes astronomiques pour des bijoux, des œuvres d'art, des automobiles de collection. Et il y a un parallèle intéressant parce que dans l'histoire qui nous est présentée dans les Écritures, au niveau de l'Évangile, on a aussi un Dieu qui a été prêt à payer un prix pour nous ravoir avec lui. Donc, en quelque sorte, le mot qui est utilisé bibliquement, c'est plus précisément de nous racheter.
1: Mm-hmm.
2: J'aimerais qu'on aille, si tu veux bien, dans une lettre que Paul a écrite dans le Nouveau Testament. C'est dans le livre de Tite. Puis, je vais te demander, Guy, si tu aurais la gentillesse de lire ce passage. C'est dans Tite, chapitre 2, les versets 13 et 14. Puis, on va justement faire allusion à ce concept de racheter ou de rachat.
1: Mm-hmm. Donc, voici ce qu'il est écrit dans Tite, chapitre 2, les versets 13 et 14. « En attendant la bienheureuse espérance et la manifestation de la gloire de notre grand Dieu et Sauveur, Jésus-Christ, il s'est donné lui-même pour nous, afin de nous racheter de toute iniquité et de se faire un peuple qui lui appartienne, purifié par lui et zélé pour les bonnes œuvres. » C'est un beau texte. Il y a plusieurs choses à l'intérieur de ça. Et comme tu le mentionnais, il y a l'idée d'avoir été racheté. Donc, un prix a été payé. Et quand on paye un prix, c'est qu'il y a une valeur qui est derrière.
2: Et donc, la question que toi et moi, on se pose dans une perspective chrétienne à la lumière du texte biblique qu'on vient de lire, c'est quel est le prix que Dieu a été prêt à payer pour nous racheter? Mais là, évidemment, avant de répondre à cette question-là, je pense qu'il faut donner un peu de contexte. Et là, je sais que c'est un résumé un peu rapide, mais l'idée, c'est que au départ, tout était correct. L'humanité est en symbiose avec Dieu. Dieu nous dote de la liberté de choisir parce que pour faire l'expérience de l'amour, il faut pouvoir choisir la relation avec Dieu. Malheureusement, nos premiers parents prennent une mauvaise décision et choisissent de se séparer de Dieu et amènent leur postérité, donc la descendance qu'on appelle l'humanité, avec eux dans cette séparation de Dieu.
1: Donc, Adam et Ève, dans le jardin d'Éden, tout était beau, tout était parfait, tout allait bien, la relation avec Dieu était là. Il n'y avait pas de difficulté à se voir comme personne avec moins de valeur ou plus de valeur. Le péché arrive et là, tout change.
2: Exactement. Et donc, évidemment, quand on vit une séparation d'avec Dieu, une des choses qui se produit en nous, c'est qu'on a plus un regard juste vis-à-vis nous-mêmes à la lumière de comment Dieu nous voit. Et donc, on peut tomber dans toutes sortes de discours intérieurs qui nous dévalorisent. Et ça, c'est souffrant, c'est lourd, c'est pesant, c'est paralysant de vivre dans une situation où est-ce que on n'a pas le sentiment qu'on est valorisé, puis on n'a pas le sentiment qu'on a une valeur intrinsèque. Ceci étant dit, Dieu a pris sur lui la mauvaise décision qu'on a prise. C'est-à-dire qu'il y avait un pont entre nous et Dieu,
1: mm-hmm.
2: très beau. Nous, malheureusement, on a décidé de le détruire, de le démonter. Puis Dieu, dans son amour, parce qu'il n'était pas capable de nous laisser partir, parce qu'évidemment, on est le chef-d'œuvre de sa création. On est sa créature, lui étant le créateur. Bien, Dieu nous dit dans la Bible que, par Jésus, il a reconstruit ce pont entre lui et l'humanité. Donc, encore une fois, c'est Paul qui va écrire dans une de ses lettres, puis il va dire que Dieu était en Christ. Donc,
1: mm-hmm.
2: Dieu était dans la personne de Jésus-Christ, réconciliant le monde avec lui-même.
1: Ce qui nous amène à nous poser la question, qui est ce Jésus qui vient justement pour réconcilier le monde avec Dieu? Qui était-il? Quel était son caractère? Quelles étaient ses caractéristiques? Qu'est-ce qu'il a fait? Qu'est-ce qui l'a poussé à vouloir faire ça? Et tu sais quoi? 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À l'intérieur de ce livre, et je pense que tu pourras nous parler un peu de ton expérience par rapport à la lecture du livre, on nous présente Jésus d'une façon absolument merveilleuse. On nous présente Jésus, comme on le voit aussi dans la Bible, mais d'une façon tellement détaillée, tellement belle, qu'on apprend non seulement à connaître qui il est, mais qu'on apprend à l'aimer. Quelle relation est-ce que toi, tu as eue par rapport à ce livre?
2: Bien évidemment, c'est pas facile de maîtriser la Bible à une première lecture. C'est un livre qu'on doit lire et relire. Puis avec l'aide de Dieu, on arrive à mieux l'assimiler, à mieux le comprendre. Mais j'aime beaucoup les lectures complémentaires. Puis honnêtement, là, si tu me donnais le choix, puis tu me disais, écoute, tu peux juste amener deux livres avec toi et rien d'autre, ben je dirais, Guy, j'amène la Bible, puis tu vas peut-être être étonné, mais le deuxième livre, ce serait Jésus-Christ. Moi, je l'ai lu, ce livre-là. C'est un livre qui s'attarde beaucoup sur la vie de Jésus. Puis en fait, ce qu'on essaie de comprendre dans cette idée de rachat, c'est d'être capable de comprendre le prix que Dieu a payé pour nous racheter. En fait, autant dans la Bible que dans le livre Jésus-Christ, on comprend que Christ a donné sa vie à la croix en rançon, d'une certaine façon, pour pouvoir payer le prix ultime afin de nous réconcilier avec Dieu si on veut bien accepter le cadeau que Dieu nous donne, qui est le pardon et la vie éternelle.
1: Absolument. 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Qu'est-ce que Jésus, donc, toujours dans le titre ici, fait? Il y a trois choses que moi, je le vois faire, mais tu pourras les détailler davantage, qui sont à l'intérieur de ce texte. Donc, il nous rachète, mais il ne fait pas que ça. Qu'est-ce qu'il fait d'autre?
2: En fait, cette idée de Dieu qui va nous racheter, donc qui va reconstruire un chemin qui nous permet d'entrer en relation avec lui, cette idée d'être dévalorisé, c'est aussi intimement lié à notre capacité de comprendre comment Dieu nous valorise. En fait, Dieu, il nous voit pas comme on est maintenant. Dieu, il nous voit davantage comment on va devenir si on choisit d'être partenaire avec lui dans son projet de vie pour nous. Dans la Bible, on a des explications très claires d'une expérience qu'on appelle la nouvelle naissance. Et donc, c'est cette idée, puis on voit dans l'Évangile de Jean au chapitre 3, quand Jésus parle avec Nicodème, que Dieu, son désir, c'est vraiment de nous habiter par son esprit. Et ça, c'est une expérience très vraie. Quand quelqu'un vit cette expérience-là, il est capable de la nommer, il est capable de l'expliquer, puis c'est pas présenté de façon abstraite. Le contact conscient avec Dieu, quand on regarde l'ensemble des personnages bibliques, c'est quelque chose qui se décrit, qui se vit et ensuite qui se témoigne, qui se partage. Quand cette expérience-là se vit, ensuite, il y a une possibilité avec Dieu de transformation progressive. Et cette transformation progressive, elle permet à Dieu de nous montrer concrètement la valeur qu'on a à ses yeux.
1: Et pourquoi est-ce que cette transformation-là est nécessaire? Est-ce que ça a un lien avec le fait que le péché est arrivé dans le monde?
2: Bien, je pense qu'à tort, il y a quand même un pourcentage de l'humanité qui s'est fait croire que Dieu n'existe pas. Et donc, Dieu n'existant pas dans leur esprit, ils se sont créés une fausse liberté. Ils ont le sentiment d'être libres parce qu'ils ne répondent pas au Créateur. Sauf qu'encore là, la Bible nous dit que si on regarde autour de nous, on est capable de percevoir Dieu, entre autres dans la nature. On comprend la grandeur du système dans lequel on se trouve. Dieu est perceptible. Puis Jésus, il dit, on est tellement têtu qu'on a des yeux puis on veut pas voir, on a des oreilles puis on veut pas entendre. Puis même, il va plus loin que ça, il dit qu'on va s'inventer toutes sortes de théories pour faire comme si Dieu n'existait pas, mais Dieu a mis en nous la pensée de l'éternité. On porte en nous sa signature. Alors, c'est important de s'arrêter et de vraiment comprendre que notre valeur vient premièrement de comprendre le prix que Dieu a payé pour nous réconcilier à lui, mais notre valeur aussi vient du fait que Dieu désire habiter en nous et nous transformer pour nous amener à être une version améliorée de nous-mêmes, une version qui ressemble davantage.
1: Est-ce que tu irais jusqu'à dire que quelque part, Dieu a le projet ultime, hein, ça arrivera peut-être plus tard que juste avec cette vie, par exemple après la résurrection, que Dieu, quelque part, a le projet de nous ramener, quelque part, à l'état de Adam et Ève avant le péché.
2: Oui, parce que l'idée, en fait, c'est qu'éventuellement, on soit avec Dieu pour l'éternité, avec lui, dans son royaume. Puis ça, c'est toutes des choses qu'on retrouve à la lumière de la lecture de la Bible. Et bon, on va vivre éternellement, il n'y aura plus de souffrance, il n'y aura plus de maladie, il n'y aura plus de mort. Et la raison est fort simple, c'est que Dieu, à un moment donné, va avoir éliminé une fois pour tout ce qu'on appelle le péché, la racine même du mal qui existe dans le monde et qui existe aussi en nous.
1: Parce que certaines personnes disent même que le péché est comme une forme de cancer.
2: Exactement.
1: Il vient dégrader, détruire, changer, transformer ce qui, au fond, est bon. Et c'est peut-être une des raisons, justement, qui fait que les personnes ou certaines personnes ont de la difficulté à se voir comme ayant une grande valeur, parce que, justement, tout ce péché a amené l'humanité à être profondément dégradée. Et moi, ce que je vois dans ce texte-là, et je pense que tu le voyais toi aussi dans le texte de Tite, c'est que Jésus veut se faire un peuple purifié par lui.
2: Exactement, puis pas juste purifié, purifié pour ensuite être capable de faire des bonnes œuvres.
1: Mmh.
2: Et là, se valoriser, ben, on peut prendre des exemples. Moi, dans mon cas, puis bon, c'est pas quelque chose que je crie sur les toits, mais j'ai eu des enjeux de polytoxicomanie.
1: Mmh.
2: Puis avec l'aide de Dieu, j'ai été capable de surmonter cette problématique pour arriver à la sobriété et aussi à ne plus être dépendant de différentes substances qui, en fait, étaient très dommageables pour ma santé et que j'utilisais, en fait, un peu comme pour m'auto-médicamenter puis camoufler un vide que seul Dieu était capable de combler en dedans de moi. Mais ça, c'est une autre histoire. Ce que j'essaie de dire, c'est que quand Dieu nous aide dans un défaut de caractère ou dans un problème, on est malhonnête, puis Dieu nous aide à devenir honnête. On est impatient, Dieu nous aide progressivement à devenir patient. On tend vers une croissance personnelle et spirituelle qui va vers l'amélioration. Puis on ressent l'aide de Dieu en nous, on ressent l'Esprit Saint qui nous aide dans cette progression. Et ça nous aide à se valoriser. Parce que c'est pas rien là que Dieu veuille habitant dans nous. On parle du Dieu de l'univers, là. On parle de celui qui s'est manifesté par Jésus pour nous montrer exactement qui il est dans son amour, sa compassion, son pardon et sa grâce. Mais il veut habiter dans nous par son esprit pour nous aider à nous épanouir, à nous accomplir. Et ça, éventuellement, ce que ça va faire, c'est qu'on va pouvoir aussi aider les autres autour de nous.
1: Absolument. Et ça vient quelque part, où ça prend racine, où il y a un lien particulier avec le fait de se sentir aimé. Se sentir aimé permet justement d'avoir ce sentiment, d'avoir de la valeur aux yeux de quelqu'un. Et peut-être que ceux et celles qui nous regardent aujourd'hui, peut-être qu'ils n'ont pas été particulièrement aimés par des personnes qui auraient dû les aimer. Famille, parents, amis, mari, femme, enfant aussi peut-être. Et on pourrait vouloir leur dire aujourd'hui que le Dieu de la Bible, ce n'est pas que le Dieu de la Bible. C'est aussi ce Dieu qui veut entrer en relation, qui veut réparer la relation et qui paye un prix pour la vie, pour leur vie, pour notre vie. Et donc, si on se sent aimé, la valeur qu'on va ressentir va être différente.
2: J'aime la façon dont tu l'abordes, puis tu sais, j'ai le privilège d'être marié avec mon épouse depuis plusieurs années. On a 4 beaux enfants ensemble. Et à un moment donné, il y a un de nos enfants qui est passé à travers une certaine difficulté.
1: Mm-hmm.
2: Puis moi, j'ai ressenti que il y avait de la misère à comprendre la façon dont j'agissais à son égard. J'avais une certaine dureté. J'étais quand même assez sévère. Puis je me souviens, comme c'était hier, on était assis à la table de cuisine, puis il s'est mis à pleurer. Puis à ce moment-là, il pleurait la difficulté qu'il vivait. Puis j'avais le sentiment qu'il doutait du moins de mon amour paternel. pas celui de mon épouse, à cause de la façon dont j'agissais envers lui. Puis je lui ai dit, tu sais, j'ai dit, moi, là, quand t'es né, je t'ai pris dans mes bras pour la première fois, puis j'ai fait une promesse à Dieu que j'allais prendre soin de toi, puis que j'allais même te protéger aux dépens de ma vie. Puis, juste pour que tu comprennes l'amour que j'ai pour toi, là, si on était dans une situation où est-ce qu'il y a un autobus qui s'en venait, puis on était tous les deux là, puis on allait se faire frapper par un autobus, puis la seule chose que je pouvais faire, ce serait de te pousser hors danger, puis moi, me faire frapper par l'autobus et en mourir, ou être paraplégique pour le restant de ma vie, moi, j'accepterais de donner ma vie pour toi. Puis la raison pourquoi j'accepterais de donner ma vie pour toi, c'est à cause de l'amour que j'ai pour toi.
1: Mmh.
2: Fait que je veux plus jamais que tu remettes en question l'amour que j'ai pour toi. Puis moi, je suis un père imparfait, Guy. Si tu parles à mes enfants, là, ils ont toutes sortes d'histoires à te raconter sur mon imperfection paternelle. Si moi, imparfait comme je suis capable d'aimer mes enfants, vouloir, puis je le sens intérieurement, là, donner ma vie pour eux, à plus forte raison, Dieu, là, qui est un père parfait, à travers Jésus, il était prêt à tout donner pour nous ravoir avec lui dans sa grande famille. Puis ça me fait penser un peu à l'entrée en matière qu'on a parlé du Salvator Mundi. Mm-hmm. Pourquoi est-ce que cette peinture-là vaut autant? Ben quand j'ai lu un peu, moi je pensais que Leonardo da Vinci là, il s'est dit ok, on va faire une photo de Jésus, on peinture ça une fin de semaine puis c'est fait. Ben non, apparemment, selon les historiens de l'art, ça y a pris entre 6 et 7 ans pour compléter ce chef-d'œuvre, puis c'était vraiment à petits coups de pinceau, en mélange de couleurs, pour justement en arriver à ce qu'on a maintenant. Et ça témoigne aussi d'une métaphore où Dieu, parce qu'il nous aime, là, il va prendre tout le temps qu'il faut pour nous donner tous les petits coups de pinceau qu'on a besoin de recevoir intérieurement pour qu'on devienne ce chef-d'œuvre qu'il désire reproduire en nous. Puis ça va nous donner plus de paix, plus de joie, plus d'épanouissement. Nous, notre part là-dedans, c'est de dire, ben, viens et je te laisse travailler en moi. Et j'aime cette image de Dieu qui est l'artiste peintre, qui peaufine et perfectionne cette peinture en nous.
1: On a un Dieu merveilleux. On a un Dieu merveilleux et encore une fois, je voudrais simplement inviter les gens. Si vous voulez découvrir vraiment qui est Jésus, ce livre ici, Jésus-Christ, vous allez le découvrir d'une façon absolument fantastique. Vous allez pouvoir tisser des liens avec lui d'une façon encore plus grande, je pense. C'est ce qui t'est arrivé à toi, Patrick. J'ai lu ce livre moi aussi et on découvre vraiment un Jésus qu'on apprend à aimer. Patrick, si tu pouvais dire quelques mots pour terminer aux gens, et peut-être prier pour nous ensuite. Qu'est-ce que tu aimerais leur dire? Vers quoi tu aimerais les amener?
2: Quelques mots avec le temps qui nous reste et de prier absolument. Ben, je te raconterai l'histoire de cet artiste peintre qui est allé à Paris, qui était plutôt un ermite, qui est allé faire un masterclass avec quelques étudiants. Il s'est retrouvé chez un antiquaire et a reconnu une peinture où le cadre était brisé, la peinture s'écaillait, le canevas était égratigné. Puis, il s'est entretenu avec l'antiquaire. Puis, l'antiquaire dit, mais cette peinture-là, si elle était à son meilleur, elle aurait une valeur de millions de dollars. Mais puisqu'elle est abîmée, ben on la vend pour le prix de la signature de l'artiste. Puis, évidemment, je pense que tu me vois venir, là. L'artiste était devant une de ses premières œuvres qu'il avait perdu de vue. Puis, il a dit à l'antiquaire, c'est moi le peintre. Puis, je vais te la racheter pour le prix que tu la vends. Je vais la réparer. Je vais réparer le cadre. Je vais réparer la peinture qui s'écaille. Je vais réparer les égratignures. Je vais prendre tout le temps qu'il faut pour remettre cette peinture à sa valeur d'origine. Parce que c'est moi l'auteur de cette peinture. Et donc, la transaction a été faite et ensuite, la peinture a été mise à la disposition dans un musée à la vue de tous. Puis, c'est ce que Dieu veut faire en nous.
1: Mm-hmm.
2: Dieu est cet artiste peintre. On est cette peinture dont le cadre est brisé. La peinture s'écaille. Il y a des égratignures sur notre canevas. Puis, Dieu dit, moi, j'ai payé le prix pour te ravoir parce que c'était mon projet à l'origine. Puis là, si tu acceptes, là, je vais tout te refaire pour que tu sois heureux, puis non seulement que tu sois heureux, mais pour que tu sois aussi quelqu'un qui va aider les autres. Et donc, j'aimerais encourager nos auditeurs, auditrices, Guy, à laisser l'opportunité à Dieu de donner ne serait-ce qu'un premier coup de pinceau sur leur cœur et de réaliser à quel point Dieu veut nous faire du bien. Si tu me permets, j'aimerais prier. Père éternel, j'aimerais te remercier pour cette opportunité de parler de toi pour ce que tu es, ce créateur, cet artiste peintre qui désire reconstruire en nous ce tableau qui est abîmé. Et donc, Seigneur, que chaque coup de pinceau que tu donnes sur notre cœur puisse nous amener un baume et une guérison spirituelle. Que les auditeurs et auditrices qui nous écoutent puissent choisir de s'ouvrir à toi et que tu puisses les transformer, les réparer, afin qu'ils puissent ressentir ton amour et ton pardon et aussi être une source de réconfort pour ceux et celles qui n'ont pas encore eu l'opportunité de te découvrir comme Créateur et par Jésus comme Sauveur. Je te prie toutes ces choses au nom du Christ. Amen.
1: Amen.

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1: Je vous donnerai un cœur nouveau et je mettrai en vous un esprit nouveau. J'enlèverai de votre être votre cœur de pierre et je vous donnerai un cœur de chair. Je mettrai en vous mon propre esprit et je ferai de vous des gens qui vivent selon mes lois et qui obéissent à mes commandements pour les appliquer. Ézéchiel 36, 26, 27.
2: Encore une fois, merci d'avoir été des nôtres pour cette émission. On vous invite à prendre contact avec nous et en attendant, n'oubliez pas, il est écrit, l'homme ne vivra pas de pain seulement, mais de toute parole qui sort de la bouche de Dieu.
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0: Bonjour madame, bonjour monsieur, bonjour Yvon.
1: Bonjour Bernard.
0: Alors, lors de notre dernière émission, vous nous avez parlé de la rupture de l'homme avec Dieu. Et aujourd'hui, je pense que vous devez nous parler de la rupture entre l'homme et l'homme, et de la rupture prochaine entre l'homme et Satan.
1: Oui, oui, tout à fait. Le texte de la Genèse, chapitre 3, continue. Je vous propose de continuer la lecture de ce texte par le verset 11. Je vous rappelle ce qui s'est passé au début du chapitre 3. Le tentateur a proposé à la femme et à l'homme, à nos ancêtres, aux premiers hommes, à la première femme et au premier homme, à Adam et Ève, le tentateur leur a proposé de prendre du fruit dont Dieu avait dit « Vous n'y toucherez pas car je vous préviens que si vous y touchez, vous avez le droit d'y toucher, mais si vous y touchez, vous deviendrez mortel. » Et le tentateur a prétendu qu'il ne mourrait pas, même s'il touchait de cet arbre, de ce fruit, eh bien, il ne mourrait pas, et que Dieu savait que leurs yeux s'ouvriraient au moment où ils en mangeraient, et qu'ils seraient comme des dieux, connaissant le bien et le mal.
0: Qu'ils auraient la connaissance complète.
1: Qu'ils auraient la connaissance et l'expérimentation du mal et du bien.
0: Et qu'ils seraient libres.
1: Et qu'ils seraient...
0: Et qu'ils seraient libres.
1: Libres. Et qu'ils seraient libres. Et Dieu les avait prévenus que s'ils touchaient de ce fruit, eh bien, ils ne dépendraient plus de lui. Donc, ils seraient libres, mais ils seraient libres de ne plus dépendre de lui. Au lieu d'être libres, de dépendre de lui, justement. Alors, dans le texte de la Genèse, donc, on reprend notre lecture à partir du verset 11 du chapitre 3 de la Genèse. Et l'Éternel Dieu dit « Qui t'a appris que tu es nu ? Est-ce que tu avais mangé de l'arbre dont je t'avais défendu de manger ?» Et l'homme répondit « C'est pas moi, c'est la femme que tu as mis à mes côtés. » L'homme répondit « La femme que tu as mise auprès de moi m'a donné de l'arbre et j'en ai mangé. » Effectivement. Alors, il a dit donc en quelque sorte, c'est pas moi, c'est ma femme.
0: Voilà, il voulait se disculper.
1: Il voulait se disculper, il voulait faire retomber la responsabilité sur son épouse. Hein? Et l'Éternel Dieu a dit à la femme, a demandé à la femme, il lui a dit, mais pourquoi tu fais cela? Et la femme a répondu, bah, c'est pas moi, c'est le serpent. Elle a répondu en utilisant le même procédé que son mari avait utilisé. Elle a dit « Je n'y suis pour rien, c'est le serpent qui m'a séduite et qui m'a poussé à en manger. » Et l'Éternel Dieu a dit au serpent « Attention, puisque tu as fait cela, alors tu seras maudit entre tous les le bétail et entre tous les animaux des champs. Tu marcheras sur ton ventre, tu mangeras de la poussière tous les jours de ta vie. » Je mettrai inimitié entre toi et la femme, entre ta postérité et sa postérité. Celle-ci t'écrasera la tête et tu lui blesseras le talon. C'est-à-dire que Dieu avait bien vu que c'était dramatique le passage qui venait de se passer. C'était dramatique. Ce que décrit la Genèse au chapitre 3. Parce que l'homme a pris intentionnellement la décision de se passer de la volonté de Dieu, de ne pas connaître la volonté de Dieu, d'échapper à la volonté de Dieu. Et la conséquence de son acte a été la rupture avec Dieu, je l'ai dit la dernière fois, mais ça a été aussi la rupture avec l'homme lui-même, avec la femme. La rupture entre deux êtres qui s'aimaient, deux êtres qui étaient intimement liés puisque le Créateur les avait liés l'un à l'autre. La rupture entre deux êtres qui venaient de la même entité, de la même unité, de la même personne que Dieu avait créé. Et ces deux êtres étaient séparés à tout jamais dans leur nature. Dieu avait donner comme conséquence que si il touchait à l'arbre de la connaissance du bien et du mal, il deviendrait mortel. S'il se passait de lui, il deviendrait mortel. Et en devenant mortel, ils ont connu la séparation entre eux-mêmes, ils ont connu la division entre les hommes, la guerre même entre les hommes.

0: à partir du péché d'Adam et d'Ève, l'homme va connaître une période pendant laquelle il va être divisé. Les hommes vont être divisés entre eux. Mais l'homme va être divisé même contre lui-même. L'homme ne va pas accepter
1: la différence
0: qui existe entre lui et les autres et la différence qui existe entre lui-même et la nature que Dieu lui avait donnée à l'origine. Et l'homme va connaître cette différence qui va le heurter, qui va lui faire du mal, qui va le conditionner pour des siècles et des siècles, pour des millénaires. Et l'homme va être en rupture avec Dieu, donc il va être en rupture avec lui-même, il va être en rupture avec ses semblables. Et c'est la conséquence directe que nous connaissons aujourd'hui, puisque les guerres, puisque la violence, le terrorisme, toutes sortes de péchés odieux ont conduit l'homme à connaître la désunion avec les autres hommes, avec les hommes ses semblables. Et il y a une autre conséquence du péché, c'est que l'homme va être en guerre ouverte avec Satan. L'homme va se déclarer en guerre ouverte avec Satan. C'est ce que Dieu déclare au chapitre 3, donc de la Genèse, toujours, et au verset 15. Bien, Dieu va lui dire. Va dire au serpent, je mettrai inimitié entre toi et la femme, entre toi et la race humaine, je mettrai inimitié entre ta postérité, la postérité du serpent et la postérité de la race humaine. Celle-ci, la postérité de la race humaine, t'écrasera la tête, remportera la victoire sur toi. Mais seulement toi, tu le blesseras au talon. Et par l'acte de blesser au talon, tu le feras mourir par cet acte. Et c'est par sa mort. C'est en quelque sorte, Dieu va dire, j'enverrai quelqu'un. Parmi la postérité, parmi la descendance de la race humaine, il y aura quelqu'un qui, par sa mort, va remporter la victoire sur Satan. Et c'est l'annonce prophétique de la venue du Messie, de la venue de celui qui allait venir pour mourir et pour remporter par sa mort la victoire sur le mal, sur la souffrance et sur la mort. Et c'est la venue de Jésus que Dieu prophétisait dès

0: Alors Yvon, avant la page musicale, vous nous disiez que Satan serait détruit par l'homme, mais je suppose que Satan va pas se laisser faire.
1: Non, il ne va pas se laisser faire. Et dans l'Apocalypse, il y a un verset dans le chapitre 12 de l'Apocalypse, il y a trois versets qui disent que l'homme, au travers de Christ, bien sûr, va remporter la victoire sur Satan, que Christ va remporter cette victoire éclatante, le Messie va remporter cette victoire éclatante sur Satan, et le chapitre 12 donc de l'Apocalypse, à partir du verset 10, dit « J'entendis dans le ciel une voix forte qui disait « Maintenant, le salut est arrivé, et la puissance et le règne de notre Dieu et l'autorité de son Christ, car il a été précipité, l'accusateur de nos frères, celui qui les accusait devant Dieu, jour et nuit. Et ils l'ont vaincu à cause du sang de l'agneau, à cause de la parole de leur témoignage, ils n'ont pas aimé leur vie jusqu'à craindre la mort. » Les hommes vont être victorieux de la puissance de Satan. Les hommes vont remporter une victoire extraordinaire sur Satan grâce au fait que Christ a donné sa vie et a remporté lui-même la victoire sur Satan. Seulement, Satan ne se laissera pas faire. Parce que le texte de l'Apocalypse continue avec le verset 12 du chapitre 12. C'est pourquoi réjouissez-vous, cieux, et vous qui habitez dans les cieux. Mais malheur à la terre, malheur à la mer, car le diable est descendu vers vous, animé d'une grande colère, sachant qu'il a peu de temps. Et oui, ça veut dire que Satan sait très bien que son temps est limité. Satan sait que il y aura un jour qui a été fixé d'avance où son règne se terminera. Et plein de colère après Dieu, plein de colère après les hommes, il cherche à tromper les hommes, à les induire en erreur, parce qu'il sait qu'il a peu de temps. Et dans sa lettre, sa première lettre, l'apôtre Pierre nous dit « Soyez sobres, veillez, car votre adversaire, le diable, rôde comme un lion rugissant, cherchant qui il dévorera. Résistez-lui avec une foi ferme, sachant que les mêmes souffrances sont imposées à vos frères dans le monde. » Oui, Satan s'acharne contre les hommes. Et le seul moyen de résister à l'acharnement de Satan, c'est la foi. C'est d'avoir foi en celui qui seul peut résister à Satan. C'est d'avoir foi qu'il peut résister et qu'il peut remporter cette victoire finale que nous attendons. C'est d'avoir foi en Jésus-Christ, c'est d'avoir foi en Dieu le Père, c'est d'avoir foi dans le Saint-Esprit, c'est d'avoir la foi en Dieu. L'apôtre Pierre déclare dans le chapitre 5, donc à la suite de ce texte que je viens de lire, « Le Dieu de grâce qui vous a appelé en Jésus-Christ à sa gloire éternelle, après que vous ayez souffert un peu de temps, vous perfectionnera lui-même, vous affermira, vous fortifiera, vous rendra inébranlable. » Il vous permettra, Bernard, il permettra à nos amis auditeurs, il me permettra à moi d'être inébranlable pour résister aux manœuvres de Satan.

L'apôtre Paul déclare dans sa lettre aux Romains, au chapitre 3 et au verset 9, quelque chose que je vous ai dit lors de notre dernière émission, Bernard, il n'y a pas un seul juste parmi les hommes. Il n'y a qu'un juste, c'est Jésus-Christ. Mais que tous les autres hommes ont péché quelque part. Et vous savez bien que vous avez péché vous-même. Et je sais bien que j'ai péché. Et l'apôtre Paul, donc, décrit ce problème. Il dit dans son chapitre 3, donc de sa lettre aux Romains, à partir du verset 9, « Quoi donc ? Sommes-nous plus excellents que les païens ?» Pas du tout, nullement. Car nous avons déjà tous prouvé que, juifs ou grecs, tous sont sous l'empire du péché. Selon qu'il est écrit, il n'y a point de juste, pas même un seul. C'est le psaume 14 au verset 3 ou le psaume 53 au verset 4. L'apôtre Paul rajoute, comme si nous n'avions pas compris, nul n'est intelligent, nul ne cherche Dieu, tous sont égarés, tous sont pervertis, il n'en est aucun qui fasse le bien, pas même un seul. Ainsi, c'est la vision de Dieu sur l'humanité. Nul n'est juste, nul n'est intelligent de lui-même. Nul ne fait le bien par lui-même. Nul n'est capable de faire le bien. Nous ne faisons que faire du mal par nous-mêmes. Et Dieu affirme pourtant qu'il veut que nous fassions du bien. Qu'il veut que nous soyons justifiés, que nous soyons sauvés par Jésus-Christ. Un chapitre plus loin, l'apôtre Paul, donc dans le chapitre 5 de la lettre aux Romains, l'apôtre Paul déclare « Étant justifiés par la foi, nous avons la paix avec Dieu, par notre Seigneur Jésus-Christ. » À qui nous devons d'avoir eu par la foi accès à cette grâce dans laquelle nous demeurons fermes et nous nous glorifions dans l'espérance de la gloire de Dieu. Bien plus, nous glorifions même des afflictions, sachant que l'affliction produit la persévérance et que la persévérance produit la victoire dans l'épreuve et cette victoire, l'espérance. Or, l'espérance ne trompe point, parce que l'amour de Dieu est répandu dans nos cœurs par le Saint-Esprit qui nous a été donné. Car, lorsque nous étions encore sans force, Christ, au temps marqué, est mort pour des impies. Eh oui, lorsque les hommes étaient sans force, lorsque les hommes ne faisaient que leur volonté, leur propre volonté, lorsque les hommes ne suivaient pas la volonté de Dieu. Christ est mort pour des impies. Il est mort pour nous. À peine, au verset 7, l'apôtre Paul reprend, à peine mourrait-on pour un juste. Quelqu'un, peut-être, mourrait pour un homme de bien. Mais Dieu prouve son amour envers nous en ce que lorsque nous étions pécheurs, Christ est mort pour nous. À plus forte raison, maintenant que nous sommes justifiés par son sang, serons-nous sauvés par lui de la colère.

0: Car si, lorsque nous étions ennemis, nous avons été réconciliés avec Dieu par la mort de son Fils, à plus forte raison, étant réconciliés, serons-nous sauvés par sa vie. Et non seulement cela, mais encore, nous nous glorifions en Dieu par notre Seigneur Jésus-Christ, par qui maintenant nous avons obtenu la réconciliation. C'est pourquoi, comme par un seul homme le péché est entré dans le monde, par le péché d'Adam, par un seul homme le péché est entré dans le monde, et par le péché est entré la mort, et qu'ainsi la mort s'est étendue sur tous les hommes, parce que tous ont péché. Eh bien, si par l'offense d'un seul, la mort a régné par lui seul, à plus forte raison, ceux qui reçoivent l'abondance de la gloire et du don de la justice régneront-ils dans la vie par Jésus-Christ lui seul. C'est par Jésus-Christ seul que nous pouvons être sauvés.
1: Alors Yvon, si je comprends bien, vous et moi, nous sommes certains d'être sauvés avec toute l'humanité.
0: Eh bien, je ne dis pas que vous et moi, nous sommes certains d'être sauvés. Je ne dis pas que l'humanité est certaine d'être sauvée. Je dis qu'elle est certaine de pouvoir être sauvée. Et que son choix est dans le fait qu'elle peut être sauvée ou qu'elle ne sera pas sauvée. Elle peut être sauvée si elle croit en Jésus-Christ. Elle peut être sauvée si elle admet que Jésus est le Fils de Dieu et qu'il a tout accompli pour elle. Le texte de la lettre de Paul aux Romains continue au chapitre 5 donc et au verset 18. Ainsi donc, comme par une seule offense, la condamnation à mort a atteint tous les hommes, de même par un seul acte de justice, la justification qui donne la vie s'étend à tous les hommes. Car comme par la désobéissance d'un seul, beaucoup ont été rendus pécheurs, de même par l'obéissance d'un seul, beaucoup seront rendus justes. Or, la loi est intervenue pour que l'offense abondât, mais là où le péché a abondé, la grâce a surabondé. Dieu affirme que là où nous avons commis des péchés, il peut pardonner les péchés que nous avons commis. Afin que comme le péché a régné par la mort, ainsi la grâce régna par la justice pour la vie éternelle par Jésus-Christ notre Seigneur.
1: Donc Yvon, nous pouvons avoir la chance de gagner la vie éternelle.
0: Et oui, nous verrons ça lors de la prochaine émission.
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Il vous est peut-être arrivé d'aller voir un documentaire au cinéma. C'est souvent l'après-midi. Documentaire qui passe d'ailleurs généralement à la télévision. C'est le cas de Muriel Barra, qui est productrice, réalisatrice et qui a fait une série de films qui s'appelle Un autre chemin. Et je vous propose de parler aujourd'hui de la résilience québécoise.

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0: Bonjour à tous. Alors nous aurions pu parler du Québec, nous aurions pu parler du Canada. D'ailleurs, nous n'allons pas nous priver, nous allons passer des chansons québécoises, des chansons françaises chantées par des Canadiens. Mais Muriel Barin ne nous parle pas forcément du Québec ou du Canada. Elle nous parle plutôt de comment vivre de manière résiliente et autonome, même sous des latitudes nordiques. Et nous avons eu la chance qu'elle puisse nous accorder une courte interview et elle va nous parler elle-même de cette expérience. Muriel Barin, nous venons de voir le film que vous avez tourné sur le Québec. J'aimerais que vous nous parliez un peu de vous tout d'abord.
1: Moi, je suis réalisatrice du film que vous venez de voir, mais je suis d'abord de mon premier métier, on va dire, productrice. Je suis productrice de films documentaires depuis une vingtaine d'années, de films documentaires qui parlent d'environnement, de préservation de l'environnement surtout. Voilà. Donc mon parcours, on va dire, depuis 20 ans, c'est de produire des films qui sensibilisent et qui éveillent à la nécessité de prendre soin de notre environnement et de fait de peut-être revoir et interroger nos modes de vie et pour les amener vers des modes de vie plus résilients, plus respectueux de l'homme et de la nature. Voilà mon parcours.
0: Félix Leclerc, Bessoulier.

0: Alors, il y a le cinéma, il y a la télévision. C'est toujours un peu difficile de se faire distribuer.
1: En fait, moi, j'ai la grande chance de travailler pour les principales chaînes de documentaires en France aujourd'hui, qui sont les chaînes de France Télévisions, Arte, Ushuaïa TV, Public Sénat, voilà, des chaînes comme ça. Donc, j'ai cette chance-là. Ensuite, j'ai la chance aussi d'avoir une ligne éditoriale assez internationale, en fait, qui me permet par la suite de pouvoir diffuser les films dans diverses chaînes à l'international. Donc ça, c'est le volet chaîne de télévision, mais qui fait qu'il y a une forme de... Enfin, on est très content de ça, mais il n'y a pas de contact avec le public. Donc ce qui est génial aujourd'hui, de vivre ça dans la salle de la Ficelle à Goderville, c'est ce que je vis dans le cadre de cette tournée, c'est vraiment le contact avec le public, et qui est essentiel surtout pour des films comme celui-là, pour lequel il y a un vrai débat avec le public qui s'installe. Le film a été fait pour servir d'illustration, quelque part, en fait, au débat. Et les débats sont toujours très, très, très riches. Et moi, je pense que cette triste période que l'on vit, en fait, fait que les gens vont de plus en plus, selon moi, avoir besoin, en fait, de ces contacts-là aussi. Parce que y en a marre de Netflix, quoi, au bout d'un moment. Et ce qui est bien, c'est de se retrouver dans des salles et de parler et de toucher, débattre ensemble, quoi. Moi, je crois beaucoup à ça. Donc, je suis très heureuse d'être dans cette salle.
0: Jean-Pierre Fernand, je reviens chez nous.

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1: Parlons de ce film que vous nous avez présenté. Ça s'est passé comment ?
2: En fait, ce film est fait partie d'une série de 4 films qui s'appelle Un autre chemin, qui ont été tournés, réalisés il y a 4 ans à peu près de ça, à une période de ma vie où j'ai eu besoin, dans ce cheminement-là que je vous expliquais, de moi, toute seule, de manière un petit peu égoïste, aller partager le quotidien de personnes qui, selon moi, à cette période-là, incarnaient vraiment le changement de paradigme, c'est-à-dire vraiment des gens qui avaient fait de leur vie des laboratoires de vie alternative, de comment on peut manger, à s'habiller, éduquer, vivre au quotidien de manière plus résiliente. Donc c'était cette volonté-là. Donc je suis partie seule avec mes caméras. J'ai vécu les deux premières expériences, je les avais tournées en France et en été. Et quand les films ont été diffusés, on m'a dit que c'était intéressant, mais en gros que c'était un petit peu facile en France et en été de vivre, comme on va le voir là, comme on l'a vu. Mais du coup, c'est la raison pour laquelle j'ai fait ce film-là au Québec, c'était de montrer et de prouver qu'en fait, un choix de vie alternatif était aussi possible là où la nature était peut-être moins favorable à ce type de vie. Donc partir au mois de mars au Québec, à 4 heures de route au nord de la ville de Québec, où il faisait très froid, c'était vraiment la volonté de montrer que si c'était possible là-bas, possiblement ça l'était aussi dans pas mal d'autres endroits au monde. Et l'éco-village que je suis allée rencontrer à cette occasion-là, il s'agit d'une quarantaine de personnes qui se sont réunis autour de l'idée, du postulat, qui serait qu'en 2006, nous aurions, au niveau mondial, dépassé le pic pétrolier. C'est-à-dire qu'à partir de cette date-là, alors un jour viendra, peut-être pas demain ni après-demain, mais un jour viendra où il n'y aura plus de pétrole, globalement plus d'énergie fossile, et à partir de là, comment on vit. Donc les personnes que j'ai rencontrées, qu'on voit dans ce film-là, sont tous des ingénieurs, des scientifiques, des mathématiciens, des gens qui réfléchissent beaucoup, tout le temps, et qui essayent toujours de mieux faire pour se détacher de cette dépendance aux énergies fossiles, en fait. Et de fait, font évoluer leur mode de vie de manière beaucoup plus résiliente, parce qu'à partir du moment où on parle d'énergie, en fait, on parle de tout, que ce soit, comme je disais, les biens de consommation courante, l'alimentation, l'éducation, en fait, on repense toute la vie. Et c'est toutes ces composantes de la vie d'une manière globale qui, moi, m'intéresse et qui est abordée dans chacun des 4 films de la série. Celui-là, l'axe, c'est vraiment l'énergie.
1: Guy Brière, c'est un signe.
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0: Il y a encore des gens qui sont climato-sceptiques. Je pense que ça va être douloureux. Nous avons pris des mauvaises habitudes. C'était simple, le pétrole.
1: Oui, alors pour répondre à votre question des climato-sceptiques, je pense malheureusement qu'il y en a encore. Je pense que ce sont surtout des gens qui ont peur aujourd'hui et qui ont peur de voir la réalité en face. Mais pour cela, je dirais qu'il n'y a peut-être plus grand-chose à faire. C'est pas grave. Moi, ce qui m'intéresse, c'est les gens qui sont... Enfin, la plupart des gens qui sont conscients de ce qui est en train de se passer. Oui, la situation est grave. Oui, on a poussé la limite des écosystèmes très loin, beaucoup trop. On le sent, hein, les catastrophes naturelles se multiplient. Il y a eu une époque où elles nous paraissaient peut-être loin géographiquement. On sent qu'elles se rapprochent. Quand on parle de crise énergétique, comme on le voit dans le film, c'était il y a 4 ans. Bah, aujourd'hui, on voit réellement ce que c'est, en fait, que la hausse du prix du pétrole. Enfin, on a poussé la limite à beaucoup trop loin. Donc oui, il y a une réelle prise de conscience. Encore une fois, ça fait une vingtaine d'années que je fais des films qui parlent de ça. Je vois que la teneur des débats, elle a changé depuis quelques années. Ce dont on pouvait parler il y a quelques années, c'est-à-dire vaguement d'un mode de vie qu'il fallait revoir parce que bon, c'était pas très correct tout ça. Bon, ben là aujourd'hui, on sent qu'il y a une réelle urgence. On sent que le modèle dans lequel on est engagé depuis des décennies, en fait, ne fonctionne plus. Il ne nous a ni mené à notre bonheur, à notre épanouissement. Enfin, c'est un chiffre que je répète souvent, mais la France reste quand même le premier consommateur d'antidépresseurs au monde. On entend des burn-out de partout. Et puis, on entend des chiffres juste ahurissants, hein, qu'on aurait éradiqué 60% de nos vertébrés en 40 ans, pratiquement dans la même période, 80% des insectes. En fait, il y a des chiffres qui sont là pour nous rappeler tous les jours, pour ceux qui veulent bien l'entendre, qu'en fait, ça ne marche pas. Et que si on ne change pas très vite... Nous, en ce moment, on est en train de le payer. Alors peut-être un peu moins en France, mais on sent qu'il y a quand même pas mal de pays à l'étranger qui le vivent depuis fort longtemps. Et puis, demain, c'est nos enfants qui sont, je le rappelle, descendus dans la rue il n'y a pas si longtemps, à une époque où on avait encore le droit de le faire, pour nous mettre face à nos responsabilités. Qu'est-ce qu'on fait avec ça, en fait? Donc c'est ça, les questions que pose ce film-là, sans amener... Des solutions, c'est pas dogmatique, il n'y a pas un modèle de vie qui est imposé, de dire il faut vivre comme ça. Moi, ce qui me plaît dans les personnes que je suis allée rencontrer, ce sont des gens qui essayent en fait autre chose et qui sont en recherche et qui proposent des voies de solutions, mais leurs témoignages, il me semble, peuvent vraiment inspirer, en tous les cas, faire sens pour chaque personne qui l'entend à des niveaux différents, en fait. Moi, c'est ça qui me plaît.
0: Une chanson qui était interprétée également par les compagnons de la chanson, mais pas seulement, une chanson de Gilles Vigneault, qu'il est difficile d'aimer.

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1: Muriel Barra nous explique qu'il ne faut pas croire que ces gens sont des hurluberlus.
2: Parfois, les gens, on me pose la question, est-ce qu'ils vivent pas un peu en autarcie, repliés sur eux-mêmes? Et c'est vraiment l'inverse, en fait. C'est-à-dire que ce sont des gens, comme vous l'avez compris, qui ont vraiment fait le choix de travailler moins, de consommer moins, pour avoir tout simplement beaucoup plus de temps de vie. Et c'est du temps qui, pour la plupart, ils accordent beaucoup à des associations, à une vie sociale très riche, en fait. Et ils sont beaucoup en lien avec différentes associations, très au fait de ce qui se passe dans le monde. Ils accueillent beaucoup de personnes chez eux et ils se réunissent aussi très souvent. Là, on voit aussi qu'ils font le pain ensemble, mais ils font beaucoup, beaucoup de choses ensemble, en fait. Et il y a une vie sociale qui est très riche. Donc, ils ont ce lien aussi avec la ville qui fait qu'ils vont intervenir dans des associations. Ils font pas mal de choses comme ça. Oui.
1: Robert Charlebois, inévitable, ordinaire.
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Muriel Barra, productrice, réalisatrice, après plusieurs années passées entre danse, théâtre, café-théâtre et radio, c'est par le sport extrême que Muriel Barra démarre sa carrière dans l'audiovisuel en produisant en 1998 une émission hebdomadaire pour la télévision. En 2000, elle dirige la production d'une des premières web TV culturelles sur Paris. Je prononce TV un peu à la canadienne. En 2004, Muriel Barra, consciente de l'urgence de sensibiliser le grand public aux enjeux du développement durable, décide de mettre sa profession au service d'une évolution des mentalités pour une société plus juste et responsable. Elle crée avec Lato Sensu Productions, avec l'objectif de produire des documentaires militants et engagés sur les thématiques sociales et environnementales. En 2008, Muriel Barra initie et coproduit la collection documentaire Artisans du changement, une série de 60 portraits d'entrepreneurs pionniers et créateurs d'un modèle économique respectueux de l'homme et de son environnement, convaincu.

0: convaincu de l'impact positif de ces films pour les jeunes générations, elle privilégie toujours cette dimension porteuse d'espoir dans les films qu'elle produit, films documentaires, TV, fiction nouvelle, technologie et nouvelles écritures. Son objectif est de faire évoluer la ligne éditoriale de Latino Sensu Productions vers une toujours plus grande sensibilisation du large public face aux enjeux de notre temps.
1: Quelle est la question que j'ai oublié de vous poser à laquelle vous auriez aimé répondre?
2: Alors là, vous me posez une colle. Des questions, on m'en pose beaucoup au cours de ces débats-là. Je sais pas, on me demande souvent si je suis optimiste. Question à laquelle je réponds que je pense qu'il est urgent d'être réaliste, en fait, maintenant. Être pessimiste, ça servirait juste à rien. Donc moi, je suis farouchement optimiste en l'espèce humaine et je pense qu'il est temps de voir nos responsabilités en face. Il ne s'agit pas de culpabiliser non plus, mais on est responsable de ce qui se passe. Et mon optimisme, c'est la foi en l'espèce humaine de aujourd'hui collectivement réagir, parce qu'il y a énormément de belles personnes, de belles expériences qui sont tentées et qu'il s'agit maintenant très vite d'aller vers ces solutions-là avec joie, créativité et imagination et sans peur surtout. Voilà.
1: Je vous remercie.

C'était Escapade, une émission de Didier Blos, montage, réalisation, Gisèle Billon. Aujourd'hui, nous parlions de ces films que Muriel Barra présente. La résilience québécoise, c'était aujourd'hui un extrait d'une série de films qui s'appelle Un autre chemin. Merci pour votre fidélité. Au revoir à tous.

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1: Les plus fidèles d'entre vous auront peut-être déjà entendu une première émission consacrée à Muriel Barra. Muriel Barra qui nous parle d'un film, La résilience québécoise, elle nous a accordé une interview et puis il y avait un débat après le film.

0: 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Aujourd'hui, la résilience québécoise tirée d'une série de plusieurs films Un autre chemin avec Muriel Barre. Bonjour à tous, Muriel Barra, productrice, réalisatrice, qui nous explique comment vivre de manière résiliente et autonome, même sous des latitudes nordiques, notamment lorsque nous aurons des difficultés d'approvisionnement du pétrole.
1: Je suis productrice de films documentaires depuis une vingtaine d'années, de films documentaires qui parlent de nature, d'environnement et essentiellement de préservation de l'environnement. J'ai créé cette société donc il y a une vingtaine d'années, à une époque pas si lointaine, rappelez-vous, où on commençait à parler de la notion de développement durable. Sous-entendu que peut-être on commençait à se rendre compte que le modèle, le développement qui était en cours depuis des décennies, lui n'était peut-être pas tant que ça. Donc il était temps de repenser le modèle. Donc je produis des films dans cette logique-là pour amener des solutions, des voies possibles de changer de vie, pour être plus respectueux de l'homme et de l'environnement, voilà. Et dans ce cheminement-là, là aussi, rappelez-vous, nous étions nombreux à imaginer l'idée du monde de demain, c'est-à-dire le monde à partir duquel, collectivement, nous aurions pris conscience que, oui, on s'est peut-être trompé un petit peu de modèle, on a peut-être poussé un petit peu trop loin la limite des écosystèmes, et voilà, on ne peut plus rester aussi confortablement assis sur la branche qu'on est probablement en train de scier. Donc on imaginait ce monde de demain. Donc, on n'est pas là pour faire un débat politique, mais ce que je vous propose maintenant, c'est de revenir dans le monde d'avant, il y a 4 ans, à une époque de ma vie où j'ai eu, de manière un petit peu égoïste, besoin d'aller vivre avec des gens qui, pour moi, incarnaient le changement de paradigme, c'est-à-dire vraiment, là aussi, cette notion de comment on peut vraiment vivre différemment, manger, habiter, éduquer, se soigner, consommer d'une manière générale en mettant du sens et en respect de l'homme et de la nature. J'ai fait 4 films de cette manière-là, c'est-à-dire toute seule avec mes caméras. Et à chaque fois pour parler de mode de vie, mais selon un angle un petit peu différent. Et les personnes que vous allez voir là, en fait, vivent au Québec. Ils sont une quarantaine. Avoir créé un éco-hameau, ils se sont réunis autour d'une idée, d'un postulat simple qui est le suivant, c'est qu'en 2006, nous aurions au niveau mondial dépassé le pic pétrolier, c'est-à-dire qu'à partir de cette période-là, viendra un jour, peut-être pas demain, après-demain, mais un jour viendra où il n'y aura plus de pétrole, plus d'énergie fossile, et à partir de là, comment on vit, puisque nous avons une telle dépendance à ces énergies que... voilà. Donc tous ces gens-là, vous allez rencontrer, se posent cette question. Ils sont tous scientifiques, mathématiciens, ingénieurs. Ils réfléchissent tout le temps, pour essayer de réduire leur dépendance aux énergies fossiles et de fait mettre en place un modèle de vie plus résilient.
0: Grand succès de Gilles Vigneault, I went to the market.

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1: Muriel Barra nous explique que ces gens choisissent de garder le bon de la modernité et se passer du superflu.
2: Vous l'avez vu, voilà, il y a un ordinateur, il y a une voiture, il n'y a vraiment pas d'usage excessif de ça. La voiture, elle est partagée. Voilà, la plupart des outils qui sont achetés d'ailleurs en commun le sont aussi. Il n'y a pas, absolument pas de refus de la modernité. C'est plutôt très confortable, en fait. Hein, vous avez vu la manière dont ils vivent. Moi, ce que j'aime bien, ce que je pense qu'on sent aussi, c'est que c'est juste cette volonté de faire un mix entre ce que la modernité nous a amené de bon. Il y a beaucoup de choses. Et puis bah, les endroits où on est probablement allé un petit peu trop loin, où ça n'a plus de sens, et là où on a laissé de côté des savoir-faire et des connaissances anciennes. Et c'est ce mix-là que je trouve vraiment intéressant, quoi. C'est pas du tout un retour en arrière, c'est pas du tout la lampe à huile, c'est pas du tout tout ça, c'est plutôt très confortable, en fait. Parce que la modernité nous a permis d'acquérir aussi des savoirs, des techniques, et ils savent les utiliser. Mais j'aime bien cette image de la faux. C'est-à-dire, à un moment donné, faire le bilan de qu'est-ce que peut nous apporter un tracteur pour aller tondre un petit bout de pelouse. Ben, ça demande déjà beaucoup de temps de travail pour aller gagner de l'argent, pour acheter ce tracteur, qui, on le sait, est une aberration écologique dans son cadre à lui. Alors que la faux, on élimine tout ça. Et en plus, ben, ça fait du bien au corps. Quoi. J'aime beaucoup ce qu'elle dit, la personne d'aller dans une salle de gym, quoi. Donc c'est caricatural, bien évidemment, mais j'aime bien cette approche-là de la vie, en fait. C'est juste arriver à faire le bon mix entre ce qu'on a laissé de côté et puis ce que la modernité nous a amené de bon.
1: Félix Leclerc, Le Petit Bonheur.

0: Témoignage d'une famille dans un autre film de Muriel Barra, mais toujours dans la série Un autre chemin, une famille qui témoigne et que nous écoutons. Elle nous en parle pendant le débat.
1: Dans un des films, il y a une jeune maman qui explique, enfin, elle parle de sa vie et ça résonne pour beaucoup de gens, où elle dit qu'avec son compagnon, ils habitaient à Paris, ils étaient dans le modèle comme tout le monde, à se lever très très très tôt, pas voir leurs enfants, pas aller passer la journée pour faire un métier qui ne les épanouissait pas plus que ça, pour gagner de l'argent qui leur permettait de payer une dame qui gardait leurs enfants du coup qu'ils ne voyaient pas, ou payer une maison dans laquelle ils n'étaient jamais. Et à un moment, se retrouver vaguement le week-end et être fatigué et n'avoir le temps de rien faire ensemble. Donc, je caricature bien évidemment, mais à un moment, c'est dire, en fait, ça n'a pas de sens. Donc comment on peut vivre différemment? Comment je peux retrouver du temps avec mes enfants, du temps de vie en fait, quoi. Et c'est une vraie volonté. Mais on s'est tous un peu laissé manger, hein, là-dedans. On a tous. Moi, je fais partie d'une génération, j'ai 50 ans, où je me dis, j'ai un peu l'impression d'avoir été prise au piège parce que quand on m'a dit, tu verras le portable, tu verras l'ordinateur, ça va être un gain de temps formidable. C'est du harcèlement permanent, je ne sais pas comment vous vivez, mais moi, j'en peux plus, quoi. Et voilà, je pense qu'on s'est un peu trompé sur la définition du confort, des loisirs, et ça fonctionne plus, quoi.
0: Ah, lui n'est pas très connu. Guy Brière, Combien je t'aime.

0: Ce village, qui se situe à environ 4 heures au nord de Québec, possède un site internet où tous ces gens partagent leurs expériences.
1: Mais après, est-ce que le progrès, est-ce que le confort, c'est de saccager, excusez-moi du terme, mais c'est la réalité, nos terres en implantant des centres commerciaux tous plus hideux les uns que les autres. Est-ce que ce modèle-là, finalement, il est vraiment confortable? Est-ce que les gens sont vraiment heureux dans leur travail? Est-ce que la vie de famille est vraiment quelque chose dont on a pris soin? Est-ce que le fait que Netflix ait gagné sur l'éveiller avec les enfants, c'est quelque chose de bien? En fait, je ne suis pas certaine de ça. Je crois que c'est juste ça que ça a interrogé. Je suis allée filmer des personnes qui vivent dans un éco-hameau qui a été créé dans les années 70. Et en fait, leur idée, ça a été, mais là encore, je ne vais rien vous dire de révolutionnaire, hein, ça a été un choix de dire, on va accueillir des personnes plus jeunes dans notre hameau, qui ont elles aussi des enfants, enfin, de différentes générations, et vivaient ensemble. Et il y avait cet accord, finalement, qui était passé entre eux, de dire, nous sommes plus âgés, nous avons du temps à consacrer à vos enfants, parce que vous, trentenaires ou quarantenaires, vous avez plein d'autres choses à faire. On s'en occupe et on participe à cette transmission de savoir-faire que vous n'avez pas, peut-être pas le temps de faire, mais un jour viendra où nous, personnes âgées, en fait, on va avoir besoin de vous. Et ce que je vous dis là, à mon sens, c'est rien de plus que ce qu'on vivait, là encore, il y a quelques années, dans des villages, dans des familles, où il n'y avait pas d'EHPAD, hein, excusez-moi la caricature, mais les personnes âgées restaient là et il y avait quand même des jeunes qui en prenaient soin. C'était pas un choix, c'était imposé, c'était comme ça. Et le jour où on a eu la possibilité de faire autrement, on l'a fait. Est-ce que nos personnes âgées ont des belles fins de vie dans ces lieux-là? J'en suis pas certaine. Est-ce que la rupture entre les générations est une bonne chose? J'en suis pas certaine. Est-ce que le fait d'avoir arrêté justement cette notion de transmission réellement est une bonne chose? J'en suis encore moins certaine. Donc finalement, ça peut paraître une forme de retour en arrière. Mais il me semble qu'il y avait quand même ces choses-là qui n'étaient pas des choix, mais qui étaient vécues comme ça, parce qu'aussi on avait besoin des bras des voisins, on avait besoin de s'entraider. Quand on a eu le choix de s'enfermer chacun chez nous, on s'est empressé de le faire. Mais je ne suis pas sûre que ce soit une bonne chose, en fait, c'est ça.
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0: Diane Dufresne, extrait de Starmania, vous savez, cette opéra rock de Luc Plamondon et Michel Berger, le rêve de Stella Spotlight.

Qu'on vive à la campagne, qu'on vive à la ville, je pense qu'aujourd'hui, on est tous en capacité d'interroger les actes qu'on fait chacun au quotidien, tout simplement avec une carte bleue, en fait. Je pense que tous, on a cette responsabilité, quand on utilise notre carte bleue, de favoriser le développement d'un modèle plutôt qu'un autre. Il y a des recycleries, des Emmaüs, du troc de partout. Est-ce qu'on est tous conscients, en fait, quand on rentre dans un magasin de vêtements de grande enseigne, de ce qu'on est en train de faire et quel modèle on est en train de favoriser? Je vous parle d'un vêtement, je peux vous parler de la même manière pour l'alimentation, pour n'importe quel achat. En fait, c'est ça, c'est se dire, aujourd'hui, on rentre, il ne s'agit pas de savoir qui est coupable, ça fait des décennies que le modèle se grandit, voilà. Mais je trouve ça assez valorisant, finalement, pour l'être humain, les êtres humains que nous sommes, de dire, en fait, on est responsable. À partir du moment où nous décidons de ne plus favoriser, de ne plus acheter, Coluche a dit ça bien avant moi, si on arrêtait tous d'acheter du Nutella ou de commander sur Amazon, en fait Amazon n'existe plus. C'est pas un retour en arrière. Ça, c'est juste être conscient du pouvoir qu'on a, en fait. Et je trouve ça assez joyeux et valorisant pour les êtres humains que nous sommes. Et aujourd'hui, consommer l'alimentation saine et locale, acheter des vêtements ou des biens de consommation courante par du recyclage. Enfin, il y a plein de choses qui nous permettent d'arrêter de favoriser ce modèle. Le dérèglement climatique, ça a été loin pendant très longtemps, c'est chez nous maintenant. Hein. Et puis pas que ça. Enfin, des chiffres, l'effondrement de la biodiversité, vous les avez tous entendus. Hein. Dans 40 ans, on a éradiqué 60% des vertébrés dans le monde. Ce sont nos insectes qui sont en train de disparaître à une vitesse phénoménale. On a tous eu très peur par les courbes exponentielles, on en parlait tout à l'heure du Covid. On a exactement les mêmes courbes devant les yeux tous les jours qui concernent l'effondrement de la biodiversité, la hausse des températures, et bizarrement on réagit beaucoup moins quand même. Donc c'est ça que ça interroge.

La consommation d'énergie due, enfin, au portable dans tous les cas, tout ce qui est échange numérique, ça a largement dépassé maintenant la pollution des avions. Et ça va à une vitesse folle. C'est toute génération confondue. Tout le monde regarde des films en streaming, mais toute génération confondue. Vraiment, il n'y a pas que les jeunes. Comme c'est pas si facile que ça de résister aussi à la tentation des publicités, qu'on sait très bien nous mettre au bon endroit comme il faut pour qu'on y cède, mais voilà. Après, c'est plus difficile aussi de ne pas utiliser de voiture quand on habite à la campagne. Bien évidemment, on peut juste repenser notre consommation au quotidien. Ils sont vraiment en recherche de quelque chose. D'ailleurs, si ça vous intéresse, ils ont leur site, le Greb, greb.ca, sur lequel toute leur technique de fabrication de maison, en fait, c'est expliqué, les plans, les techniques, tout ça, c'est en libre accès. Marie-Thérèse, que vous avez vu, qui fait des expériences dans son jardin, vient de sortir un livre très riche, en fait, sur toutes les recherches qu'elle a faites pour les aliments le mieux adaptés au sol nordique. Il y a plein de manières aujourd'hui pour savoir comment on peut vivre différemment des éco-hameaux, que ce soit en France ou à l'étranger, ils s'en créent de nombreux. Alors tous n'aboutissent pas, mais il y a plein d'expériences qui sont tentées. Et ça c'est vraiment quelque chose de commun, c'est de se rendre compte que dès lors que collectivement les gens se mettent ensemble pour essayer d'imaginer autre chose, ben en fait ouais, cette créativité, cette imagination partagée au quotidien, ben ça donne envie de se lever, ça donne envie d'avancer et c'est joyeux.

C'était Escapade, une émission de Didier Blons, montage, réalisation, Gisèle Billon. Aujourd'hui, Muriel Barin qui nous parle d'une série de films, Un autre chemin. Aujourd'hui, c'était la résilience québécoise. Merci pour votre fidélité à tous. Au revoir.

Bienvenue à tous dans votre émission 15 minutes de grâce et de vérité. Nous arrivons à la fin de cette saison, mais allons encore adorer le Seigneur et recevoir ce qu'il a pour nous aujourd'hui.

0: Alléluia, ouvrons notre cœur à la parole de Dieu.
1: Bonjour à tous et bienvenue dans cette émission. Et ce matin encore, comme toujours, c'est une grâce pour nous de nous retrouver ensemble pour nous encourager et pour nous édifier les uns les autres, de manière à ce que chacun de nous, nous puissions finir notre course avec le Seigneur. Donc, mon encouragement pour vous ce matin, mon exhortation, c'est de nous encourager comment chacun de nous, bien que nous formons une église, bien que nous formons une famille, bien que nous formons un peuple, mais chacun de nous, nous avons notre responsabilité, chacun de nous, nous avons notre part, et bien que nous nous complétons les uns les autres, mais à chacun de nous, il y a un appel bien spécifique sur notre vie, et que chacun de nous, nous avons besoin de nous rassurer dans notre cœur que nous sommes appelés, mais que nous avons besoin de répondre à cet appel en tant qu'un chrétien et que nous avons besoin d'arriver et d'aller jusqu'au bout. C'est juste pour vous dire ce matin que, bien qu'on est ensemble, mais ce que le Seigneur m'appelle, ce que le Seigneur vous appelle, est personnel. Et c'est pourquoi chacun de nous, nous avons besoin de faire tout ce qu'il faut pour que nous puissions atteindre le but que le Seigneur nous a fixé. Nous avons tout ce qu'il faut pour nous le permettre. Nous avons des ministères, nous avons l'Évangile, et nous avons la puissance du Saint-Esprit en nous, avec nous, pour que nous puissions arriver jusqu'au bout. Donc, chacun de nous, nous avons besoin de faire tout ce qu'il faut pour que nous puissions y arriver. Nous devons finir notre course afin de recevoir la récompense avec le Seigneur, afin de recevoir la couronne qui nous est dite, que nous allons recevoir. Et c'est pourquoi l'apôtre Paul lui-même, il dit qu'il a combattu le bon combat, qu'il a gardé la foi et que maintenant la couronne de vie lui est réservée. Non pas seulement à lui, mais tous ceux qui ont cru dans l'avènement du Seigneur, dans l'Évangile, dans la promesse de l'Évangile. Et c'est pourquoi ce matin, j'aimerais lire un petit verset de l'Évangile pour que nous puissions être encouragés ensemble. Allons lire dans 1 Corinthiens, le chapitre 9 et le verset 24, l'apôtre Paul déclare aux Corinthiens pour leur dire « Ne savez-vous pas que ceux qui courent dans le stade courent tous, mais qu'un seul remporte le prix. Courez donc de manière à remporter le prix. Ceux qui combattent s'imposent toute espèce d'abstinence, et ils le font pour obtenir une couronne corruptible. Mais nous, faisons-le pour une couronne incorruptible. Moi donc je cours, non pas comme à l'aventure, je frappe, non pas comme battant l'air, mais je traite durement mon corps, je le tiens assujetti, de peur d'être moi-même rejeté après avoir prêché aux autres. » L'apôtre Paul met au devant de nous le chemin par lequel chacun de nous, nous avons besoin de passer. Il nous dit que « Ne savez-vous pas ?» Et nous tous, nous savons que lors d'une compétition quelconque, bien qu'il y a une équipe, bien qu'il y a plusieurs, mais chacun est en train de jouer, courir, combattre de manière à recevoir le prix, de manière à recevoir la récompense. Et c'est pourquoi, mes frères et sœurs, nous tous qui sommes appelés par le Seigneur pour le salut, nous avons besoin de nous appliquer d'une manière afin que rien ne vienne nous distraire, rien ne vienne nous détourner de ce chemin sur lequel nous sommes en train de courir et qui a beaucoup d'obstacles, beaucoup de difficultés, mais où nous avons besoin de nous fortifier dans la grâce de Dieu, comme celui qui court va se fortifier dans son corps à travers divers mouvements, à travers un entraînement, à travers des privations, parce qu'il veut se trouver en condition afin de ne pas faillir pendant qu'il est en train de pratiquer son sport, pratiquer son combat, pratiquer sa marche. De même, l'apôtre Paul nous dit, vous savez, ce n'est pas quelque chose que vous ignorez, vous savez que tout ce qui court s'impose, c'est-à-dire se discipline, c'est-à-dire emmène sa chair à se soumettre à sa volonté de manière à ce qu'il peut arriver jusqu'au bout. C'est pourquoi chacun de nous, nous sommes appelés à cela. Chacun de nous, nous sommes appelés à persévérer. Chacun de nous, nous sommes appelés à surmonter les désirs qui est en nous, la chair qui est en nous, afin de ne pas le laisser nous contrôler. Notre adversaire, c'est pas des adversaires qui sont en dehors de nous, mais notre adversaire, c'est la chair qui est en nous. Si nous avons à faire mourir, c'est notre chair. Si nous avons besoin à combattre, c'est notre chair. Parce que c'est elle qui va nous empêcher d'accomplir pleinement la volonté de Dieu. C'est pourquoi personne ne peut se reposer sur personne. Parce que la course est personnelle. Notre salut est personnel. Je ne peux pas me reposer sur personne pour arriver à pénétrer dans la volonté de Dieu pour mon salut, pour ma vie. Donc, je dois faire en sorte que tout ce qui est en moi, tout ce qui vient pour m'arrêter, que je puisse le faire mourir. C'est pourquoi l'apôtre Paul dit, je traite mon corps, je traite ma chair durement, parce qu'il sait, et tout sportif le sait, que pour faire une compétition, il faut que son corps soit en condition. C'est-à-dire, il va le priver de beaucoup de choses, et en même temps, il va lui donner beaucoup de choses. Pourquoi ? Pour qu'il soit apte à faire ce que l'athlète a décidé de faire. C'est pourquoi le chrétien qui veut hériter la vie avec le Seigneur, le chrétien qui veut saisir pleinement le salut qui lui a été donné, il a besoin de faire une chose. Il a besoin de faire mourir la chair qui était en lui. Il a besoin de la traiter durement. Il a besoin de la tenir en bride, comme l'apôtre Paul nous dit. C'est-à-dire de ne pas le laisser faire ce qu'il a envie de faire. De ne pas lui donner ce qu'il réclame. Mais dans toutes les situations, de le faire mourir. De l'emmener à se soumettre à la volonté de notre esprit, de manière à ce que nous puissions courir pour pouvoir remporter les prix. C'est pourquoi Paul va aussi encourager Timothée pour lui dire, j'aimerais lire ça avec vous, Timothée était son disciple, il l'a appelé, quand il était encore dans son église locale, Paul a trouvé bon de l'emmener avec lui, et là il va l'encourager pour lui dire comment il a besoin de se fortifier en vue de ce que Dieu lui a appelé à faire et en vue de son propre salut. Il lui dit dans 2 Timothée, le chapitre 2, le verset 2, verset 1, il lui dit, « Toi donc, mon enfant, fortifie-toi dans la grâce qui est en Jésus-Christ. » Il y a quelque chose que l'apôtre Paul va lui demander, mais qu'il ne peut pas faire pour lui. Il lui dit, « Toi donc, mon enfant, fortifie-toi. Fortifie-toi dans la grâce qui est en Jésus-Christ. » C'est-à-dire, approche-toi de plus en plus du Seigneur. Puise dans la communion avec lui la force dont tu en as besoin. C'est pourquoi, comme je vous ai dit au commencement, nous avons des ministères, nous avons la prédication de l'Évangile, mais nous avons aussi le Saint-Esprit. C'est pourquoi la place que je dois me tenir pour me fortifier en vue de terminer et de gagner ma course et de recevoir ma couronne, c'est de venir me fortifier avec ceux qui transportent l'Évangile. C'est-à-dire, mon cœur doit être en communion avec le cœur des ministères, avec les cœurs de ceux qui transportent la révélation. Si je regarde dans le naturel, je peux dire que mon cœur, mon écoute, doit être à celui qui m'entraîne. à celui qui me donne des consignes, à celui qui me donne des directives. C'est pourquoi Paul dit à Timothée, eh bien, puise ta force dans la grâce de Dieu, fortifie-toi, hein, afin que tu puisses accomplir ce que le Seigneur t'a confié. Hein, il dit, dans la grâce de Jésus-Christ et ce que tu as entendu de moi en présence de beaucoup de témoins. C'est-à-dire, l'apôtre Paul est en train de dire à Timothée, fortifie-toi dans l'évangile que tu as reçu. Hein, l'évangile qui est venu vers toi, l'évangile qui est venu dans ton cœur, l'évangile qui t'a éclairé, l'évangile qui t'a fortifié, l'évangile qui t'a emmené à répondre à cet appel, eh bien, il le dit, fortifie-toi. Fortifie-toi dans la grâce, fortifie-toi dans la communion avec ceux qui ont cet appel sur leur vie pour pouvoir te donner aussi le courage de continuer. Hein? Il dit, fortifie-toi, prends courage afin de pouvoir arriver jusqu'au bout. Et ensuite, il lui donne des exemples. Hein? Il dit, il n'est pas de soldat qui s'embarrasse des affaires de la vie s'il veut plaire à celui qui l'a enrôlé. Et l'athlète n'est pas couronné s'il n'a pas combattu les règles. Il faut que le laboureur travaille avant de recueillir ses fruits. Comprends ce que je te dis, car le Seigneur te donnera de l'intelligence en toutes choses. Hein? Il dit, souviens-toi de Jésus-Christ, issu de la postérité de David, ressuscité selon mon évangile, pour lesquels je souffre jusqu'à être lié comme un malfaiteur, mais la parole de Dieu n'est pas liée. Hein? L'apôtre Paul est en train de donner à Timothée des exemples. Hein, dans le naturel, lui parle du soldat qui s'engage et qui met sa vie à la disposition de son supérieur, sa vie qui est là aux ordres pour exécuter, pour obéir. Eh bien, il lui donne l'exemple aussi de l'athlète qui court. Il y a des règles, il y a des consignes, il y a des choses à respecter, à faire, à ne pas faire. Il dit, Timothée, eh bien, il y a aussi les laboureurs qui travaillent, qui sèment et qui récoltent son fruit, mais il attend avec patience. Il est en train de lui montrer comment, en s'approchant du Seigneur, l'Esprit de Dieu va l'éclairer, l'Esprit de Dieu va l'équiper de manière à ce qu'il puisse continuer sa course, finir sa course, accomplir la volonté de Dieu et recevoir la récompense que le Seigneur lui-même va le donner. C'est pourquoi, mes frères et sœurs, nous tous, nous sommes appelés à courir une course et dans cette course, nous avons besoin de nous fortifier dans la grâce de Dieu, de manière, quand les choses deviennent difficiles, quand les choses deviennent insurmontable, eh bien, la grâce de Dieu dans notre vie, la force du Seigneur en nous, le désir de recevoir la couronne, eh bien, cela nous donne plus de force, plus d'enthousiasme pour surmonter la fatigue, pour surmonter les désirs de la chair, pour surmonter tout ce qui peut nous arrêter, mais d'avoir dans notre cœur cet objectif de finir notre course. Hein? Et bien, sur ce matin, je veux vous laisser. Et en espérant que ces quelques paroles vous encouragent et que ce moment que nous avons passé ensemble a été un moyen aussi pour vous fortifier et pour vous donner encore plus de courage pour se reposer sur le Seigneur et lui faire confiance. Eh bien, on va peut-être se retrouver bientôt.

0: Destination santé.
1: Ou comment échapper aux maladies de civilisation. Une série d'émissions réalisées avec le concours du docteur Patrick Guenin. Docteur, bonjour.
0: Bonjour.
1: Échapper aux maladies de civilisation, c'est séduisant. Destination santé, bien sûr, c'est aussi le but de chacun d'aller vers cette santé, parce que on le dit toujours, notamment aux vœux de bonne année, santé, prospérité, mais surtout la santé. C'est quand même quelque chose qui est souvent redit. Cette santé, au cours de ces émissions, donc vous nous aidez à trouver des atouts, des arguments pour cheminer vers cette santé.
0: Oui, et on a été peut-être, au goût de certains, un tout petit peu long sur l'alimentation, parce qu'il ne faudrait pas croire que c'est le seul élément, mais c'est quand même un élément extrêmement important.
1: Vous nous avez parlé de proportions tout au long de ces émissions entre les différents éléments, aussi du choix du contenu de ces éléments. Et maintenant, il s'agit de mettre en place un petit peu cette alimentation qui peut être nouvelle pour vous qui nous écoutez et qui pourtant vous séduit. Je vous l'avais dit lors de la dernière émission, docteur, ça me paraît un peu compliqué parfois. Alors, quels sont les grands principes de base?
0: Nous allons rappeler qu'il s'agit donc de l'alimentation végétarienne, à tendance végétarienne, je pense qu'il faut bien le dire, et bien faire comprendre qu'il ne s'agit pas d'une chapelle, de quelque chose de très rigide, mais de changer quand même notre optique de priorité.
1: De même que quand vous parliez des sucres, on dit qu'il faut consommer, enfin vous, les scientifiques et vous, vous en avez été l'intermédiaire, un tiers de sucre rapide et deux tiers de sucre lent.
0: Oui.
1: Et vous nous dites qu'en principe, on fait l'inverse.
0: Oui.
1: Donc, cette tendance qu'on voit concrètement dans les sucres, essayer de l'exploiter dans le cadre de l'alimentation en général.
0: Oui, je crois que ça nous amène à rappeler qu'il faut, lorsqu'on veut changer son alimentation, il faut le faire très progressivement. Il ne faut pas le faire du jour au lendemain, parce que notre système digestif s'est habitué à notre façon de manger. C'est-à-dire que nous produisons des enzymes, notre façon de digérer est conditionné par ce que nous lui avons imposé. Et donc, il ne faudrait pas imposer des changements tout à fait radicaux, rapides. Il faut donc y aller très, très lentement. C'est plus une expérience à vivre qu'une conversion à subir tout d'un coup pour des raisons philosophiques ou que sais-je. Il faut donc être extrêmement prudent et demander aux gens d'être convaincus d'abord de ce qu'ils font, parce que s'il n'y a pas la conviction, si on le fait parce qu'on dit que c'est bien et qu'on dit oh, qu'est-ce que j'étais heureux quand je mangeais autrement, ça n'ira jamais bien. Donc il faut être convaincu, il faut bien étudier le problème, prendre des ouvrages, essayer de se convaincre, demander conseil aux uns aux autres, à des gens avertis de préférence plutôt qu'à des gens non avertis, et donc y aller très très très lentement.
1: Pourrait-on dire destination alimentation végétarienne?
0: Oui, tout à fait. Dans cette destination santé, le chapitre alimentation, c'est ça. Je crois que le premier conseil que je donnerais du point de vue pratique, parce que là je crois que maintenant nous devons aborder les aspects pratiques, c'est d'abord d'inverser ce que j'appelle inverser l'ordre des repas. Il faut qu'il y ait un repas du matin extrêmement riche, et c'est ce que nous ne faisons pas. Il faut qu'il y ait un repas de midi qui soit normal, on pourra en discuter éventuellement les détails, et puis un repas du soir relativement frugal.
1: N'y a-t-il pas un dicton à ce sujet?
0: Le petit déjeuner de roi, le déjeuner de prince et le souper de mendiant.
1: D'accord, donc on perçoit tout de suite de quoi il s'agit.
0: Voilà. Mais c'est extrêmement important, et tant qu'on n'a pas fait cette modification-là, eh bien on risque de ne pas bien supporter cette nouvelle alimentation.
1: Donc très important de revoir
0: l'ordre
1: des repas.
0: On a besoin de beaucoup d'énergie pour vivre dans une journée et il faut donc le prendre le matin pour ne pas puiser sur ses réserves.
1: D'accord, donc un premier élément, revoir l'importance de vos repas dans l'ordre qui est donné. Voilà.
0: Deuxième élément que je voudrais donner comme conseil, c'est dans tous les repas, évidemment avec des proportions souvent différentes, donc très riche le matin, normal à midi, je dirais, et pauvre le soir, prendre des les aliments de chacun des groupes alimentaires. On avait défini des groupes alimentaires, si vous vous souvenez, légumes, fruits.
1: Ça fait un groupe.
0: Un groupe alimentaire, les céréales, et avec eux les oléagineux et les légumineuses peut-être. Et puis le troisième groupe, donc les produits laitiers, la viande et le poisson. Et nous avons conseillé de diminuer ou d'éliminer éventuellement la viande et le poisson pour privilégier peut-être les produits laitiers. Voilà, il faut donc prendre un aliment de chaque élément.

0: Docteur, vous nous avez rappelé qu'il fallait absolument, dans chaque repas de notre journée, d'une part, inverser donc l'importance, que le petit déjeuner soit copieux, nourrissant, plein d'énergie pour nous faire avancer dans la journée, mais surtout qu'il fallait que dans chacun de ces repas, donc, qu'il y ait un aliment de ces trois éléments, trois groupes alimentaires que vous nous avez présentés, à savoir les légumes et les fruits. Par ailleurs, donc les céréales, les légumineuses qui sont genre lentilles, lentilles, haricots, et puis donc les oléagineux comme les noix, les amandes, ces choses-là. Et aussi les protéines qui peuvent être d'origine végétale, on l'a découvert avec vous. Ça, c'est au niveau qualitatif. J'imagine qu'il y a aussi des notions de quantité.
1: Oui, alors je voudrais pas paraître compliqué ni que les gens soient découragés, mais il faut également parler quantité. Et là, on a ce qu'on appelle une pyramide alimentaire. C'est-à-dire, imaginez un triangle dans lequel, en bas, vous avez les aliments qu'il faut consommer abondamment. Dans le bas du triangle, donc, c'est les fruits, les céréales et les légumes. Ça, c'est la base. Dans tous les repas, il doit en avoir beaucoup. On va dire par rapport, on va dire 4 parts, et vous verrez qu'ensuite on va parler de 2 parts et d'une part. Donc 4 parts. Et ensuite il y a le groupe numéro 2. Alors là, c'est à consommer avec modération, donc la moitié moins en quelque sorte, sont les légumes secs, les oléagineux, les œufs, les laits et les dérivés. D'accord? Et puis le dernier groupe, qui n'est donc pas un groupe alimentaire, mais qui est un groupe d'aliments, ce sont les graisses.
0: Donc là, si je comprends bien, c'est la pointe de la pyramide.
1: Voilà, exactement. Et là, c'est une part. Donc, là aussi, il faut respecter donc les quantités. Ça peut paraître un tout petit peu complexe, c'est pour ça que je crois qu'il faut avoir des repères, il faut avoir des livres, des ouvrages, l'étudier à loisir et ne pas se presser pour faire des changements trop radicaux.
0: Voilà, faire des changements en douceur. Je rappelle donc que ces éléments, notamment cette pyramide, elle est disponible. Je vous propose aujourd'hui à vous auditeurs de vous l'envoyer gratuitement si vous nous la demandez. Parce que on peut vous en faire une photocopie. Bien sûr, l'idéal est d'avoir le livre dans son entier, mais cette pyramide de l'alimentation équilibrée, vous pouvez la recevoir. Elle se trouve à la page
1: 137
0: de Croquer la vie, le livre du docteur Pamplona. J'imagine qu'il y a d'autres manières aussi de se renseigner, de s'instruire au niveau de cette alimentation végétarienne.
1: Oui, je crois qu'il serait bon, dans la mesure du possible, de pouvoir assister à des cours de cuisine végétarienne. Parce que peut-être un des écueils, c'est la préparation des aliments. Il faut que ce soit bon, il faut que ce soit agréable, il faut que ce soit appétissant. Et ça, on n'arrive pas toujours à le faire quand on n'a pas de connaissances. Il est plus facile de faire un repas carné, appétissant, les odeurs, etc. sont plus appétissants, il faut bien l'admettre. Pour faire une cuisine végétarienne, disons, qui puisse flatter l'appétit, il faut quand même avoir des connaissances. Et je crois que des cours de cuisine végétarienne seraient bien. Ou alors d'avoir un ouvrage de recettes végétariennes. J'en ai un ici à vous proposer, c'est « Les délices du potager », toujours aux éditions Vie et Santé, qui est un ouvrage monumental, mais qui est de très grande valeur sur la cuisine végétarienne.
0: Donc un livre de référence.
1: Oui, c'est un gros ouvrage.
0: Et là aussi, donc, partir sur des recettes simples, sur des débuts, et petit à petit étayer un petit peu son panel de recettes.
1: Je voudrais bien rappeler qu'on peut avoir une conviction intellectuelle que c'est bien, et ensuite, à partir de cette conviction, il faut avoir une expérience. Et cette expérience doit être, encore une fois, très graduelle, petit à petit, ne pas vouloir tout transformer du jour au lendemain.
0: Mais donc, il paraît évident qu'au fur et à mesure de nos tentatives, on va découvrir les bienfaits de cette alimentation.
1: Bien entendu, sinon ce serait peine perdue.
0: C'est du concret, ce n'est pas seulement de la théorie.
1: Tout à fait. Et les gens, d'ailleurs, qui se mettent à ce type d'alimentation, le ressentent. Il y a un bien-être qui vient chez eux, ils le disent, ils se sentent plus légers, ils se sentent mieux, ils prennent moins de poids, leur tension artérielle s'améliore, il y a des améliorations parfois spectaculaires dans l'état de santé de quelqu'un.
0: Certaines personnes qui pratiquent l'alimentation végétarienne donnent l'impression de passer beaucoup de temps à cuisiner, de dépenser beaucoup d'argent. Qu'en pensez-vous?
1: Alors là, c'est totalement faux. Des études ont été faites et il semblerait que si vous faites un régime végétarien, l'économie a été évaluée à peu près à 1200 francs par an.
0: Sur une famille.
1: Sur une famille. C'est donc pas tout à fait négligeable, c'est pas énorme, mais c'est moins coûteux qu'une alimentation carnée, ça c'est sûr. Mais bon, ça peut être considéré comme un peu difficile, mais on s'y fait assez rapidement.
0: Il me semble que la presse actuelle dans nos civilisations occidentales met bien en valeur ce type d'alimentation et en donne des exemples.
1: Ils ne vont pas parler d'alimentation végétarienne, ils vont parler d'alimentation de type méditerranéen. Et c'est donc la nomenclature qui a été un peu adoptée suite aux travaux du professeur Renaud notamment, qui a beaucoup parlé de ce régime végétarien, en donnant comme exemple, comme je l'ai déjà dit une fois, l'île de Malte, où l'état de santé de la population maltaise est tout à fait extraordinaire. Peu de cancers, peu de maladies cardiovasculaires, parce qu'ils ont une alimentation à base de fruits, de légumes et de céréales, auxquels ils rajoutent éventuellement des protéines d'origine animale ou végétale.
0: Alors voilà, à vos casseroles, mesdames ou messieurs, parce qu'on sait qu'il y a des hommes qui cuisinent parfaitement bien, pour essayer de temps en temps une nouvelle recette, l'introduire dans l'alimentation et puis découvrir petit à petit que c'est à la fois pratique, économique, savoureux, et puis qu'on se sent bien.
1: Tout à fait.

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Je vous rappelle que pour toute information complémentaire, vous pouvez nous écrire, nous téléphoner. Ces deux livres notamment que nous vous avons présentés, Croquer la vie du docteur Pamplona ou bien Les délices du potager. Il y en a bien d'autres, il suffit que vous preniez contact. À très bientôt.

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1: Aventure ou adultère ? Dans Hébreux 13 au verset 4, nous lisons « Que le mariage soit honoré de tous et le lit conjugal exempt de souillure, car Dieu jugera les impudiques et les adultères. »
2: Dieu déclare, sans la moindre ambiguïté, tous doivent respecter le mariage. Mari et femme doivent rester fidèles l'un à l'autre. Dieu jugera ceux qui ont une vie immorale et ceux qui sont adultères. Voir Hébreux 13, 4. Toute excuse pour contourner ce verset n'est que mensonge et une insulte à Dieu. Si Dieu a établi une barrière autour du couple marié, c'est pour le bien de chacun. L'enfreindre a de lourdes conséquences. Pourquoi Dieu est-il aussi protecteur de cette institution qu'il a créée, le mariage ?
1: Parce qu'il sait, premièrement, que l'infidélité est une entorse de foi. Au mariage, le couple s'est promis fidélité. En brisant cette promesse, c'est un peu comme s'il revenait sur la foi qu'il est lié au départ. Or, sans la foi, personne ne peut plaire à Dieu. Foi et fidélité sont donc inséparables.
2: Deuxièmement, que beaucoup de douleurs naîtra tôt ou tard dans le cœur de celui qui est trahi et dont la foi même risque de vaciller et que l'infidélité ne résout rien. Le vrai problème dans le mariage ne fera que s'envenimer. Si l'un ou l'autre dans le couple se sent peu ou mal compris par l'autre, la seule issue est la discussion franche et honnête entre eux. Poursuivre dans les bras d'une autre une réponse à ses propres problèmes ou tentations équivaut à prendre du poison pour échapper à ses maux d'estomac.
1: Troisièmement, que l'infidélité est autodestructrice. Celui ou celle qui est infidèle n'ose pas dire la vérité dans la plupart des cas et doit se résoudre à mentir pour maintenir le statu quo. Les psychologues appellent cela la double impasse. Où que vous vous tourniez, vous êtes perdant. La seule issue est généralement rejetée, celle qui consiste à tout avouer et demander le pardon à l'autre. Restaurer la confiance peut s'avérer très long et même parfois impossible. Mais le pardon est la seule vraie réponse biblique. La bonne nouvelle, c'est que Jésus est toujours prêt à pardonner. S'éloigner de lui pour cacher son infidélité, c'est accepter de se condamner au désert, à la solitude et aux remords.
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1: Fidèle, aimable auditeur, internaute de la radio La Sentinelle, vous qui nous écoutez à travers les www.radio-rls.fr ou sur le 97.9 FM, nous sommes très contents de rentrer chez vous pour votre émission tant attendue, tant aimée, 180 secondes de foi. Ne pas craindre. Tel est le titre. Ésaïe 41, verset 10, nous dit ce qui suit. Ne crains rien, car je suis avec toi. Ne promène pas des regards inquiets, car je suis ton Dieu. Je te fortifie, je viens à ton secours, je te soutiens de ma droite triomphante. Cette déclaration a été faite par le prophète Ésaïe, mais venant de Dieu, pour dire au peuple de ne pas craindre. Ne crains rien, car je suis avec toi. J'arrive à comprendre que la peur est une réalité humaine. Mais elle ne doit pas gouverner la vie du croyant. Et la présence de Dieu est plus grande que toute inquiétude. Dans une perspective biblique, Dieu ne permet pas l'absence de difficultés, l'absence de maladies,

0: journée. Que le Seigneur vous bénisse abondamment.
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1: Christophe, bonjour.
2: Bonjour Denis, bonjour aussi à vous tous, amis auditeurs.
1: Je suis heureuse de vous retrouver à ce micro pour un sujet qui, on l'a dit souvent, touche chacun, soit personnellement, soit dans l'entourage, et un passage de la vie qui peut pourrir la vie, justement, si on ne sait pas trop comment aborder cette situation. Donc la dernière fois, vous nous avez parlé des facteurs extérieurs qui peuvent intervenir, et cette retentivité, il me semble que ce terme est important parce que le même événement ne va pas retentir de la même manière chez les uns ou chez les autres.
2: Oui, nous avons une fragilité ou une force particulière en fonction de notre histoire, de notre tempérament, de notre milieu, de notre éducation, de nos valeurs de vie, de notre attachement ou pas à l'autre. Bref, la vie est très très complexe parce qu'on n'est jamais seul. Il y a tout un environnement.
1: Jamais qu'un seul élément. Voilà.
2: Alors tout ce que l'on voit, tout ce que l'on entend, consciemment ou inconsciemment, influence notre psychisme. Par exemple, la musique. Alors parfois, dans des moments de joie, on se met à siffloter des airs en convenance avec notre état d'esprit. Et c'est vrai qu'à certains moments, on a besoin d'un autre type de musique. Donc la musique influence beaucoup, beaucoup notre psychisme. Nous, en tant qu'êtres humains, des êtres qui fonctionnent énormément au travers de notre système nerveux. C'est notre force, c'est notre faiblesse. Et notre système nerveux, il est en prise directe parce qu'il voit, parce qu'il entend, parce qu'il ressent, parce qu'il goûte, par l'impact des paroles que l'on échange avec l'autre. Nous sommes des êtres de relation. Mmh. Alors quand la relation à l'environnement, à nous-mêmes, est mauvaise, nous en subissons toujours le contre-coup, d'où l'importance à veiller, parce que un homme est tel que sans les pensées et les sensations de sa personne.
1: Et alors vous dites que donc, suivant nos états d'âme, on va être heureux de siffloter une chanson gay, qu'il y a d'autres fois on sera même incapable et qu'on sera sombre. Donc là, c'est un petit peu l'expression de ce que l'on ressent. Mais de quelle manière est-ce que ce que l'on entend peut nous influencer? Disons, qu'est-ce que par exemple une musique triste peut nous rendre triste, ou est-ce qu'il y a des musiques plus dépressives ou au contraire plus thérapeutique que d'autres?
2: Oui, je ne suis pas un spécialiste de la musique, mais c'est vrai que vous employez un mot qui est à la mode aujourd'hui. Il y a une
1: thérapie.
2: Hein. C'est pour cela que les avenues de notre âme sont quand même nos sens. Hein. Mm-hmm. Donc il faut veiller à avoir cette hygiène de refuser d'entendre tel type de musique, tel type de paroles. C'est vrai que il y a certaines personnes, et je fais partie de celles-là, je supporte mal les critiques, les commérages, ce cannibalisme que l'on fait en discutant des défauts des autres. Je n'aime pas écouter tel type de musique, et je le fais volontairement pour préserver mon esprit, parce qu'après on se ferait prendre par nous-mêmes, et puis on s'étonne par la suite d'avoir des pensées négatives, de ne pas être aussi créatif. Je crois que de la même façon que nous devons avoir une hygiène physique, physiologique, se brosser les dents, se laver, prendre sa douche, etc., faire de l'exercice, on doit avoir une hygiène mentale et bien sûr morale pour finalement avoir ce qu'on appelle aujourd'hui des pensées positives. Alors il y a l'apôtre Paul qui dans un passage de son épître aux Philippiens va parler de cette hygiène mentale en disant que tout ce qui est vrai, tout ce qui est juste, tout ce qui est beau, tout ce qui est digne de louange soit l'objet de vos pensées, et il va dire ceci en commentant ce texte des Proverbes, à savoir qu'un homme est tel, un être humain est tel que sont les pensée de son âme. Alors bien sûr, dans son appartement, le choix des couleurs influence aussi notre état d'esprit. Et c'est vrai que parfois, on a besoin de changer aussi de couleurs, de musique, de tableaux. Notre environnement joue un très très très grand rôle sur notre état d'esprit.
1: Donc il n'y a pas que les coups durs de la vie, par exemple, qui peuvent influencer nos états d'âme, ou au contraire les grandes bonnes nouvelles, mais toutes ces petites choses qui font notre quotidien. Vous parliez justement de personnes qui critiquent facilement, qui n'y voient pas de mal, c'est un petit peu une sorte de jeu, ou d'autres qui élèvent la voix très facilement, alors que d'autres, dans d'autres familles, ça va être vraiment très mal vécu. Quand quelqu'un commence à crier, on dit, oulala, qu'est-ce qui se passe, c'est très grave. Donc toutes ces petites choses-là, si je peux dire, finalement, nous construisent jour après jour et retentissent sur nous.
2: Alors, ce sont ce qu'on appelle des mesures préventives. Hein. N'importe quel médecin vous dira que la véritable médecine, c'est celle qui agit en amont. Et agir en amont au niveau de la dépression, c'est ce que j'appelle cette hygiène mentale, cette hygiène morale. Et c'est vrai que c'est de celle-là que viennent ou pas nos difficultés, parce que si vous entretenez toujours un esprit positif, quand il y aura un grand coup, hein, alors ça peut être un échec, ça peut être des difficultés d'ordre conjugal, professionnel, relationnel,
1: un accident,
2: un deuil, vous êtes suffisamment préparé, tonique pour supporter le coup. Parce que la dépression, c'est que, pour employer une image, c'est lorsque l'élastique se casse. L'hygiène mentale vous permet d'avoir une certaine facilité, capacité d'adaptation, d'absorption du choc, pour relativiser, pour aller de l'avant, pour trouver les causes de l'échec, pour ouvrir la lucarne d'en haut plutôt que la trappe de la cave, hein. Et parce que on a choisi de donner un sens à sa vie, et lorsque ce sens-là est ébranlé, ben on doit avoir cette capacité de retrouver un nouveau sens, de retomber sur ses pieds, et c'est cela qui nous manque le plus, parce que aujourd'hui on tombe tellement rapidement dans le relativisme des valeurs, et c'est pour ça que l'Évangile est une bonne nouvelle qui donne un sens à la vie, et ce sens, c'est jamais le bonheur de l'homme en tant que tel, c'est l'homme en recherche du bonheur pour l'offrir à l'autre et le donner à l'autre. À partir de ce moment-là, ce n'est pas le moi qui gère la vie de l'homme, mais ce sont les valeurs. Alors ça peut être Dieu, ça peut être des valeurs spirituelles. À partir de ce moment-là, nous avons une capacité d'amortir les chocs de la vie, parce que l'objectif n'est pas nous en tant que tels, mais
1: notre projet
2: de vie avec l'autre. Dans un couple, par exemple, on ne se marie pas pour être heureux, hein, mais on se marie pour rendre l'autre heureux. À partir de ce moment-là,
1: les choses sont
2: perçues dans une autre perspective. Ce n'est pas le moi qui trône, parce que ce moi-là, le message de l'Évangile est clair, il faut le crucifier. Mais il faut le crucifier pour faire ressusciter une personne nouvelle. Voilà, brièvement rapporté ce que l'Évangile nous propose, crucifier le moi pour ressusciter à une nouvelle forme de vie. Le dépressif, il se voit et il s'éprouve crucifié à jamais. Il faut lui dire qu'il y a une résurrection spirituelle possible.
1: C'est donc une bonne nouvelle. Christophe Selmar, je vous donne rendez-vous pour très bientôt. Au revoir. Auditeurs, vos questions, vos remarques sont toujours les bienvenues. Je vous rappelle que nous répondons à votre courrier. À bientôt.

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1: Vous connaissez cette histoire, c'est une vieille histoire, mais cependant cette histoire ancienne semble très contemporaine par rapport à ce qu'elle contient. Sa mère était morte depuis 1 ou 2 ans seulement. Il avait 30 ans et était arrivé à l'âge où il est convenable de se marier. Alors son père, Abraham, a pris les choses en main parce qu'il n'était pas question que son fils Isaac se marie avec une des femmes provenant des nations environnantes. Il voulait que sa femme soit une croyante, fervente. Alors, il a organisé les choses pour son fils. Il a été chercher son fidèle serviteur, Eliezer, pour lui confier une mission très importante. Aller chercher une épouse pour Isaac. Cette histoire nous est racontée dans le livre de la Genèse, au chapitre 24, où il nous est dit que Abraham a appelé Eliezer et lui a fait prêter serment par rapport à la mission qu'il devait accomplir. Eliezer était un homme de confiance. Vous vous souvenez que avant que Abraham ait des enfants, Abraham avait pensé le faire héritier de tous ses biens. Cet homme avait acquis la confiance d'Abraham et maintenant il va lui confier une mission tout à fait spéciale, aller chercher une femme pour Isaac. Alors évidemment, aujourd'hui, les choses se passent un petit peu autrement. Je ne sais pas si les jeunes aimeraient tellement que les parents décident exactement qui doivent épouser. Mais pour rester dans le contexte de ce temps-là, c'est ainsi que les choses se sont passées. Et il nous est dit que Eliezer a pris 10 chameaux de son maître et tout le matériel nécessaire. Et il a chargé les 10 chameaux. On peut lire dans Genèse au chapitre 24 comment Eliezer raconte par la suite ce départ de la maison d'Abraham. Dans Genèse au chapitre 24 au verset 40, il parle de cette conversation qu'il avait avec Abraham. Il dit, et il m'a répondu, « L'Éternel devant qui j'ai marché enverra son ange avec toi et fera réussir ton voyage. » Alors Eliezer va ramasser tout le matériel nécessaire. Il va prendre 10 chameaux et il va les charger de tout ce qu'il faut. Il va prendre la nourriture pour ce long voyage. Il va prendre tout le matériel de camping, parce qu'on va camper le long du chemin. Il y aura aussi des soldats avec le convoi pour les protéger. Alors vous imaginez les 10 pick-up alignés là les uns derrière les autres devant la résidence de Père Abraham, prêts à partir, chargés à bloc. La nourriture, le matériel de camping, les armes, les cadeaux, parce qu'il faut apporter beaucoup de cadeaux. Et à la fin de la ligne, la limousine noire pour la femme d'Isaac. Voilà le convoi qui part. On a fait le plein d'essence, on est prêt à partir, et Eliezer s'en va. C'est un long voyage. Il part, et il va finalement arriver dans la ville où habite le frère de Abraham, qui s'appelle Nakhor. Et il arrive là, et il se demande, mais en fait, le voyage ne fait que commencer maintenant. Comment trouver la perle, celle que Dieu a préparée pour Isaac, comment je vais la trouver? C'est un peu comme trouver une épingle dans une botte de paille. Où est-elle? Comment je vais la trouver, moi? Alors, il n'y a qu'une chose à faire, texter Dieu en vitesse pour qu'il dise ce qu'il faut faire. Et c'est ce qu'il fait. Il va adresser une prière à Dieu. Elle nous est rapportée dans le livre de la Genèse, au chapitre 24, au verset 14. Genèse chapitre 24 verset 14. Il s'adresse à Dieu et il dit que la jeune fille à laquelle je dirai penche ta cruche je te prie pour que je boive et qui répondra bois et je donnerai aussi à boire à tes chameaux soit celle que tu as destinée à ton serviteur Isaac, et par là je connaîtrai que tu uses de bonté envers mon Seigneur. » Alors il demande un signe. Fais que la première jeune fille qui vient et à qui je demande à boire et qui propose aussi de donner à boire à mes chameaux, ce soit la bonne. Et le texte est intéressant parce qu'il nous dit, il avait à peine fini de parler au Seigneur, que voilà, une jeune fille arrive, une cruche sur l'épaule, qui vient au puits où il s'était arrêté. Éliézer est à la porte de la ville, au puits où l'on vient puiser, et il est là avec ses 10 pick-up chargés, la limousine derrière, et il se demande comment il va faire. Avait-il à peine fini de parler à Dieu que cette charmante jeune fille arrive? Alors, il va la voir tout de suite. Il dit, « Est-ce que tu veux bien me donner à boire ?» Elle va lui donner à boire dans la main. Elle va lui dire, « Mais je vais aussi donner à boire à tes chameaux. » Vous imaginez la tête d'Éliézer. Ça y est, je l'ai trouvé. C'est déjà fait. Et alors, elle va donner à boire à tous ses chameaux. Seulement, ces chameaux ont fait un long chemin. Ils ont voyagé à travers des zones désertiques. Et vous savez qu'un chameau peut boire jusqu'à 135 litres en 10 minutes. Alors quand Rebecca propose de donner à boire au chameau, c'est un travail énorme. Alors je ne sais pas s'ils ont bu 135 litres chacun, mais écoutez, même s'ils ont bu plusieurs dizaines de litres chacun, il a fallu aller du puits à l'abreuvoir, du puits à l'abreuvoir, jusqu'à ce que ces 10 chameaux aient suffisamment bu pour être tranquilles de nouveau. Vous imaginez faire le plein des 10 pick-up, les uns derrière les autres? C'est un travail énorme. Et pendant tout ce temps-là, Éliézer est là, les yeux grands ouverts, en regardant cette jeune femme qui fait l'aller-retour depuis le puits jusqu'à l'abreuvoir. Et il se dit, c'est celle-là. Je l'ai déjà trouvée. Merci Seigneur. Déjà trouvée. Alors évidemment, je sais que aujourd'hui, certains voudraient que ça aille aussi vite, puis que ça aille aussi bien, que ce soit aussi simple. Ce n'est pas toujours le cas. Je ne sais pas si cette histoire peut inspirer certains par rapport à la méthode à employer. C'est à eux de voir si c'est approprié. Mais en tout cas, je sais une chose, c'est que le Seigneur entend et que le Seigneur répond au temps voulu. En tout cas, le voyage est déjà terminé pour Éliézer. Il a trouvé celle que Dieu a préparée pour son maître Isaac. Il a trouvé la perle. Alors, lorsqu'elle a fini de donner à boire au chameau, il vient la voir et lui dit, « Mais t'es qui, toi ?» Alors, elle lui dit, « Mais moi, je suis la fille de Bethuel. » Et Bethuel, c'est le fils de Nacor. « Ah, mais ça y est !» Ça y est, c'est exactement ce qu'il fallait, parce que Nacor, c'est le frère d'Abraham, et c'est exactement la mission qui lui avait été donnée, de chercher quelqu'un dans la famille, quelqu'un qui était un croyant. Le voyage est terminé. Alors évidemment, tout le monde est invité chez Bethuel, tout le monde, c'est-à-dire les 10 chameaux et avec tout le monde qui est avec. Il y a toute une troupe qui suit Éliézer et qui arrive chez Bethuel. Alors vous pouvez imaginer Bethuel qui voit arriver toute cette caravane chez lui, à la tête de cette caravane Éliézer, et Rebecca, qui vient et qui dit, « Voilà, j'ai rencontré cet homme, il a une histoire à te raconter. » Alors, hospitalité oblige, tout ce clan est invité, il y a là Bethuel, il y a là aussi Laban, qui est le frère aîné, et puis on s'installe, et Éliézer commence à raconter son histoire. Il commence à raconter le début du voyage, et puis tout le voyage en long, en large et en travers. Il raconte sa prière à Dieu pour trouver la femme que Dieu avait choisie pour Isaac. Il lui raconte tout ce qui s'est passé au puits de la ville. Il raconte tout ça à Bethuel et à toute la famille qu'elle a réunie. Alors, ayant entendu cette histoire racontée dans tous les détails, ils se disent, Dieu était dans cette affaire-là, c'est clair. Dieu était dans cette affaire-là et Rebecca, vraiment, doit aller épouser Isaac. Et puis tout d'un coup, ils se demandent, tiens, mais si on demandait à Rebecca ce qu'elle en pense, au fait? Et vous avez remarqué dans le texte est intéressant, dans Genèse au chapitre 24, au verset 57 par exemple. Genèse chapitre 24, verset 57, il est écrit, « Alors ils répondirent, appelons la jeune fille et consultons-la. » Ils avaient déjà tout décidé en famille, mais enfin ils la consultent. Ils appelèrent donc Rebecca et lui dirent, « Veux-tu aller avec cet homme ?» Elle répondit, « J'irai. » Fantastique, ils ont tout décidé et puis elle est même d'accord avec eux. La chose est faite. Alors évidemment, on peut comprendre cette histoire qui est une belle histoire de l'intervention de Dieu dans la vie de ses enfants, mais on peut la comprendre aussi comme une immense parabole. D'ailleurs, ce qui concerne Isaac dans les Écritures a aussi un sens de parabole. Gardez votre doigt dans Genèse 24 et regardez avec moi un passage qui se trouve dans l'Épître aux Hébreux, au chapitre 11. Hébreux chapitre 11. Dans ce chapitre, vous vous souvenez que l'auteur de l'Épître aux Hébreux va présenter tous les géants de la foi dans la compréhension des premiers croyants. Il va commencer à Abel et au travers du temps passer en revue tous ceux qui se sont singularisés par une foi puissante dans l'histoire d'Israël. Et au verset 17, il est écrit ceci. Hébreux chapitre 11, verset 17. C'est par la foi qu'Abraham offrit Isaac lorsqu'il fut mis à l'épreuve et qu'il offrit son fils unique. Vous remarquez qu'il n'est pas le fils unique et vous remarquez qu'il n'est pas le seul fils, mais on comprend déjà qu'il y a là une intention particulière. Et le texte continue en disant, il offrit son fils unique, lui qui avait reçu les promesses et à qui il avait été dit, en Isaac, tu auras une postérité appelée de ton nom. Il pensait que Dieu est puissant, même pour ressusciter les morts. Aussi, il retrouva son fils, ce qui est une préfiguration. Et le mot qui est employé dans ce texte et qui est traduit en français par préfiguration, c'est un mot que vous allez très bien comprendre, c'est le mot parabolé, avec lequel nous avons fait le mot parabole en français. Référence est faite ici, bien entendu, à ce sacrifice d'Isaac, qui nous est rapporté dans le livre de la Genèse, au chapitre 22, et où on apprend que Dieu avait demandé à Abraham d'aller offrir son fils bien-aimé, son fils unique, dans le sens biblique du terme. Mais l'histoire d'Isaac est une parabole entière, et l'histoire que nous avons aujourd'hui sous les yeux est aussi une parabole tout entière. Parce que derrière Isaac, il y a nécessairement le vrai Isaac, le vrai sacrifice, c'est-à-dire Jésus. Parce qu'un jour, il n'y a pas eu d'ange pour retenir la main qui a mis le fils à mort. Lorsque Abraham a fait le sacrifice d'Isaac par la foi, l'ange au dernier moment a retenu Abraham pour qu'il n'aille pas jusqu'au bout de sa foi, si on peut dire ainsi. Mais lorsque la croix a été érigée sur le mont Golgotha, aucune main n'est venue arrêter pour que le sacrifice n'ait pas lieu. Et le sacrifice a eu lieu, le vrai sacrifice, le sacrifice de celui qui ôte le péché du monde. Derrière Isaac, il y a Jésus. Et bien sûr, derrière Rebecca, derrière l'épouse, il y a l'Église. Et on voit dans l'Église cette image que l'on retrouve tout au travers des Écritures. L'épouse, le peuple de Dieu. Maintenant, Éliézer, qui est-il et que représente-t-il dans cette histoire? Alors, j'aimerais reprendre dans le livre de la Genèse, au chapitre 24, un passage que je trouve intéressant. Lorsque Abraham envoie son serviteur, au verset 10, il est écrit ceci. Genèse, chapitre 24, au verset 10. Il est dit, « Le serviteur prit 10 chameaux parmi les chameaux de son Seigneur, et il partit, ayant à sa disposition tous les biens de son Seigneur. Éliézer est parti, ayant les pleins pouvoirs sur les biens d'Abraham. Abraham lui a donné toutes ses cartes de crédit et lui a dit, écoute, tu prends tout ça, tu te débrouilles, mais tu trouves une femme pour Isaac. Éliézer est parti, ayant à sa disposition, nous dit le texte, tous les biens d'Abraham. Il pouvait en disposer pour autant qu'il accomplisse la mission qui lui avait été donnée. Cette confiance des pleins pouvoirs me rappelle quelque chose que nous connaissons dans le Nouveau Testament. Et je vous invite à regarder ce texte avec moi dans l'Évangile de Jean au chapitre 16. Évangile de Jean au chapitre 16. Vous vous souvenez que dans ce chapitre, Jésus va apporter cette promesse qu'il a faite à ses disciples d'envoyer son Saint-Esprit. Et au verset 14, il est écrit ceci. Évangile selon Jean, chapitre 16, verset 14. En parlant du Saint-Esprit, Jésus dit, « Il me glorifiera parce qu'il prendra ce qui est à moi et vous l'annoncera. Tout ce que le Père a est à moi. C'est pourquoi j'ai dit qu'il prend ce qui est à moi et qu'il vous l'annoncera. » Remarquez ici, le Saint-Esprit a aussi les pleins pouvoirs de la part de Dieu. En fait, derrière Éliézer se trouve l'action du Saint-Esprit qui conduit l'Église, soit globalement, soit nous-mêmes individuellement, dans notre marche vers le Christ. Éliézer est une image de l'action du Saint-Esprit. D'ailleurs, lorsqu'on reprend notre histoire, vous pensez à Rebecca, à qui on demande « Est-ce que tu veux aller ?» qui répond « J'irai ». Elle y va simplement sur le témoignage que Éliézer a rapporté concernant toute cette histoire. Elle comprend, d'après le témoignage d'Éliézer, que c'est exactement ce que Dieu a choisi pour elle. Et elle répond par la foi au témoignage du Saint-Esprit. Éliézer, dans cette histoire, joue le rôle de l'Esprit-Saint. Et Rebecca va répondre avec foi à ce témoignage. Elle va d'ailleurs répondre favorablement à quelque chose d'important, parce qu'elle va refaire le même chemin que celui qu'a fait Abraham lorsque Dieu l'a appelé en lui disant « Pars de chez toi et puis je te dirai où il faut que tu ailles ». C'est le même chemin qu'elle va faire, un même chemin. On sait d'où on part, on ne sait pas exactement où on va, mais on y va par la foi. C'est ce même parcours que Rebecca va faire, ayant accepté par la foi le témoignage qu'elle a reçu par le Saint-Esprit, le témoignage que lui a donné Éliézer. Maintenant, toute cette compagnie d'Éliézer est installée là chez Bethuel. Il a raconté cette histoire passionnante, comment il a été conduit dans sa recherche. Et on voudrait maintenant qu'il reste là, qu'il s'installe au moins pendant une semaine ou pendant 10 jours. Mais Éliézer, lui, a un agenda bien précis. Regardez de nouveau dans Genèse au chapitre 24. Éliézer va réagir à cette invitation. Au verset 56. Genèse chapitre 24, verset 56. Il est écrit, il leur répondit, « Ne me retardez pas, puisque l'Éternel a fait réussir mon voyage, laissez-moi partir et que j'aille vers mon Seigneur. » Éliézer dit, « Non, non, non. Je ne vais pas rester ici à rien faire. Vous rendez compte, le Seigneur a dirigé mon voyage, il faut que je reparte, il faut que je l'amène à Isaac. Vous ne rendez pas compte comme il est impatient, il attend de l'autre côté. » Alors finalement, Éliézer propose de ne pas perdre de temps et d'aller directement au but. Ça me rappelle ce que l'apôtre Paul écrivait dans l'Épître aux Philippiens. Regardez ce passage, si vous voulez, avec moi dans l'Épître aux Philippiens. Au chapitre 3, où l'apôtre Paul exprime le même état d'esprit. Poussé par le Saint-Esprit, il écrit à l'église de Philippe, dans cette lettre, au chapitre 3, au verset 13, en parlant de la perfection chrétienne, il dit, « Frère, je ne pense pas l'avoir saisi, mais je fais une chose, oubliant ce qui est en arrière, et me portant vers ce qui est en avant, je cours vers le but pour remporter le prix de la vocation céleste en Jésus-Christ. Je cours, dit l'apôtre Paul. Éliézer est en train de dire, écoutez, ce n'est pas le moment de s'asseoir, c'est le moment de courir. On a trouvé l'épouse d'Isaac. Je ne vais pas rester ici à attendre. On y va, ne me retardez pas. Alors, ils se remettent en chemin. On va préparer le départ Et je crois que Bethuel a dû dire un dernier au revoir à sa fille Rebecca. Et ce qu'il lui a dit est écrit dans les Écritures, je crois. Dans le psaume 45 se trouve, me semble-t-il, ce que Bethuel a dit à Rebecca au moment où elle allait repartir. Psaume 45, au verset 11. « Écoute, ma fille, vois et prête l'oreille. Oublie ton peuple et la maison de ton père. Le roi porte ses désirs sur ta beauté. Puisqu'il est ton Seigneur, rends-lui tes hommages. » Voilà probablement ce que Bethuel a dit à sa fille. Et on se rend bien compte que derrière cette histoire, il y a toute l'histoire de l'Église qui va à la rencontre de Jésus-Christ. Alors, le voyage de retour commence. Mais c'est un long voyage, c'est un voyage d'environ 1800 kilomètres, peut-être 2000. On ne fait pas ça à toute vitesse. On va prendre son temps, c'est-à-dire qu'on va aller à la vitesse des chameaux. Beaucoup plus tard, Esdras va faire le même chemin. Il aura avec lui un peuple assez nombreux. Il mettra 4 mois pour faire ce parcours-là. Cette fois-ci, Eliezer est un peu pressé. Il va sûrement mettre moins de temps. Mais il mettra sans aucun doute plusieurs semaines. Il pense à Isaac qui est impatient. Vous comprenez, il n'y a pas d'internet, il n'y a pas de site internet où on peut aller voir des photos, voir comment, à quoi elle ressemble, avoir ses caractéristiques. Il n'y a rien de tout ça. Il n'y a même pas le téléphone. Alors, il pense à Isaac de l'autre côté qui attend pendant des mois et des mois. Et ce voyage va durer plusieurs semaines. Alors, je n'ai pas de mal à imaginer que pendant ce voyage, le chameau de Rebecca vient se mettre à côté du chameau de Eliezer et elle commence à lui poser des questions. Comment est-ce qu'il est? Est-ce qu'il est beau? Quel âge a-t-il? Quels sont ses plats préférés? Quelle est sa couleur préférée? Ses qualités, c'est quoi? Et puis, ses défauts? Et vous pouvez imaginer, à vitesse de chameau, Eliezer, qui commence à raconter tout ce qu'il sait sur son maître Isaac. Et Rebecca est toute oreille pour entendre qui est cet homme qui l'attend des milliers de kilomètres plus loin. Ça va prendre du temps. Et elle va lui poser toutes les questions qu'une femme peut poser, c'est-à-dire beaucoup. Et il aura la réponse à toutes ces questions parce que Eliezer, il l'a vu naître cet Isaac. Il était là lorsqu'il est né. Et puis, il va lui raconter l'histoire du sacrifice manqué, si on peut dire, parce que lui aussi était là. Il était un des 2 serviteurs qui a accompagné Abraham et Isaac. Et lui était là, il a bien vu qu'il y avait le feu, qu'il y avait le couteau, qu'il y avait le bois, il a bien vu qu'il manquait quelque chose.

celui qu'elle va rencontrer. Oh, c'est un long voyage, mais c'est exactement ce que le Saint-Esprit fait avec nous. Revenez, si vous voulez, dans l'évangile de Jean au chapitre 16. Évangile de Jean, chapitre 16, Jésus parle là encore de l'action du Saint-Esprit. Et il dit ceci au verset 13. Évangile de Jean, chapitre 16, verset 13. Quand le Consolateur sera venu, l'Esprit de vérité, il vous conduira dans toute la vérité, car il ne parlera pas de lui-même, mais il dira tout ce qu'il aura entendu, et il vous annoncera les choses à venir. Il me glorifiera, dit Jésus. Il ne parle pas de lui-même, il va parler de Jésus, il va glorifier Jésus, l'époux, finalement. Ce que Éliézer fait tout le long de ce voyage, c'est en réalité ce que le Saint-Esprit fait avec chacun d'entre nous. Apporter un témoignage de Jésus-Christ. Le faire connaître, nous apprendre à l'aimer, à le recevoir, déjà même sans l'avoir vu. D'ailleurs, l'apôtre Pierre reprend cette expression par rapport à l'expérience des chrétiens du premier siècle. Regardez dans la première épître de Pierre, au chapitre 1er. Première épître de Pierre, chapitre 1er, au verset 8. En parlant de Jésus, Pierre écrit « Vous l'aimez sans l'avoir vu, vous croyez en lui sans le voir encore, vous réjouissant d'une joie merveilleuse et glorieuse, parce que vous obtiendrez le salut de vos âmes pour prix de votre foi. » C'est exactement l'expérience de Rebecca, celle qui était ici décrite et qui est en rapport avec l'action du Saint-Esprit. Vous l'aimez sans l'avoir vu, vous croyez en lui sans le voir encore. Tout ce que Éliézer a raconté sur Isaac était destiné à construire dans le cœur de cette femme l'amour pour ce jeune homme qu'elle n'avait pas encore vu. C'est ce que le Saint-Esprit fait avec chacun d'entre nous, nous apportant ce témoignage de qui est Jésus pour nous permettre le long du voyage de grandir dans cet amour et dans cette connaissance de l'époux, de celui qui est notre Sauveur. Alors il y a eu, bien entendu, des moments difficiles, il y a eu des hésitations. Vous savez comment dans notre vie chrétienne il y a des hauts et des bas. Rebecca a dû se dire un jour « Je suis impatiente de le voir. » Et puis le lendemain, elle a été prise de peur, de panique, elle a eu envie de retourner chez papa et maman. Et puis le lendemain, ça allait mieux. Et puis elle s'est posé des questions. Il y a eu dans ce cheminement de kilomètres et de kilomètres qui s'allongeaient les uns derrière les autres, toutes les variantes de l'expérience chrétienne que nous vivons nous aussi dans notre marche avec Dieu, avec les hauts et les bas, avec les aléas, les points forts et les points faibles. Mais finalement, ce que Éliézer a fait, c'est ce que le Saint-Esprit fait avec chacun d'entre nous. Mais nous ne sommes pas encore arrivés au bout du voyage. En fait, ce que Éliézer est en train de faire, c'est de préparer pour Rebecca la fin de ce voyage, pour la préparer à la rencontre avec Isaac. Et quand vous y pensez, c'est en fait l'essence de ce que le Saint-Esprit fait avec nous, nous préparer pour la rencontre avec Jésus, c'est-à-dire pour son retour. C'est une image de cette préparation au retour de Jésus. C'est là le cœur même du message adventiste. Et que pensez-vous qu'un pasteur adventiste puisse dire à son église dans un dernier message, si ce n'est que de se préparer au retour de Jésus ? C'est le cœur même de l'évangile éternel. C'est la vérité présente pour aujourd'hui. Se préparer à la rencontre avec l'époux qui vient. Quand il vient, je ne sais pas. Parce que nous ne connaissons pas la durée du voyage. Mais il y a pour nous, comme pour Rebecca, le long du voyage, toutes sortes de choses, des dangers, des distractions, des peurs, des inquiétudes, des joies, tout ce qui fait notre vie chrétienne. Tout cela s'est trouvé le long du voyage de Rebecca pour aller retrouver son maître, Isaac. Alors, le voyage... Tout

0: à sa fin. Et dans Genèse 24, il nous est rapporté un détail intéressant au verset 63. Genèse chapitre 24, verset 63. Il est écrit ceci. Un soir qu'Isaac était sorti pour méditer dans les champs, il leva les yeux et regarda, et voici, des chameaux arrivaient. Vous pensez bien que le long du voyage, Rebecca a dû demander, comme les enfants qui sont dans la voiture, « On est bientôt arrivé, c'est encore loin, oh, il y a encore 3 semaines de chemin, il y a encore 10 jours de route. » Et puis un jour, Eliezer lui a dit, « Regarde, tu vois les collines qui sont là-bas au fond ? Eh bien, derrière ces collines, c'est là que se trouvent les tentes d'Abraham. » Alors, elle a dû commencer à avoir une espèce d'excitation intérieure. Et puis, on approchait. Et le texte nous dit que Isaac était dans les champs et qu'il méditait. Alors, que pensez-vous qu'il faisait dans les champs ? Pour qui priait-il ? À quoi pensait-il ? L'évangile de Jean nous le dit. Dans l'évangile de Jean, au chapitre 17, se trouve cette fameuse prière que Jésus adresse à Dieu pour ses disciples. Dans Jean, chapitre 17, au verset 15, il est dit, et Jésus ici est en train de prier, il dit à Dieu, « Je ne te prie pas de les ôter du monde, mais de les préserver du mal. » Ils ne sont pas du monde, comme moi, je ne suis pas du monde. Sanctifie-les par ta vérité, ta parole est la vérité. Isaac est là en train d'intercéder. Mais que fait donc Jésus, le vrai Isaac, en attendant que l'épouse arrive ? L'Épître aux Romains nous dit exactement cela dans Romains chapitre 8, verset 34. Il nous est dit que Christ intercède pour nous. C'est exactement ce que Isaac fait, c'est exactement ce que Jésus, c'est exactement ce que l'époux est en train de faire. Il intercède pour nous, il prie pour nous, pour que nous soyons préservés le long du chemin, que nous soyons préservés des dangers du voyage de la vie chrétienne, et que nous puissions arriver à bon port. C'est cela qu'il fait. Alors, Eliezer prépare Rebecca pour le grand jour, le jour où elle va rencontrer l'époux. Mais vous pensez bien, il y a derrière Eliezer une image du Saint-Esprit qui nous conduit à Christ, qui nous conduit dans notre vie chrétienne, dans notre marche chrétienne, que ce soit une marche collective ou que ce soit une marche individuelle. Eliezer nous conduit dans cette marche. Le Saint-Esprit nous conduit dans cette marche. Mais derrière le personnage d'Eliezer, il y a aussi tous les serviteurs de Dieu qui conduisent l'Église en marche vers la rencontre avec le Christ. Et je me considère comme privilégié d'avoir eu la grâce de rentrer dans ce rôle d'Eliezer pendant une douzaine d'années pour servir l'Église, pour accompagner l'Église. C'est une grâce que le Seigneur donne à ses serviteurs de pouvoir accomplir. Mais nous ne sommes pas encore arrivés au bout du chemin. Il y a encore des obstacles à traverser, il y a encore des défis à relever, il y a encore un bout de chemin à parcourir. Cependant, la fin de cette histoire, au lieu de la lire dans le livre de la Genèse, j'aimerais la lire avec vous dans le livre de l'Apocalypse, au chapitre 19. Apocalypse chapitre 19. Là se trouve la fin de l'histoire. Apocalypse chapitre 19, à partir du verset 7, il est dit « Réjouissons-nous et soyons dans l'allégresse. Donnons-lui gloire, car les noces de l'agneau sont venues. Son épouse s'est préparée et lui a été donné de se revêtir d'un fin lin éclatant pur. Car le fin lin, ce sont les œuvres justes des saints. L'ange me dit, écris, heureux ceux qui sont appelés au festin de l'agneau. Puis il me dit, ces paroles sont les véritables paroles de Dieu. Alors je prie que le Seigneur nous donne la grâce à chacun d'être là pour les noces de l'agneau.
1: Amen.
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Les chaussettes noires dans la génération nostalgie, oui, pourquoi pas, dans la génération souvenir, exactement, et les années 60-70 avec aujourd'hui les prénoms dans la chanson de ces époques 60-70. On a eu Christophe avec Aline, on a eu Laurette, c'était chouette, avec Michel Delpech, et juste à l'instant, on vient d'avoir les chaussettes noires avec la fameuse Danielle. À suivre, dans quelques instants, Gérard Normand avec Michel Omabel et Julien Clerc avec un peu plus récent, là, Hélène. Et on aura Gilbert Bécaud du côté du Kremlin, hein, avec sa Nathalie. Tout un souvenir des années 60s. Voilà, c'est l'émission spéciale prénom de la chanson française, prénom féminin, masculin, de la chanson française dans les années 1960-70. On écoute Gérard Normand avec Michel Omabel.

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J'ai des reçus en souvenir dans la chanson des années 60s et 70s avec le très grand chanteur qui était Gilbert Bécaud avec sa Nathalie. Ça fait du bien d'écouter des chansons de paix comme celle-là. Voilà Madeleine qui arrive avec un très grand chanteur également des années 60, Jacques Brel. On aura également un tout grand Jean Ferrat avec son ami Sacré Félicien, prénom masculin cette fois-ci, et on aura Sacré Georges, ce Georges exactement, Olivia Ruiz et Salvatore Adamo pour poursuivre dans cette émission de Génération Souvenir. Je vous rappelle que cette émission est diffusée normalement, les dimanches de 21h à 22h, exceptionnellement cette semaine. Cette émission sera diffusée ce lundi de Pâques, dimanche d'abord, avant de dimanche de Pâques, de 21h à 22h, mardi de Pâques, exactement, le mardi après Pâques, de 16h à 17h à la place de SMS, et jeudi en rediffusion de 8 à 9 sur l'antenne du 97.9, la radio La Sentinelle. Jacques Brel, on est prêt, Madeleine.

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1: Olivia Ruiz et Salvatore Adamo, what else? C'est un petit clin d'œil à George Clooney, bien sûr, cette chanson. On se retrouve dans quelques secondes avec C'est Jérôme, les années 60. C'est Jérôme, oui, Jérôme, c'est la chanson du prénom de Jérôme, hein, c'est moi. Et Simon & Garfunkel, Cecilia, très joli tube des années 60 également. Pascal Obispo, c'est un peu comme Georges, Olivia Ruiz et Salvatore Adamo, un peu plus jeune dans les années 80, avec sa Lucie. Voici C'est Jérôme, Claude Hotel. C'était son vrai nom et le nom d'artiste, C'est Jérôme, le nom c'est un de service. Oui, Jérôme, c'est moi et on est très, très content dans Génération Souvenir de le réécouter.

La Lucie de Pascal Obispo, on aurait pu choisir celle de Daniel Balavoine aussi, il l'avait chantée, Lucie. Vous êtes sur le 97.9 dans l'émission Génération Souvenir. On va continuer avec les prénoms de la chanson des années 60-70 avec Mirza. C'était le prénom d'un chien, hein, ça, Mirza. On va avoir Gaston. Le téléphone, c'est Nino Ferrer, bien sûr, il a chanté les deux. Hein. Petite Marie, 79, clin d'œil à son épouse, Francis Cabrel, une très jolie chanson. Et on écoutera juste derrière Sylvie Vartan, un petit peu même musicalité que la Maritza, vous allez voir. C'était sa chanson Nicolas, le téléphone, Gaston y répond.

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1: La panoplie complète des prénoms, je ne m'en rappelais plus hein, dans cette chanson, avec Gaston le téléphone de Nino Ferrer. On continue avec Génération Souvenir, Petite Marie dans quelques instants. Vous êtes dans votre Génération Souvenir avec Hubert sur RLS 97.9. Salut.

Voilà, c'était le Nicolas, prénom de Sylvie Vartan, hein, bien sûr, choisi dans cette chanson des années 60, 70 exactement, 70 cette chanson. Mesdames, messieurs, à une très prochaine fois sur la radio La Sentinelle, RLS, pour une toute nouvelle génération souvenir qui nous permet de replonger dans ces souvenirs des 60s et 70s avec un thème ou un chanteur, une chanteuse, une biographie. On a aussi des groupes de ces années et là aujourd'hui c'était simplement un petit souvenir des chansons avec des prénoms des années 60-70. En attendant, on se quitte avec deux succès plus récents, j'allais dire, hein, de chanteurs. Laurent Voulzy, c'était un chanteur des années 70, hein, et Renaud également 60-70, associé à Romain Cerdan. Un clin d'œil à un prénom, Anaïs In, et l'énorme tube de Laurent Voulzy. Pour terminer cette émission, je vous souhaite une très belle journée à l'écoute du 97.9. Jeanne qui terminera cette série de musique aujourd'hui pour Génération Souvenir. Anaïs In.

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1: Jour de pluie, de Colette Nas. Dès qu'on met le nez à la fenêtre, on est tout mouillé. On regarde derrière le carreau les gouttes tomber et l'on écoute leurs chansons sur le rebord du balcon.

Ésaïe, chapitre 59. Non, la main de l'Éternel n'est pas trop courte pour sauver, ni son oreille trop dure pour entendre. Mais ce sont vos crimes qui mettent une séparation entre vous et votre Dieu. Ce sont vos péchés qui vous cachent sa face et l'empêchent de vous écouter. Car vos mains sont souillées de sang et vos doigts de crime. Vos lèvres profèrent le mensonge, votre langue fait entendre l'iniquité. Nul ne se plaint avec justice, nul ne plaide avec droiture. Ils s'appuient sur des choses vaines et disent des faussetés, ils conçoivent le mal et enfantent le crime. Ils couvent des œufs de basilic et ils tissent des toiles d'araignée. Celui qui mange de leurs œufs meurt et... si l'on en brise un, il sort une vipère. Leurs toiles ne servent point à faire un vêtement, et ils ne peuvent se couvrir de leur ouvrage. Leurs œuvres sont des œuvres d'iniquité, et les actes de violence sont dans leurs mains. Leurs pieds courent au mal, et ils ont hâte de répandre le sang innocent. Leurs pensées sont des pensées d'iniquité, le ravage et la ruine sont sur leur route. Ils ne connaissent pas le chemin de la paix, et il n'y a point de justice dans leur voie. Ils prennent des sentiers détournés. Quiconque y marche ne connaît point la paix. C'est pourquoi l'arrêt de délivrance est loin de nous, et le salut ne nous atteint pas. Nous attendons la lumière, et voici les ténèbres, la clarté, et nous marchons dans l'obscurité. Nous tâtonnons comme des aveugles le long d'un mur, nous tâtonnons comme ceux qui n'ont point Dieu. Nous chancelons à midi, comme de nuit, au milieu de l'abondance, nous ressemblons à des morts. Nous grondons tous comme des ours, nous gémissons comme des colombes. Nous attendons la délivrance, et elle n'est pas là, le salut, et il est loin de nous. Car nos transgressions sont nombreuses devant toi, et nos péchés témoignent contre nous. Nos transgressions sont avec nous, et nous connaissons nos crimes. Nous avons été coupables et infidèles envers l'Éternel. Nous avons abandonné notre Dieu. Nous avons proféré la violence et la révolte, conçu et médité dans le cœur des paroles de mensonge. Et la délivrance s'est retirée, et le salut se tient éloigné. Car la vérité trébuche sur la place publique, et la droiture ne peut approcher. La vérité a disparu, et celui qui s'éloigne du mal est dépouillé. L'Éternel voit, d'un regard indigné, qu'il n'y a plus de droiture. Il voit qu'il n'y a pas un homme, il s'étonne de ce que personne n'intercède. Alors son bras lui vient en aide, et sa justice lui sert d'appui. Il se revêt de la justice comme d'une cuirasse, et il met sur sa tête le casque du salut. Il prend la vengeance pour vêtement, et il se couvre de la jalousie comme d'un manteau. Il rendra à chacun selon ses œuvres, la fureur à ses adversaires, la pareille à ses ennemis. Il rendra la pareille aux îles. On craindra le nom de l'Éternel depuis l'Occident, et sa gloire depuis le soleil levant. Quand l'ennemi viendra comme un fleuve, l'Esprit de l'Éternel le mettra en fuite. Un Rédempteur viendra pour Sion, pour ceux de Jacob qui se convertiront de leurs péchés, dit l'Éternel. « Voici mon alliance avec eux, dit l'Éternel. Mon esprit, qui repose sur toi, et mes paroles, que j'ai mises dans ta bouche, ne se retireront point de ta bouche, ni de la bouche de tes enfants, ni de la bouche des enfants de tes enfants, dit l'Éternel, dès maintenant et à jamais. »

0: Mon frère, ma sœur, écoute très bien. Moi, je fais comme le fils prodigue. J'ai pris mon argent, j'ai pris mon héritage, je l'ai détruit. Alors, maintenant, j'ai reconnu mes erreurs. Je reviens voir mon père. Je commence, je finis plus sans Jésus. C'est ça ma vie. Je ferai plus jamais rien sans commencer et terminer par lui.
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2: L'avenir est imprévisible, mais méditons au psaume 18, au verset 3. Le Seigneur est mon roc, ma forteresse et mon libérateur. Il est mon Dieu, le rocher où je me réfugie, mon bouclier, l'arme de ma victoire, ma citadelle.
3: Tout dans notre vie peut changer soudain avec brutalité. Un métier que vous croyez stable, une famille qui paraît soudée, une santé de fer. Rien de ce qui arrivera demain n'est prévisible. Et malgré tout cette incertitude, nous pouvons faire preuve de grande confiance, car Dieu est notre roc, notre sauveur, et ne nous abandonnera jamais. Premièrement, l'avenir est imprévisible, mais l'amour de Dieu à notre égard ne change pas. Seigneur, ton amour est immense, aussi vaste que les cieux, et ta fidélité monte jusqu'aux nuages, selon le psaume 36, le verset 6. Si nous péchons gravement, il est bon de se rappeler que son amour est plus grand que nos manquements. S'il a pardonné à David, ne vous pardonnera-t-il pas, vous aussi ?
2: Deuxièmement, l'avenir est imprévisible, mais la protection que nous assure l'Éternel des armées est sans faille. Si le psalmiste l'appelait le rocher où je me réfugie, à l'évidence, il savait qu'il allait devoir affronter des tempêtes et des batailles tout au long de sa vie. Quand les orages de la vie s'abattent sur nous, mieux vaut savoir où nous réfugier pour les surmonter victorieusement. Même si nos meilleurs amis, notre famille nous abandonne, lui demeurera à nos côtés pour nous protéger.
3: Troisièmement, l'avenir est imprévisible, mais ses provisions ne manquent jamais. Pendant toutes leurs années d'errance, les Israélites ne furent jamais à court de nourriture et d'eau. En fait, même leurs sandales ne s'usèrent pas, selon Deutéronome 29-25. Voilà pourquoi il nous invite à ne pas nous faire de soucis pour quoi que ce soit. Votre Père sait ce dont vous avez besoin avant que vous le lui demandiez. Matthieu 6, verset 8.
2: Avec lui, nous ne manquerons de rien, physiquement et spirituellement. Il nous procurera la paix et la joie dont nous avons besoin chaque jour. Ses compassions sont renouvelées chaque jour, n'est-ce pas ? Ses promesses ne sont jamais rompues, car Dieu est digne de toute notre confiance. Si le monde autour de nous est imprévisible, lui demeure notre salut, notre protection, notre refuge, la source de notre victoire. Soyons-en reconnaissants.
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1: Fidèle, aimable auditeur et internaute de la radio La Sentinelle, vous qui nous écoutez à travers les www.radio-rls.fr ou sur le 97.9 FM, nous sommes très heureux de rentrer chez vous pour votre émission de prédilection 180 secondes de foi. La victoire par la foi. 1 Jean chapitre 5, le verset 4. Parce que tout ce qui est né de Dieu triomphe du monde, et la victoire qui triomphe du monde, c'est notre foi. La foi est bien plus qu'une croyance intellectuelle. Elle est une confiance vivante en Dieu. Et dans une perspective très biblique, le monde représente ici tout ce qui s'oppose à Dieu. Les valeurs contraires à la volonté de Dieu. La foi permet de rester ferme malgré ses influences. Aujourd'hui, mon frère, ma sœur, renforce ta confiance en Dieu. Car la foi en Christ est la clé de la victoire spirituelle. Tout ce qui est né de Dieu triomphe du monde, et la victoire qui triomphe du monde, c'est notre foi. Déjà, bonne journée, que le Seigneur vous bénisse abondamment.
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1: Amis auditeurs, bonjour et bienvenue à l'écoute de cette émission. Christophe, bonjour à vous aussi.
2: Bonjour Dani.
1: La dernière fois, vous avez abordé un point qui me paraît essentiel, c'est que c'est en amont que les choses se passent. Ce n'est pas tant lorsque la dépression est déclarée, qu'elle soit en nous ou autour de nous, dans les personnes qui nous sont proches et qui nous sont chères. C'est un petit peu avant qu'il faut mettre en place peut-être des stratégies, des façons de réagir, des façons de relativiser aussi peut-être. Comment est-ce que l'on peut se préparer à surmonter une dépression?
2: Oui, si on avait
1: la recette,
2: ce serait très facile. Ça se construit tellement en amont. Par cette idée que l'homme est un être de relation, un être qui a besoin d'aimer, de s'aimer, d'être aimé. Et à partir de là, il faut comprendre qu'on ne peut pas rentrer dans cette dimension d'amour en étant seul.
1: Et, toujours quelqu'un en face.
2: Il faut donc que les parents, par la cohérence de leur tandem éducatif, par la démonstration d'amour qu'ils se portent l'un à l'autre et l'attention apportée à leur enfant au travers de l'amour et de la discipline, au travers des responsabilités, construisent loin en amont ce matelas d'absorption des chocs de la vie.
1: J'aime bien cette idée de matelas d'absorption. Je pense que c'est concret. Ça peut nous aider à dire qu'on rebondira plus facilement, on sera moins mal si on a construit tout ça au préalable.
2: Je crois que cette force au travers de la sécurité qu'on apporte aux enfants, au travers de notre amour, au travers de cette estime d'eux-mêmes qu'on forge avec eux et
1: les objectifs aussi peut-être qu'on leur propose.
2: Avec les objectifs, avec l'approche, la présence et la disponibilité, en leur apprenant des choses toutes simples aussi, en reconnaissant nos torts devant eux, cette notion que l'aveu, le pardon que l'on accorde aux autres et aussi à soi-même. Parce que beaucoup de dépressions tiennent au fond à le mot est péjoratif, mais tant pis, je vais le dire parce que je n'en ai pas un autre tout de suite à l'esprit. Ça tient à notre orgueil personnel. Le fait que personne n'aime l'échec et face à des coups durs qui nous arrivent, on se sent quelque part toujours coupable de ne pas avoir réussi ceci et cela. Et
1: remis en cause.
2: Cette remise en cause, absolument nécessaire pour repartir de nouveau au travers du pardon que l'on s'accorde à soi-même, est toujours très, très, très difficile. D'où ce sentiment de culpabilité destructeur. Il y a au fond de nous-mêmes ce qu'on appelle un instinct de vie, qui nous pousse vers l'avant, à positiver, à construire, à avoir des initiatives, des élans vers l'autre. Mais il y a en même temps aussi, au fond de nous-mêmes, un instinct de mort. Alors, c'est sûr que une personne en état dépressive ne fait pas fonctionner cet instinct de vie. Elle n'en a pas la force, ni le vouloir, ni le pouvoir. Et alors, elle est là dans cet instinct de mort, de repli sur soi, de doute d'elle-même, de rejet des autres, elle se barricade, elle se protège, et c'est de cela, dont il faut prendre une attention toute particulière avec elle, et ça prend du temps. Ça prend du temps pour que la personne puisse, pour employer un mot moderne, switcher de l'instinct de mort à l'instinct de vie. Et malheureusement, nous passons régulièrement...
1: Il y a des hauts et des bas, on le dit souvent dans la vie courante, ou c'est un jour avec, ou c'est un jour sans. Donc, il y a des moments où on est plus adaptable en quelque sorte.
2: Mais ça, c'est la vie. Il faut avoir cette capacité de rebondir. Mais bon, il faut, comme vous dites, avoir une certaine force pour repartir de nouveau face à des coups durs.
1: Et puis, comme on l'a dit, puisque c'est quelque chose qui se fait en amont, en prévention, il y a peut-être toute une formation. Je pense à quelqu'un qui se trouve dans une route de montagne et qui se trouve face à des virages en épingle à cheveux. S'il n'a jamais pris tellement d'attention à la manière dont il prenait ses virages, il risque de partir dans le décor. Donc peut-être apprendre à négocier ces virages de notre vie, des fois des petites choses, mais se dire bon ben là ça s'est bien passé, j'ai été capable de relativiser ou de prendre le recul nécessaire ou de demander le conseil ou de me remettre en question. Oui. Si j'ai bien compris, c'est une sorte de stratégie personnelle qu'on met en place.
2: De stratégie, d'anticipation. Il faut savoir qu'un jour ou l'autre, il va y avoir un des nôtres qui va être frappé par le chômage, par le deuil, par la maladie, que ça peut nous surprendre à n'importe quel moment. Et dans cette prévention face à... On peut déjà mettre en place, au moment où ça arrive, et une stratégie psychologique, émotive, pour pouvoir aller de l'avant. Donc, pour reprendre votre métaphore, la route est là, on sait à l'avance qu'il y aura des virages, il faut savoir les anticiper, il faut savoir faire des dérapages
1: contrôlés le plus possible,
2: en sachant bien que les ravins, ils sont là, et pour tout le monde, à un moment ou à un autre, ces événements qui produisent en nous des facteurs de stress et voire de dépression s'ils sont mal gérés, ils sont là, il faut pas se fermer les yeux. Alors bien souvent, les personnes qui sont atteintes de dépression ont eu leur vision voilée pour toutes sortes de raisons qu'il serait bon
1: peut-être
2: d'analyser avec un psychothérapeute pour que finalement...
1: Personnellement, donc individuellement après, voilà.
2: Pour que ces œillères-là, qui les avaient canalisées dans une vision unilatérale, manichéenne de la vie, cette vision s'élargisse et que l'on voit que la vie est faite de ses hauts et de ses bas et qu'il y a des ravins où l'on tombe. Et il faut savoir comment remonter sur la route.
1: Parce que ces drames de la vie que nous vivons tous, et bon, les dépressions ne sont pas tout de suite à des drames, mais en admettant que cette dépression soit ponctuelle et vienne suite à un drame, ne sera pas vécue de la même façon si justement on a anticipé, comme vous le dites, et qu'on s'est dit, mais un accident de voiture, ça arrive à tout le monde, pourquoi pas moi? Alors que la personne va dire, mais voilà, pourquoi moi? Et va commencer à déprimer, ne serait-ce que parce qu'elle a été atteinte.
2: Oui, et puis elle va se dire, mais justement, pourquoi moi? Alors on va mettre en cause les autres, Dieu, non, la vie est faite d'impondérables, d'incontrôlables. Dans certains domaines, nous devons donner un sens, mais dans certains autres domaines, la vie n'a pas de sens. Elle a été détruite et c'est à nous de construire la nôtre avec les morceaux qui nous sont donnés d'avoir. Et si la vie nous a laissé qu'un petit bout de roseau, comme dit le proverbe chinois, ben essayons d'en faire une flûte pour jouer la musique qui nous plaît et qui aussi pourrait plaire aux autres.
1: Donc des étapes pour une dépression surmontée, c'est déjà savoir que nous pouvons vivre une dépression, que nous ne sommes jamais à l'abri, et puis qu'il y a des stratégies, des anticipations à imaginer.
2: Oui, et puis en tant que chrétien, c'est vrai que l'homme n'est jamais seul. Hein. Il y a un père, il y a un modèle de fils, et il y a un Saint-Esprit pour nous accompagner sur ce chemin-là.
1: Merci de nous y aider, Christophe Selmar, à bientôt.
2: Au revoir.

Amis auditeurs, vous le savez, Christophe Selmar est non seulement psychologue, mais également professeur de Bible. Si vous avez besoin de conseils à ce sujet, vous nous écrivez. À bientôt.

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1: Nous entendrons maintenant le troisième mouvement de la symphonie numéro 9 d'Anton Dvorak, une symphonie en mi mineur. Cette symphonie est dite du Nouveau Monde.